0: Quelques coups de tonnerre prennent le relais, on le sait, plusieurs départements, 9 départements de la moitié est ont basculé en vigilance orange pour des orages violents prévus dans l'après-midi. C'est la fin d'un long processus. Les députés doivent voter pour la 4e fois et ainsi approuver définitivement la loi créant un droit à l'aide à mourir, réforme sociétale majeure du second quinquennat Macron. La loi prévoit d'autoriser donc pour la première fois en France l'assistance au suicide, voire l'euthanasie, avec une série de conditions, notamment psychologiques. Si les deux feux de la forêt de Fontainebleau en Seine-et-Marne ne sont pas totalement éteints, ils sont en revanche fixés depuis plusieurs heures maintenant, a annoncé à la préfecture. Près de 2000 hectares sont partis en fumée. Et si les pompiers luttent contre le feu, ils ont appris un petit peu plus tôt dans la soirée que ce feu vient de l'un de leurs membres. Parmi les 4 personnes qui sont toujours en garde à vue, on retrouve un pompier volontaire né en 2007 qui a reconnu les faits. La guerre au Moyen-Orient, au cœur de cette nuit, et l'Iran confirme la fermeture du détroit d'Ormuz jusqu'à la fin des actes d'agression américains. Fin de citation. Washington qui a lancé hier une nouvelle série de frappes contre l'Iran et a recommencé à bloquer ses ports. Donald Trump ayant même menacé des frappes sur des centrales électriques. Les gardiens de la révolution iranienne ont, eux, affirmé avoir visé des installations de la marine américaine à Bahreïn. Des entrepôts d'équipements militaires ou des sites de stockage de carburant ont notamment été touchés. En sport et en football, malheureusement, l'Espagne a fracassé le rêve français en s'imposant 2-0 face à des Bleus dans un match qu'ils ont dominé de la tête et des épaules. La France, malgré son armada offensive, n'a cadré que 2 frappes en toute fin de match. L'ère des chances s'arrête donc ici avec cette demi-finale au Mondial 2026, mais il reste la petite finale comme maigre lot de consolation samedi soir. Ce sera donc face à l'Angleterre ou face à l'Espagne. Et puis 11e étape du Tour de France ce mercredi au lendemain de l'énième récital de Tadej Pogacar qui a déjà 3 minutes 36 d'avance sur son dauphin Jonas Vingegaard. 11e étape aujourd'hui avec 161 km entre Vichy et Nevers. Il est 6h02 sur le 107.7. Prochain rendez-vous avec l'actualité dans une heure avec Sébastien Datz. Retour au trafic après la météo.
1: Merci beaucoup Clément. 58 départements effectivement en vigilance orange par Météo France. Météo France qui est en train d'actualiser sa carte des vigilances météo pour notamment la canicule. Notez que ce matin, des ondées localement orageuses peuvent se déclencher autour de la région bordelaise. Des nuages bas sont à nouveau installés sur le littoral du golfe du Lion. Ailleurs, malgré un ciel parfois voilé, le soleil va dominer tout au long de la journée. Côté Mercure, il fait actuellement 22 degrés du côté de Pau, de Brive. Il fait 24 à Bordeaux et Bayonne, 25 à Agen et Toulouse. Le Mercure affichera jusqu'à 36 degrés cet après-midi. Notez enfin que l'Aude, le Puy-de-Dôme sont placés en risque élevé au feu de forêt. Vous retrouvez tous les détails sur notre site internet radio177.fr.
0: 24 à Cherbourg.
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1: Le retour à vos conditions de circulation, il est 6h passé de 3 minutes. On se retrouve bien évidemment pour évoquer le trafic sur un large quart sud-ouest du pays avec un trafic qui reste calme. Pour autant, quelques informations à évoquer ensemble, notamment si vous êtes de passage sur l'autoroute A89 dans la région de Tulle avec de la pluie, voire peut-être des averses de grêle sur cette partie de l'autoroute A89. Vous restez donc attentif au moment de votre passage sur ce secteur. On va prendre la direction de l'autoroute A62 désormais, la liaison Toulouse-Bordeaux pour vous qui voyagez entre Marmande et Bordeaux. En direction de Bordeaux, il y a la dépouille d'un animal, semble-t-il, d'un sanglier signalé au kilomètre 35 de l'autoroute A62. Ça vous concerne à l'approche de Longon, la sortie qui porte le numéro 3. Une fois que j'ai évoqué ces quelques informations, je vous ai désormais tout dit du trafic, puisque partout ailleurs, vous le constatez, les voyants sont au vert.
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La musique de Pitbull ou encore Jennifer Lopez, We Are One, olé olé à l'instant sur le 107.7. Il est 6h passé de 8 minutes. Côté trafic, tout se passe bien. Peut-être que vous prenez la direction du Pays Basque avec les fêtes de Bayonne qui vont battre leur plein jusqu'à dimanche. Et comme chaque année, ce rendez-vous incontournable de l'été attire la foule. Un près d'un million de participants sont attendus. La conséquence, c'est que des perturbations sont à prévoir, notamment pour accéder aux sorties Bayonne Sud et Bayonne Nord, les numéros 5 et numéro 6 sur l'autoroute A63. Attention aussi aux piétons qui peuvent se trouver à proximité de l'autoroute, notamment la nuit. Nous, on va se retrouver à 6h15 après la musique des Blues Brothers ou encore Pascal Obispo et Iker avec Viens sur le 107.7.

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1: Il est 6h15, retour à vos conditions de circulation sur le sud-ouest du pays. Une circulation qui reste calme, en tout cas pour vous qui prenez le volant en ce début de journée, en ce lendemain de jour férié. Notez tout de même un petit peu de pluie et peut-être quelques averses de grêle également qui peuvent vous concerner dans la région de Tulle sur l'autoroute A89. Vous pensez à bien lever le pied sur ce secteur. On reparle au plus tard de vos conditions de circulation autour de 6h30. Dans quelques instants également, on va jeter un œil à vos conditions de circulation et vos prévisions trafic, surtout pour ce week-end, avec ce troisième week-end déjà du mois de juillet qui s'annonce à nouveau chargé sur la route. On voit tout cela ensemble juste après la musique de Laurent Voulzy avec une héroïne.

0: Laurent Voulzy, une héroïne à l'instant sur le 107.7. En ce qui concerne vos conditions de circulation, pas de difficultés particulières. En tout cas, pour vous qui prenez le volant en ce début de journée, je reviens avec vous à vos conditions de circulation autour de 6h30.
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0: Et oui, sans surprise, ce troisième week-end du mois de juillet s'annonce à nouveau chargé, essentiellement dans le sens dit des départs. Pour ce vendredi 17 juillet, les perturbations se concentreront principalement dans le sud-est où vous serez nombreux à prendre la direction de la Méditerranée, privilégiant un départ en début ou fin d'après-midi. Samedi 18 juillet, drapeau rouge dans le sens des départs, trafic chargé dès le matin et jusqu'en milieu d'après-midi, vous serez particulièrement nombreux sur l'axe Bordeaux-Lyon, la 89 et sur l'autoroute A7, forte affluence aussi attendue sur la 10 et la 63 entre Paris-Bordeaux. L'Espagne, sans oublier la 9, en direction de la Méditerranée. Privilégiez samedi un départ tôt le matin ou en fin d'après-midi. En fin dimanche, la circulation devrait être globalement calme, avec des bouchons possibles sur l'autoroute A61, la 9 ou encore la 7 en direction de la Méditerranée. Et avec la finale de la Coupe du Monde, même si la France a été éliminée, vous serez nombreux à vouloir être rentrés à temps pour le coup d'envoi à 21h. Notre conseil, prenez le volant le matin puisque cela s'annonce ensuite chargé dans l'après-midi.
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0: Walking in Memphis avec Marc Cohn à l'instant sur le 107.7. Je vous retrouve dans 30 secondes pour évoquer vos conditions de circulation.
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0: Et je vous retrouve à 6h30 pour reparler en détail du trafic sur les autoroutes du sud-ouest du pays, marqué par de la pluie ce matin, des orages, voire quelques averses de grêle possibles du côté de l'autoroute A89. Pour vous qui voyagez entre Clermont-Ferrand et la région de Brive, vous restez attentif sur ce secteur, dans la région de Tulle ou encore d'Ussel également. Des chaussées qui peuvent par moments être glissantes, détrempées. Vous pensez à bien réduire votre vitesse et augmenter vos distances de sécurité. Je vous rappelle également qu'il y a 69 départements qui sont placés en vigilance orange à la canicule pour cette journée de mercredi. Plus aucun département en vigilance rouge, ce qui est donc plutôt une bonne nouvelle. Il y a également une vigilance orange aux orages qui a été émise par Météo France pour plusieurs départements de la façade est du pays, notamment le département de la Loire. Vous retrouvez les détails de ces cartes et de ces vigilances sur notre site internet radio177.fr.
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0: Et oui, tout de suite, c'est votre rendez-vous absolument BO, votre rendez-vous consacré aux plus grandes bandes originales de films avec des couleurs, des paillettes et toute la joie de vivre de petits personnages chevelus sur un rythme up-tempo. Charlotte Latour.
5: Au tout début, il y a les trolls, ces petites figurines créées en 1959 par un designer danois. Des petites poupées dont se sont inspirés les studios DreamWorks pour créer leur film d'animation, Les Trolls, sorti en 2016. La chanson du film a été le tube de l'été 2016, Can't Stop the Feeling, de celui qu'on surnomme le prince de la pop, Justin Timberlake. Le titre est arrivé à la première place des meilleures ventes de singles dans plus de 17 pays et a même obtenu en 2017 le Grammy Award de la meilleure chanson écrite pour un média visuel. Le rythme disco-pop aux accents funk, cher à Justin Timberlake, est parfait pour accompagner le cocktail survitaminé qu'est ce film d'animation coloré, débordant d'énergie, dans lequel la star est aussi, d'ailleurs, la voix d'un des personnages principaux, Branch. Branch est l'ami de l'héroïne, Poppy, optimiste invétéré.
6: Je sais très bien que tout n'est pas que cupcake et arc-en-ciel. Mais moi, je préfère vivre en pensant que c'est comme ça la plupart du temps, plutôt qu'être comme toi.
5: Ensemble, Poppy et Branch vont sauver leurs amis des griffes des Bergen, ces êtres sombres et tristes qui mangent des trolls pour trouver le bonheur. Et la symbiose film-musique est telle que Justin Timberlake a assuré la bande-son des deux épisodes suivants, Les Trolls 2 et 3, sortis respectivement en 2020 et 2023. Can't Stop the Feeling est dans Absolument BO.

Et c'était Can't Stop the Feeling de Justin Timberlake dans Absolument BO. Vous retrouvez bien évidemment d'autres bandes originales sur notre site internet ou encore notre application. Nous, on va poursuivre le voyage en musique sur un large quart sud-ouest du pays avec notamment Offenbach, Hurricane ou encore les Pony Pony Run Run avec Hey You.

Les Pony Run Run avec Hey You à l'instant sur le 107.7. 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La musique de DC's qui nous accompagne jusqu'au point trafic de 6h45.

0: This is avec Try, Try, Try à l'instant sur le 107.7. Et je vous retrouve dans une minute pour évoquer l'ensemble de vos conditions de circulation. Restez bien branchés sur le 107.7.
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0: Nouveau tour d'horizon de vos conditions de circulation à 6h46 sur les autoroutes du sud-ouest du pays. Pas de difficulté en tout cas à l'heure actuelle pour rejoindre la route du travail. Côté météo, il y a de la pluie au rendez-vous si vous êtes de passage sur le massif central, essentiellement entre la région de Brive et le secteur de Clermont-Ferrand sur l'autoroute A89. Des chaussées parfois détrempées et donc glissantes. Pensez à bien réduire votre vitesse. Je vous rappelle aussi qu'il y a toujours 69 départements qui restent placés en vigilance orange à la canicule pour cette journée de mercredi. Quelques départements également de la façade est du pays qui vont être concernés au cours des prochaines heures par une vigilance orange aux orages, notamment le département de la Loire. Pensez à bien vous renseigner avant de prendre la route, notamment en vous rendant sur notre site internet radio177.fr. À 7h, on fera le point sur l'actualité avec la rédaction du 107.7. D'ici là, un peu de musique avec Tiwayo ou encore Amir et État d'amour sur le 107.7.

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C'était TYO à l'instant sur le 107.7. En ce qui concerne vos conditions de circulation, pas d'évolution depuis notre dernier point trafic. Il y a de la pluie au rendez-vous du côté de l'autoroute A89 entre Brive et Clermont-Ferrand. Je vous en reparle après les infos de 7h. D'ici là, Vanessa Paradis ou encore Haha pour vous accompagner en musique.

0: Les épines du cœur, Vanessa Paradis, à l'instant sur le 107.7. On va se retrouver dans quelques minutes pour évoquer vos conditions de circulation. Avant cela, l'actualité, il est 7h.
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2: Bonjour à tous, à la une, pas de troisième finale de Coupe du Monde d'affilée pour l'équipe de France. Les Bleus se sont inclinés en demi, 2-0. Hier soir face à l'Espagne, les Espagnols affronteront dimanche pour le titre le vainqueur de l'autre affiche du dernier carré qui opposera à 21h ce soir l'Argentine à l'Angleterre. Nos Français défieront le perdant de cette rencontre à l'occasion du match pour la troisième place qui se disputera samedi soir à 23h pour la dernière de Didier Deschamps en tant que sélectionneur tricolore. L'actualité de ce mercredi 15 juillet, c'est aussi le feu qui cesse de progresser au sud de Paris. Les deux incendies qui ont ravagé 2000 hectares, soit 10% de la forêt de Fontainebleau, ont été fixés par les pompiers. Les soldats du feu qui ont appris que l'origine du sinistre provient notamment de l'un des leurs. En effet, parmi les quatre personnes placées en garde à vue, figure un pompier volontaire de 19 ans qui a reconnu avoir allumé des brindilles avec de l'essence et un briquet. Notez que l'autoroute A6, toujours fermée dans les deux sens ce matin entre Nemours et Soisy-sur-École devrait rouvrir dans les heures qui viennent. Dans le reste de l'actu, la guerre a repris de plus belle au Moyen-Orient. L'Iran a confirmé ces dernières heures la fermeture du détroit d'Ormuz jusqu'à la fin des actes d'agression américains. Washington, qui a lancé hier une nouvelle série de frappes contre l'Iran et recommencé à bloquer ses ports. Donald Trump a même menacé des frappes sur des centrales électriques. Les gardiens de la révolution ont affirmé avoir visé des installations de la marine américaine à Bahreïn. Des entrepôts d'équipements militaires, des sites de stockage de carburant ont notamment été touchés. On termine par du vélo au lendemain du nouveau récital du maillot jaune Tadej Pogacar. Le Slovène compte déjà 3 minutes 36 d'avance sur son dauphin Jonas Vingegaard. 11e étape du Tour de France aujourd'hui. Au programme, 161 km de plat à parcourir entre Vichy et Nevers. Il est 7h02, fin de ce flash d'actualité. Restez avec nous pour l'infotrafic. Ce sera juste après la météo.
0: Merci beaucoup Sébastien et on vous retrouve dans une heure. Côté météo, 69 départements placés en vigilance orange à la canicule et sachez que 11 départements sont également placés en vigilance orange aux orages dès 13h aujourd'hui, notamment à la Loire où nous roulons ensemble. Ce matin, des ondées localement orageuses peuvent se déclencher autour de la région bordelaise et sur le massif central, des nuages bas sont à nouveau installés sur le littoral du golfe du Lion. Ailleurs, malgré un ciel parfois voilé, le soleil va dominer tout au long de la journée. Côté température, vous comptez actuellement 22 degrés à Pau, il fait 23 à Bordeaux et à Brive, 24 à Bayonne et à Jean, 25 pour Toulouse et le mercure va afficher jusqu'à 36 degrés cet après-midi. Notez que l'Aude et le Puy-de-Dôme, eux, sont placés en risque élevé au feu de forêt.
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0: Il est 7h passées de 3 minutes. Nouveau point complet de vos conditions de circulation sur les autoroutes du sud-ouest du pays. Ça se passe bien si vous êtes sur la route du travail ou la route des vacances en ce mercredi matin. Aux portes des grandes villes également, aucune difficulté du côté de Toulouse, de Bordeaux ou encore de Bayonne. Notez que si vous êtes de passage sur l'autoroute A89, en revanche, la pluie est par endroits au rendez-vous pour vous qui voyagez notamment dans la région de Brive, de Tulle, d'Ussel ou encore de Clermont. Montferrand, des chaussées par endroits qui sont détrempées et donc glissantes. Pensez à bien adapter votre vitesse. Une fois que j'ai évoqué ces quelques événements, je vous ai absolument tout dit de vos conditions de circulation.
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David Hallyday, le défi à l'instant sur le 107.7. Il est 7h passées de 8 minutes. Un animal errant vous concernerait dans la région de Montauban sur l'autoroute A20 entre Caussade, Échangeur 59 et la barrière de péage de Montauban. On s'en reparle dans quelques minutes à 7h15 après un peu de musique. Véronique Sanson avec Marie Vérance ou encore Lady Gaga et The Deep Dance.

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1: Véronique Sanson, Marie Vérance à l'instant sur le 107.7. On se retrouve dans une minute pour évoquer l'ensemble de vos conditions de circulation.
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1: Que de bonnes nouvelles, en tout cas en ce début de journée, puisque tous les voyants sont au vert. Concernant vos conditions de circulation, il n'y a pas de bouchons à l'horizon, même si par endroits le trafic peut être un peu plus dense, notamment si vous êtes de passage près de Toulouse, mais en tout cas rien d'inhabituel à prévoir. Je vais vous rejoindre au nord de Toulouse, dans la région de Montauban, sur l'autoroute A20, où un animal errant a été aperçu entre Caussade, échangeur numéro 59, et la barrière de péage de Montauban. Vous restez attentifs dans les deux sens de circulation. Des recherches vont démarrer dans les prochaines minutes. Il y a un patrouilleur qui est en train de se rendre sur place. Et puis toujours quelques coups de tonnerre et quelques averses possibles du côté de l'autoroute A89. Par endroits, la pluie a cessé, mais les chaussées sont détrempées. Ça va vous concerner notamment entre Brive et Clermont-Ferrand. Pensez donc à bien adapter votre vitesse si vous roulez sur des chaussées qui sont détrempées. Allez, nous, on va repartir en musique. Les prochains kilomètres avec les Lumineers, Oh Yeah, ou encore Christophe Maé et La Lune sur le 107.7.

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The Lumineurs à l'instant sur le 107.7, il est 7h22. Côté trafic, il y a un animal errant aperçu dans la région de Montauban, du côté de l'autoroute A20, entre Caussade, échangeur numéro 59 et la barrière de péage de Montauban. Vous restez bien évidemment attentifs dans les deux sens de circulation. 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Nous, on va se retrouver autour de 7h30 pour évoquer à nouveau vos conditions de circulation. D'ici là, un petit peu de musique en compagnie, notamment de Sienna Spiro ou encore Michael Jackson.

0: The King of the Pop, Michael Jackson, Remember the Time à l'instant sur le 107.7. Moi, je reviens à vos côtés dans une minute pour évoquer vos conditions de circulation.
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0: Il est 7h30, je reviens avec vous à l'ensemble de vos conditions de circulation sur les autoroutes du sud-ouest du pays pour vous qui prenez le volant ce début de journée. La bonne nouvelle, c'est que tous les voyants sont au vert côté trafic. Pas de bouchon à l'horizon. Côté météo, notez qu'il y a tout de même quelques averses qui peuvent continuer à vous concerner le long de l'autoroute A89 entre la région de Brive et le secteur de Clermont-Ferrand. Par endroits, la pluie a cessé, mais les chaussées restent glissantes. Pensez donc à bien adapter votre vitesse. Je vais évoquer, puisque je parle de météo, la vigilance orange à la canicule est mise par Météo France pour 69 départements. Notez que 11 départements sont également placés en vigilance orange aux orages à partir de 13h aujourd'hui, notamment le département de la Loire. Et puis on va prendre la direction de la région de Montauban avec cet animal errant qui vous concernerait sur l'autoroute A20. Dans les deux sens de circulation, vous restez attentif pour vous qui roulez entre Caussade, échangeur numéro 59 et la barrière de péage de Montauban Nord. Vous savez désormais tout de vos conditions de circulation. On se retrouve au plus tard à 7h45, promis, pour un nouveau point complet et détaillé.
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0: Dans un instant, tous au parc, l'un de vos rendez-vous de l'été sur le 107.7. Et chaque semaine, nous vous faisons découvrir un parc à thème. Aujourd'hui, direction l'Auvergne, près de Clermont-Ferrand, pour visiter Vulcania, un parc de culture scientifique qui nous amène au cœur des volcans. Visite guidée après la musique d'Avamax. Stop!

0: Ava Max à l'instant sur le 107.7, il est 7h34. Notez qu'il y a des obstacles à l'approche de Toulouse sur les derniers kilomètres de l'autoroute à 64 après Mur-et-Nord, sortie numéro 35, des morceaux de pneus au kilomètre 277. Et puis toujours un animal errant potentiellement dans la région de Montauban sur l'autoroute A20 pour vous qui voyagez entre Caussade, Échangeur 59 et la barrière de péage de Montauban. Ça vous concerne bien évidemment dans les deux sens de circulation.
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0: Et tout de suite, direction Clermont-Ferrand dans le Puy-de-Dôme pour notre série consacrée aux parcs à thème. Nous allons visiter Vulcania au cœur de la chaîne des Puys, le reportage d'Hélène Daly.
2: À la fois immersif et ludique, Vulcania est un parc d'exploration qui permet d'en savoir plus sur le fonctionnement des volcans et de notre planète. Sophie Rognon est la directrice de Vulcania.
3: Un volcan, c'est la traduction de ce qui se passe sous nos pieds à grande profondeur, avec les volcans effusifs, ceux dont on voit la lave qui s'écoule le long des parois, et puis ceux qui au contraire sont très explosifs, avec ce qu'on appelle des bombes. Donc on va apprendre comment ça se passe, la tectonique des plaques.
4: Les plaques tectoniques, c'est des morceaux de l'enveloppe de la Terre et elles bougent et on dit que le volcan y rentre en éruption.
5: Ils prennent la température des volcans un peu tous les jours comme un patient, comme les médecins.
3: Alors on apprend en s'amusant. Des phénomènes naturels extrêmes, les séismes, les ouragans, les tempêtes, les tsunamis et également la Terre dans l'espace.
2: Parmi les différentes animations, partez à la découverte des séismes et embarquez à bord du Namazu, une sorte de grand 8.
3: Qui simule donc un séisme et qui nous permet de pouvoir aller éprouver de belles sensations.
6: En fait, on apprend qu'il y a beaucoup de séismes, par exemple au Japon.
7: Et donc, on a le sol qui bouge, on a du vent, de la chaleur et de la pluie.
2: Vulcania, c'est aussi un voyage au-dessus des volcans d'Auvergne à travers le regard d'un aigle royal.
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0: Shakira et Burna Boy avec Die Die à l'instant sur le 107.7, hymne de la Coupe du Monde hein, de cette édition 2026. Et malheureusement, eh bien, tout cela s'est arrêté pour l'équipe de France hier soir. Nous, on va se retrouver à 7h45 pour évoquer l'ensemble de vos conditions de circulation. Restez bien branchés sur le 107.7.
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0: À 7h45, je reviens avec vous à l'ensemble de vos conditions de circulation sur les autoroutes du sud-ouest du pays avec quelques coups de frein marqués dans la région toulousaine ou encore près de Bayonne, notamment pour vous qui arrivez de l'autoroute A64 et qui rejoignez l'autoroute A63 en direction de Bordeaux, notamment la sortie de Bayonne Nord, sortie numéro 6. Rien de bien alarmant, uniquement 5 petites minutes à peine à patienter dans ces quelques ralentissements. Il y a également du côté de Saint-Jean-de-Luz, pour vous qui roulez en direction de Bordeaux, sur l'autoroute A63, des obstacles dans la bretelle de sortie de Saint-Jean-de-Luz Sud, sortie qui porte le numéro 2. Je quitte le Pays Basque, je vous rejoins désormais donc du côté de l'autoroute A64. Si vous rejoignez Toulouse, sachez tout d'abord qu'après avoir passé Murénor, sortie numéro 35, il y a des morceaux de pneus sur la chaussée près du kilomètre 277. Des obstacles donc qui peuvent vous gêner au moment de votre passage. Et puis du côté de Toulouse, le trafic reste calme. Pour autant, vous n'êtes pas tout seul hein, sur la route. Il y a par moments quelques coups de frein qui sont marqués, notamment en quittant Toulouse en direction de Montpellier sur les derniers kilomètres du périphérique intérieur. Je quitte Toulouse, je vous rejoins désormais sur l'autoroute A20, la région de Montauban tout d'abord, où un chevreuil a été aperçu entre Caussade, échangeur numéro 59 et la barrière de péage de Montauban. Vous restez attentif dans les deux sens de circulation. Et puis toujours sur l'autoroute A20, cette fois-ci entre Cahors et Brive, en direction de Brive, il y a des morceaux de bois qui ont été signalés au kilomètre 289, 5 kilomètres environ après avoir passé la barrière de péage de Gignac. Côté météo, quelques averses qui vous concernent par moment le long de l'autoroute A89, notamment dans la région de Brive, mais également entre Brive et Clermont-Ferrand, sans vous oublier du côté de Tulle. Et puis, puisque j'évoque la météo, c'est l'occasion aussi de vous rappeler que 69 départements sont placés en vigilance orange à la canicule aujourd'hui. Il y a 11 départements qui seront placés en vigilance orange aux orages à partir de 13h également. Vous retrouvez la carte de ces vigilances sur notre site internet radio177.fr. Le retour de la musique avec Spyler, Groove Jet ou encore Joe Edouard Filet et ce titre Rihanna.

Spyler, Groove Jet à l'instant sur le 107.7, il est 7h54. On va se retrouver autour de 8h, juste après les infos de 8h, pour revenir sur vos conditions de circulation, avec notamment des obstacles à évoquer sur l'autoroute A20, mais également un accident qui se serait produit dans la région de Brive, sur l'autoroute A89, en direction de Lyon, près du kilomètre 172. La musique de Pat Benatar ou encore Elliott pour terminer l'heure.

0: La musique de Pat Benatar à l'instant sur le 107.7. Dans quelques minutes, nouveau tour d'horizon de vos conditions de circulation sur les autoroutes du sud-ouest du pays. Avant cela, le point complet sur l'actualité avec la rédaction du 107.7. Il est tout pile 8h.
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2: Bonjour à tous. À la une, la désillusion pour l'équipe de France battue hier soir 2-0 par l'Espagne en demi-finale de la Coupe du Monde. Les Espagnols affronteront dimanche pour le titre le vainqueur de l'autre affiche du dernier carré qui opposera à 21h ce soir l'Argentine à l'Angleterre. Nos Français défieront le perdant de cette rencontre à l'occasion du match pour la troisième place qui se disputera samedi soir à 23h pour la dernière de Didier Deschamps en tant que sélectionneur des Bleus. L'actualité de ce mercredi 15 juillet, c'est aussi le feu qui cesse de progresser au sud de Paris. Les deux incendies qui ont ravagé 2000 hectares dans la forêt de Fontainebleau ont été fixés par les pompiers qui restent mobilisés pour l'éteindre définitivement. Les soldats du feu qui ont appris que l'origine du sinistre provient notamment d'un des leurs. En effet, parmi les quatre personnes placées en garde à vue figure un pompier volontaire de 19 ans qui a reconnu avoir allumé des brindilles avec de l'essence et un briquet. Notez que l'autoroute A6, toujours fermée dans les deux sens ce matin entre Nemours et Soisy-sur-École pourrait rouvrir d'ici ce soir. Autre bonne nouvelle, plus aucun département n'est ce matin en alerte rouge pour la canicule. Mais attention, une dizaine de départements de l'Est seront en vigilance orange pour des risques d'orage dès 13h entre le Doubs, l'Ardèche et la Savoie, en passant par Lyon. Dans le reste de l'actu, la guerre a repris de plus belle au Moyen-Orient. L'Iran a confirmé ces dernières heures la fermeture du détroit d'Ormuz jusqu'à la fin des actes d'agression américains. Washington, qui a lancé hier une nouvelle série de frappes contre l'Iran, a recommencé à bloquer ses ports. Donald Trump a même menacé de frapper des centrales électriques. Ce matin, les gardiens de la Révolution ont affirmé avoir visé en représailles des installations de la marine américaine à Bahreïn. On termine par du vélo au lendemain d'un nouveau récital du maillot jaune Tadej Pogacar. Le Slovène compte déjà 3 minutes 36 d'avance sur son dauphin Jonas Vingegaard. 11e étape aujourd'hui pour les sprinteurs au programme 161 km entre Vichy et Nevers. Il est 8h02, fin de ce flash d'actualité. Restez à brancher pour l'infotrafic qui arrive dans un instant, juste après la météo.
0: Merci beaucoup Sébastien. Ce matin, des ondées localement orageuses sont d'actualité, notamment dans la région de Brive ou encore près de Bordeaux. Des nuages bas sont à nouveau installés aussi sur le littoral du golfe de Lyon et puis partout ailleurs, malgré un ciel parfois voilé. Le soleil va dominer tout au long de la journée. Côté température, il fait 22 degrés actuellement du côté de Brive ou encore de Pau, 24 à Agen, à Bayonne, à Bordeaux ou encore du côté de Toulouse. Le mercure affichera jusqu'à 36 degrés cet après-midi. Notez que 69 départements sont en vigilance orange canicule. 11 départements en vigilance orange aux orages à partir de 13h. Et puis l'Aude et le Puy-de-Dôme sont toujours placés en niveau orange, risque élevé au feu de forêt. Vous retrouvez tous les bons gestes et les bons réflexes à adopter sur le site feu-forêt.gouv.fr.
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0: 8h passées de 3 minutes, je vais commencer par vous rejoindre du côté des Landes sur l'autoroute A63 avec cette information prioritaire.
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0: Et je vous rejoins effectivement sur l'autoroute A63, l'axe Bayonne-Bordeaux, où on nous signale un véhicule à contresens. Vous êtes concerné dans les deux sens, entre les échangeurs de Sabrescourse numéro 15 et La Bouère numéro 16. Ce véhicule à contresens roulerait sur les mêmes voies que vous, mais surtout face à vous, soyez attentifs, quel que soit votre sens de circulation. Un peu plus au sud, si vous êtes du côté du Pays Basque, quelques coups de frein marqués par moment à hauteur notamment de la bretelle de sortie de Bayonne-Nord, sortie numéro 6 pour vous qui roulez en direction de Bordeaux. C'est l'occasion aussi de vous rappeler que les fêtes de Bayonne battent leur plein jusqu'à dimanche et comme chaque année, ce rendez-vous incontournable de l'été attire la foule. Près d'1 million de participants sont attendus. Il y a donc des perturbations à prévoir, notamment pour accéder aux sorties de Bayonne-Sud et Bayonne-Nord, les sorties numéro 5 et 6 de l'autoroute A63. Attention aussi aux piétons qui peuvent se trouver à proximité de l'autoroute, notamment la nuit. Je quitte l'autoroute A63. Je vais vous rejoindre désormais aux portes de Toulouse sur les derniers kilomètres de l'autoroute A64. Si vous arrivez des Pyrénées, sachez eh bien, que ça se passe bien. Du côté de Toulouse, il y a quelques coups de frein qui sont marqués sur le périphérique extérieur, notamment en direction de Bordeaux, sur le secteur des Isards. Ça se traverse en une poignée de minutes. Il y a également au sud de Toulouse, en quittant la ville rose en direction de Montpellier sur l'autoroute A61, des obstacles qui vous concernent au kilomètre 265. Moins de 5 km après Villefranche-de-Lauragais, à la sortie qui porte le numéro 20. Je quitte l'autoroute A61, on va prendre un peu de hauteur, direction l'autoroute A89. Pour vous qui roulez dans la région de Brive, vous êtes en direction de Clermont-Ferrand et de Lyon. Il y a un accident au kilomètre 172 qui se serait produit une quinzaine de kilomètres après Tenon. Sortie numéro à 17, les services de l'autoroute se rendent sur place. Il y a également de la pluie au programme si vous êtes du côté de Brive, si vous êtes également le long de l'autoroute A89 entre Brive et Clermont-Ferrand en passant par la région de Tulle, des chaussées par endroits glissantes. Pensez à bien adapter à votre vitesse. Et puis je termine par une information pratique. Je prends la direction de l'autoroute A62. Si vous êtes dans la région d'Agen, en direction de Bordeaux, sachez que vous ne pouvez plus vous ravitailler en carburant, et ce, quel que soit le carburant de votre véhicule. Sur l'aire de service du Mas d'Agenais, près du kilomètre 76, vous anticipez sur l'aire de service de Porte d'Aquitaine. Sinon, ce sera après sur l'aire de service des Terres de Grave, pour vous qui roulez donc en direction de Bordeaux sur cette partie de l'autoroute A62. Sachez que ça vous concerne également en direction de Toulouse. Sur cette aire de service du Mas d'Agenais qui ne distribue plus de carburant. Même chose, vous anticipez l'aire de service de Terre de Grave ou l'aire de service de Porte d'Aquitaine.
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Maria Maki à l'instant sur le 107.7 pour démarrer cette nouvelle heure ensemble. Il est 8h passé de 9 minutes. Côté trafic, pas de grosses difficultés à prévoir le long de votre voyage. Notez malgré tout cet accident qui s'est produit dans la région de Brive sur l'autoroute A89 en direction de Lyon, près du kilomètre 172. La région de Brive et l'autoroute A89 entre Brive et Clermont-Ferrand où la pluie est au rendez-vous. Vous pensez à bien adapter votre vitesse. C'est l'occasion aussi de vous rappeler que vous devez rouler à droite le long de votre voyage. C'est la règle d'or. Si vous entamez un dépassement, pensez à bien vous rabattre ensuite en mettant votre clignotant et bien évidemment en respectant les distances de sécurité. 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La tête dans les étoiles en direct sur le 107.7. Le retour à la musique avec l'un des tubes de cet été 2026, Café Con Ron, signé Clan sur le 107.7.

0: C'est sûrement l'un de ces titres qui va résonner dans les rues de Bayonne pour les fêtes de Bayonne qui commencent dans quelques heures. Côté trafic sur un large quart sud-ouest du pays, ça se passe plutôt bien. Et on va bien évidemment regarder tout cela ensemble dans une minute.
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0: Pas de grosses difficultés sur la route ce matin, uniquement quelques ralentissements à l'approche de Bordeaux, notamment sur les derniers kilomètres de l'autoroute A62 ou encore de l'autoroute A63. Une petite dizaine de minutes à patienter sur ces différents secteurs gérés par la direction des routes atlantiques pour rejoindre la rocade bordelaise. Et puis si vous êtes du côté de Toulouse, eh bien sachez que ça se passe bien aussi. Quelques coups de frein à peine marqués entre le secteur de l'Union et la barrière de péage de Toulouse-Nord pour poursuivre en direction de Bordeaux depuis le périphérique extérieur. Malgré tout, j'ai un accident à évoqué avec vous du côté de l'autoroute A89. Si vous êtes dans la région de Brive, vous roulez en direction de Lyon. Un véhicule est accidenté sur la bande d'arrêt d'urgence au kilomètre 172. Le patrouilleur a neutralisé la voie de droite pour permettre l'intervention des services de dépannage une quinzaine de kilomètres après Tenon, sortie numéro 17. Vigilance sur ce secteur, il a plu, les chaussées sont détrempées et donc glissantes sur une bonne partie de cette autoroute A89 entre Brive et la région de Clermont-Ferrand. Nous quittons la région de Brive, de Clermont-Ferrand, de Tulle et l'autoroute A89 d'une manière plus générale pour s'intéresser au reste du quart sud-ouest du pays. Et vous le constatez partout ailleurs, tout se passe bien. Je compte sur vous bien évidemment pour conserver de bonnes distances de sécurité avec l'ensemble des véhicules qui vous précèdent. Dans une vingtaine de minutes, il y aura votre rendez-vous C'est à voir avec Thierry Chaise du magazine Première qui va nous conseiller la sortie incontournable de cette semaine, mais aussi un film à voir ou à revoir en famille pour ses vacances d'été. La musique de The Cure ou encore Take a Girlfriend sur les prochains kilomètres.

The Cure, Just Like Heaven, à l'instant sur le 107.7, il est 8h23. Côté trafic, il faut patienter 10 à 15 minutes pour rejoindre la rocade bordelaise du côté des autoroutes A62 et autoroutes A63. Je reviendrai en détail avec vous à 8h30. En attendant, j'aimerais évoquer le secteur de Toulouse, puisqu'à partir de ce soir, 21h et jusqu'à demain matin, 6h, le périphérique intérieur en direction de Montpellier sera fermé entre Souptard, échangeur numéro 16, et Montaudran, échangeur numéro 18, pour réaliser notamment des travaux de peinture, des travaux que vous retrouvez en détail sur notre application, l'application du 107.7 ou encore du côté de notre site internet radio177.fr. La musique de Rihanna ou encore Trinix avec Madan sur les prochains kilomètres.

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0: Rihanna à l'instant sur le 107.7. On se retrouve dans un très court instant pour évoquer l'ensemble de vos conditions de circulation sur les autoroutes du Sud-Ouest.
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0: 8h passées de 31 minutes, je vais revenir avec vous sur quelques difficultés de circulation du côté de Bordeaux et de la région toulousaine. Avant cela, on va prendre un peu de hauteur et prendre la direction de l'autoroute A89, la région de Brive, avec tout d'abord un accident qui est en cours en direction de Clermont-Ferrand et de Lyon. Pour vous qui roulez sur ce secteur, ça va vous concerner une quinzaine de kilomètres. Après Tenon, la sortie numéro 17, votre point de repère, le kilomètre 172. Notez que vous ne passez que sur la voie la plus à gauche sur ce secteur, voie de droite neutralisée par le patrouilleur pour permettre les opérations de dépannage. Sur ce même secteur, entre Brive et Clermont-Ferrand, essentiellement entre Brive et Tulle, il y a actuellement de fortes averses qui sont assez localisées, avec quelques averses de grêle également qui peuvent vous concerner localement. Vous restez attentif dans chaque sens de circulation. Pensez à bien augmenter aussi vos distances de sécurité. Les chaussées sont rendues glissantes et bien évidemment à réduire votre vitesse. Je quitte l'autoroute A89. On va prendre la direction de la région toulousaine ensemble, avec une dizaine de minutes à patienter sur les derniers kilomètres de l'autoroute A64 pour rejoindre Toulouse sur le secteur de Portet-sur-Garonne, et puis une dizaine de minutes à patienter également sur le périphérique extérieur en direction de la barrière de péage de Toulouse-Nord et de Bordeaux. Ça va vous concerner notamment sur le secteur de l'Union. Quittons désormais Toulouse, prenons la direction de l'autoroute A64 le long des Pyrénées où tout se passe bien. Si vous êtes de passage dans la région de Bayonne, eh bien sachez que là aussi il n'y a pas de difficulté à prévoir le long de votre voyage. Je vous rappelle simplement que les fêtes de Bayonne vont démarrer aujourd'hui et ce jusqu'à dimanche, avec des perturbations attendues notamment au niveau des sorties de Bayonne Sud et Bayonne Nord 5 et 6 de l'autoroute A63. Vous resterez attentif aussi aux piétons qui peuvent se retrouver à proximité de l'autoroute, notamment la nuit. Plus au nord, du côté de Bordeaux, à l'approche de Bordeaux en tout cas, sur les derniers kilomètres de l'autoroute A63, vous allez patienter une quinzaine de minutes supplémentaires. Même tendance également du côté de l'autoroute A62, secteur géré par la direction des routes atlantiques. Une fois que j'ai évoqué ces événements, vous savez désormais tout presque de vos conditions de circulation. Il me reste simplement à vous rappeler que 69 départements sont toujours concernés par une vigilance orange à la canicule. 11 départements placés en vigilance orange aux orages à partir de 13h. Vous retrouvez la carte de ces vigilances sur notre site internet radio177.fr.
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0: Dans un instant, la sélection cinéma de première, le magazine partenaire du 107.7. Tout au long de l'été, Thierry Chess vous conseille la sortie incontournable de la semaine, mais aussi un film à voir ou à revoir en famille. Au programme aujourd'hui, l'une des sorties les plus attendues de l'été, un film bouleversant qui a marqué plusieurs générations de spectateurs. Les détails à suivre juste après la musique d'Ed Sheeran sur le 107.7.

0: Ed Sheeran à l'instant sur le 107.7. Il est 8h passé de 37 minutes. Un peu de monde du côté de Toulouse et de Bordeaux où vous allez patienter 10 à 15 minutes dans les quelques difficultés du matin. Un accident également dans la région de Brive en direction de Clermont-Ferrand et de Lyon sur l'autoroute A89 au kilomètre 172 et puis toujours de fortes averses entre Bordeaux et entre Brive et Tulle, pardon, sur l'autoroute A89. Vous restez attentifs dans les deux sens de circulation. Je partage avec vous cette nouvelle information. Priorité à votre sécurité dans la région de Montauban. Vous roulez en direction de Toulouse. Vous êtes sur l'autoroute A62. Il y a des morceaux de pneus signalés au kilomètre 195, moins de 5 km après avoir passé Montauban, sortie numéro 10. Et c'est l'heure de C'est à voir, votre rendez-vous cinéma. Yvan Mouton, vous êtes avec Thierry Chaise, rédacteur en chef de Première, et voici tout de suite son coup de cœur de la semaine.
1: Et on commence par le film probablement le plus ambitieux de l'été. Il a coûté, tenez-vous bien, 250 millions de dollars, une pluie de stars, et il prétend raconter l'Odyssée. C'est d'ailleurs son titre, l'Odyssée de Christopher Nolan, Thierry.
2: Ouais, c'est un film évidemment ultra ambitieux, mais par le plus ambitieux des cinéastes. Là, ce qui est assez formidable avec ce récit, puisque l'Odyssée, ça pourrait faire un film de 15h30, si on veut. C'est un film de 2h50 où on ne s'ennuie pas, où il réussit à mêler le spectaculaire. Il s'agit de le cheval de Troie, oui, par exemple. Enfin, il y a vraiment des scènes qu'on connaît, même si on n'a pas lu de A à Z, il y a des scènes qu'on connaît. Et puis l'intime, les face-à-face, le tout avec un casting absolument dément.
3: Mon père retrouvera sa maison pour accomplir sa vengeance la plus terrible.
2: Ce cinéaste est vraiment l'homme de tous les défis, y compris dans la manière de conduire cette intrigue, de jouer avec les flashbacks et son inverse, les flash-forward, d'avancer, de reculer dans l'intrigue. Moi, il y a quelque chose d'un geste, d'une fluidité totale. Donc voilà, il va faire chaud cet été. Ces 2h53 là, vous serez content de les passer dans la salle, pas juste parce qu'il
1: s'est
2: prêt,
1: mais climatisé.
2: Vous verrez un très grand film, c'est la preuve qu'Hollywood peut toujours faire des grands films. Voilà.
1: Deuxième choix, comme tout au long de cet été, un film à voir ou à revoir en famille pendant les vacances. Et là, vous avez choisi le fameux Cercle des poètes disparus 1989, réalisé par l'Australien Peter Weir, oui, Thierry.
2: Avec le fameux capitaine, mon capitaine.
4: Oh capitaine, mon capitaine.
5: Asseyez-vous, monsieur Anderson.
2: Qu'on dit en montant sur les tables, quand les élèves se rebellent contre le système établi dans cette école de 59 aux États-Unis, où tout est rude et dur, et où il y avait un prof, le professeur Keating, incarné par Robin Williams, qui apportait un peu de folie dans tout ça. Alors, le film n'a pas vieilli dans ces thématiques. Puis évidemment, voir ce film, c'est aussi revoir Robin Williams. Et on ne peut pas se lasser
1: plaisir
2: de voir Robin Williams partout, tout le temps.
1: Et réentendre cette tirade de Carpe Diem, profiter de l'instant présent, parce que la vie est courte. Le Cercle des poètes disparus sur toutes les bonnes plateformes. Et l'Odyssée, le film événement de Nolan, qui fait la couverture du très beau magazine Première. Donc à retrouver en salle et dans le magazine Première et sur première.fr.
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0: Pinky Up, signé Cat's Eye à l'instant sur le 107.7. Moi, je vous retrouve dans moins de 2 minutes pour évoquer vos conditions de circulation.
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0: Et je reviens à vos conditions de circulation à quasiment 8h45 avec quelques difficultés pour rejoindre Bordeaux, quelques ralentissements également du côté de la région toulousaine pour vous qui êtes sur la route du travail en ce début de journée et puis de la pluie aussi qui est au rendez-vous, notamment du côté de la Corrèze. On va donc commencer par se rejoindre du côté de la région toulousaine. Tout d'abord, si vous rejoignez Toulouse par l'autoroute A64, le secteur de Portet-sur-Garonne, vous avez patienté une petite dizaine de minutes sur ce secteur et puis 5 à 10 minutes à patienter également sur le périphérique extérieur en direction de Bordeaux pour vous qui roulez sur le secteur de l'Union. Ensuite, je quitte Toulouse, je vais, en tout cas le périphérique toulousain, je vais vous rejoindre sur l'autoroute A62 entre Montauban et Toulouse. Pour vous qui êtes en direction de la Ville Rose, il y a des morceaux de pneus qui gêneraient votre passage au kilomètre 195, obstacle qui vous concernerait 5 km environ après Montauban, sortie numéro 10. Plus au nord, du côté de Brive, sur l'autoroute A89, entre Brive et la région de Tulle, notez qu'il y a des averses parfois assez intenses qui vous concernent sur cette partie de l'autoroute A89, mêlées parfois aussi à de la grêle. Vous restez donc attentif entre Brive et Tulle, mais également près de la région d'Ussel et de Clermont-Ferrand. Pensez à bien réduire votre vitesse et augmenter vos distances de sécurité. Nous quittons l'autoroute A89, place désormais à la région bordelaise avec une quinzaine de minutes à patienter sur la route du travail si vous rejoignez Bordeaux par l'autoroute A62, par la nationale 89 ou encore par l'autoroute A63, secteur géré par la direction des routes atlantiques. Plus au sud, si vous êtes dans la région de Bayonne, pas de difficultés particulières, quelques ralentissements par moment du côté de Bayonne-Nord, la sortie numéro 6, mais ça se traverse assez rapidement. C'est l'occasion aussi de vous rappeler qu'aujourd'hui démarrent les fêtes de Bayonne hein, jusqu'à dimanche avec 1 million de participants attendus sur place. Des perturbations à prévoir au cours des prochaines heures et des prochains jours, notamment au niveau des sorties de Bayonne-Sud et Bayonne-Nord, les sorties numéro 5 et 6 de cette autoroute A63. Soyez également attentifs aux piétons, notamment la nuit, hein, qui peuvent se retrouver à proximité de l'autoroute. Une fois que j'ai évoqué tout cela, je vous ai tout dit, ou presque, de vos conditions de circulation. Il me reste simplement à évoquer la vigilance orange canicule qui concerne 69 départements. Sachez également que 11 départements vont être placés en vigilance orange aux orages à partir de 13h aujourd'hui. Et puis pas d'imprudence, pas de mégots de cigarette par la fenêtre de votre véhicule et ce, où que vous soyez, il y a toujours bon nombre de départements qui restent concernés par une vigilance en risque orange, risque élevé aux feux de forêt, notamment l'Aude et le Puy-de-Dôme, où nous roulons ensemble en ce mercredi matin. Les Black Eyed Peas ou encore Soprano avec DJ sur le 107.7 pour vous accompagner sur la route.

Les Black Eyed Peas à l'instant sur le 107.7, il est 8h passé de 53 minutes. Il y a un peu de monde si vous êtes de passage du côté de la région toulousaine ou encore pour rejoindre la rocade bordelaise. Une vingtaine de minutes à patienter, notamment sur les derniers kilomètres de l'autoroute A63, secteur géré par la direction des routes atlantiques. Et puis une nouvelle information qui me parvient pour vous qui quittez Bordeaux en direction de Toulouse, entre Bordeaux et Marmande, sur l'autoroute A62. Il y a des morceaux de pneus qui gêneraient votre passage près du kilomètre 70, une quinzaine de kilomètres après l'Aréole, sortie numéro 4, juste avant d'approcher de Marmande, sortie numéro 5. La pluie également au rendez-vous du côté de l'autoroute A89 entre Brive et Clermont-Ferrand. On aura bien évidemment l'occasion d'en reparler en détail dans les toutes prochaines minutes. 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Nous, on va terminer l'heure en musique avec Phil Collins et One More Night sur le 107.7.

0: Phil Collins à l'instant sur le 107.7 pour terminer cette heure en musique. Dans quelques minutes, nouveau tour d'horizon de vos conditions de circulation sur les autoroutes du Sud-Ouest. On reviendra sur quelques difficultés de circulation à l'approche de Bordeaux, de Toulouse également, et puis de la pluie qui vous concerne du côté de l'autoroute A89 entre Brive et Clermont-Ferrand. Pour l'instant, on s'intéresse bien évidemment à l'actualité. 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
2: Bonjour à tous, à la une, pas de troisième finale de Coupe du Monde d'affilée pour l'équipe de France, battue hier soir 2-0 par l'Espagne en demi. Les Espagnols affronteront dimanche pour le titre le vainqueur de l'autre affiche du dernier carré qui opposera à 21h ce soir l'Argentine à l'Angleterre. Nos Français défieront le perdant de cette rencontre à l'occasion du match pour la troisième place qui se disputera samedi soir à 23h. Pour la dernière de Didier Deschamps en tant que sélectionneur des Bleus. L'actualité de ce mercredi 15 juillet, c'est aussi le feu qui cesse de progresser au sud de Paris. Les deux incendies qui ont ravagé 2000 hectares dans la forêt de Fontainebleau ont été fixés par les pompiers qui restent mobilisés pour l'éteindre définitivement. En attendant, notez que l'autoroute A6, toujours fermée dans les deux sens ce matin entre Nemours et Soisy-sur-École, pourrait rouvrir d'ici ce soir. Autre bonne nouvelle, plus aucun département n'est ce matin en alerte rouge pour la canicule, mais attention, une dizaine de départements de l'Est seront en vigilance orange dès 13h pour des risques d'orages violents entre le Doubs, l'Ardèche et la Savoie en passant par Lyon. Dans le reste de l'actu, la guerre a repris de plus belle au Moyen-Orient. L'Iran a confirmé ces dernières heures la fermeture du détroit d'Ormuz jusqu'à la fin des actes d'agression américains. Washington a en effet lancé hier une nouvelle série de frappes contre l'Iran, notamment sur la ville portuaire de Bouchehr où se trouve la seule centrale nucléaire iranienne. Ce matin, les gardiens de la Révolution ont affirmé avoir visé en représailles des installations de la marine américaine à Bahreïn. En bref, les députés devraient approuver définitivement aujourd'hui, lors d'un quatrième et ultime vote, la loi créant un droit à l'aide à mourir. La loi prévoit d'autoriser pour la première fois en France l'assistance au suicide, voire l'euthanasie, avec une série de conditions. On termine par du vélo. Au lendemain d'un nouveau récital du maillot jaune Tadej Pogacar, le Slovène compte déjà 3 minutes 36 d'avance sur son dauphin Jonas Vingegaard. 11e étape aujourd'hui pour les sprinteurs au programme 161 km entre Vichy et Nevers. Il est 9h02, fin de ce flash d'actualité. Restez avec nous pour l'infotrafic. Ce sera juste après la météo.
0: Merci beaucoup Sébastien. Côté météo, quelques ondées orageuses continuent à se déclencher du côté de la région de Brive et de Clermont-Ferrand. Notez que des nuages bas sont à nouveau bien installés aussi autour du golfe du Lion. Partout ailleurs, malgré un ciel voilé, le soleil va dominer tout au long de la journée, sauf au cours de l'après-midi où la pluie sera de retour sur le massif central. Côté mercure, il fait 23 degrés actuellement du côté de Pau et de Brive. Vous comptez 26 à Agen et Toulouse, 27 degrés du côté de Bordeaux. Le mercure affichera de 28 à 36 degrés cet après-midi. Il y a 69 départements qui sont placés en vigilance orange à la canicule. 11 départements aussi en vigilance orange aux orages sur la façade est du pays à partir de 13h. Vous retrouvez la carte de ces vigilances sur notre site internet radio177.fr.
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0: 9h passé de 3 minutes et je vous retrouve pour évoquer ensemble vos conditions de circulation. Un peu de monde du côté de la région bordelaise ou encore pour vous qui roulez du côté de la région toulousaine. Il y a également des animaux errants à évoquer ou encore la présence d'obstacles. On va commencer par se rejoindre du côté de la Gironde pour vous qui rejoignez Bordeaux sur les derniers kilomètres de l'autoroute A63 ou encore de l'autoroute A62. Vous allez devoir patienter 15 à 20 minutes supplémentaires sur ces secteurs gérés par la direction des routes atlantiques. Ensuite, je quitte Bordeaux. Non loin de là, sur l'autoroute A62 entre Bordeaux et Marmande en direction de Toulouse, il y a des obstacles au kilomètre 70, des morceaux de pneus qui vous concerneraient avant d'approcher de Marmande, la sortie qui porte le numéro 5. Nous prenons désormais la direction de la région toulousaine. Si vous êtes du côté de Toulouse, vous allez devoir patienter 5 à 10 minutes sur le secteur de l'Union pour quitter Toulouse en direction de Bordeaux. Même tendance également pour rejoindre Toulouse depuis les derniers kilomètres de l'autoroute A64 sur le secteur de Portet-sur-Garonne. Et puis notez que du côté de l'autoroute A68, j'ai également cette information qui vous concerne des animaux errants, un ou plusieurs chevreuils aperçus sur les voies de cette autoroute A68. Entre la barrière de péage de Toulouse-Est et la bifurcation avec l'autoroute A69. L'autoroute A20, désormais, pour vous qui roulez dans la région de Montauban. Vous êtes en direction de Toulouse et de Bordeaux. Il y a des obstacles qui ont été aperçus autour des kilomètres 418-419, tout près de Beausoleil, la sortie numéro 63. Il s'agirait notamment de morceaux de fer qui se trouveraient sur la chaussée à l'approche de cette sortie de Beausoleil numéro 63, pour vous qui êtes donc en direction de Toulouse et de Bordeaux. Plus au nord, ce sont des orages, de la pluie, voire par endroits de la grêle qui vous concernent par moment du côté de l'autoroute A89. Si vous êtes de passage entre Brive et Clermont-Ferrand, sans vous oublier sur les secteurs de Tulle et d'Ussel, pensez donc à bien adapter votre conduite. Vous augmentez vos distances de sécurité, vous réduisez votre vitesse, les chaussées sont glissantes sur ce secteur. Le prochain point complet, ce sera autour de 9h15.
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Shabba Ranks, Mr. Loverman, pour démarrer cette nouvelle heure en musique sur le 107.7. Bienvenue si vous nous rejoignez depuis quelques instants. Côté trafic, 10 à 15 minutes à patienter pour rejoindre la rocade bordelaise depuis les autoroutes A62 et A63. Partout ailleurs, ça roule plutôt bien ce matin, même si par endroits la pluie est au rendez-vous, notamment entre Brive et Clermont-Ferrand sur l'autoroute A89. On en reparle en détail autour de 9h15 après la musique, notamment de Bruno Mars, I Just Might.

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1: 9h passées de 16 minutes, nouveau tour d'horizon du trafic sur les autoroutes du sud-ouest du pays avec encore quelques difficultés pour rejoindre Bordeaux, essentiellement depuis l'autoroute A63. Vous patienterez une vingtaine de minutes, une dizaine de minutes aussi à patienter sur les derniers kilomètres de l'autoroute A62, secteur géré par la direction des routes atlantiques. Partout ailleurs, ça se passe bien, aux portes de Bayonne, aux portes de Toulouse et sur le reste du sud-ouest du pays. Notez malgré tout ces obstacles qui vous concerneraient dans la région de Montauban si vous roulez en direction de Toulouse et de Bordeaux sur l'autoroute A20, tout près de Beaussois. Soleil, sortie numéro 63. Et puis plus au nord, sur l'autoroute A89, entre Brive et Clermont-Ferrand. C'est toujours par endroit de la pluie et quelques coups de tonnerre qui vous accompagnent. Pensez à bien adapter votre vitesse. La pluie est déjà tombée sur certains secteurs et les chaussées sont bien détrempées et donc bien glissantes. Il me reste à vous rappeler qu'il y a toujours plusieurs départements concernés par la vigilance orange à la canicule. 69 départements pour être tout à fait précis. Et puis 11 départements de l'est du pays sont placés à partir de 13h en vigilance orange aux orages. Vous retrouvez la carte de ces vigilances sur notre site internet radio177.fr. La chanson d'amour signée Mantissa sur les prochains kilomètres ou encore Moloko avec Sing It Back.

Moloko, Sing It Back à l'instant sur le 107.7. Il est 9h passé de 25 minutes. Notez qu'il y a un véhicule en feu du côté de l'autoroute A62 pour vous qui quittez Toulouse en direction de Bordeaux, près du kilomètre 202 de cette autoroute, une dizaine de kilomètres après au centre sortie numéro 10.1. Sachez également d'ailleurs que du côté de Toulouse ce soir à partir de 21h et jusqu'à demain matin 6h, le périphérique intérieur direction Montpellier sera fermé entre Souptard et Montaudran, les échangeurs 16 et 18 pour des travaux de peinture. Vous retrouvez les différentes zones de travaux sur notre site internet ou encore l'application du 107.7. Et puis toujours de la patience à l'approche de Bordeaux sur les derniers kilomètres de l'autoroute A63 pour vous qui allez quitter le réseau Atlant d'autoroute avec un long bouchon qui se traverse en une quarantaine de minutes pour rejoindre la rocade de Bordelaise. Vous êtes nombreux sur ce secteur. J'en reparle avec vous dans quelques minutes autour de 9h30 après la musique de Dua Lipa et Houdini.

0: Dua Lipa avec Houdini à l'instant sur le 107.7. Dans quelques minutes, votre rendez-vous de l'été, les danses de l'été, ces tubes qui nous ont fait danser aux quatre coins du monde et que nous connaissons encore par cœur. Aujourd'hui, retour en 1997 avec Wes et son immense succès à l'année, une chanson en langue bantoue, devenue l'un des plus grands tubes de l'été en France. Préparez-vous à la fredonner, c'est juste après vos conditions de circulation qui arrivent dans 30 secondes.
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0: 9h30, il y a du monde pour rejoindre la rocade bordelaise depuis l'autoroute A63. Il y a également des obstacles ou encore un véhicule en feu. Je vais commencer par vous rejoindre du côté de l'autoroute A62 si vous quittez Toulouse en direction de Bordeaux. Notez qu'un véhicule est en feu sur la bande d'arrêt d'urgence, une dizaine de kilomètres après Eurocentre, la sortie numéro 10.1. Votre point de repère, c'est le kilomètre 202. Vous ne cédez pas à la curiosité, vous vous en écartez également au moment de votre passage sur ce secteur. Il y a des dégagements de fumée qui peuvent également occasionner de la gêne dans l'autre sens de circulation près de ce kilomètre 202. Ensuite, si vous êtes plus au sud, du côté de la région toulousaine et le périphérique toulousain, pas de difficultés à l'horizon, même si le trafic est par moments dense, pour autant pas de bouchons à prévoir. Il y a également plusieurs informations qui vont vous concerner du côté de l'autoroute A20. Tout d'abord, si vous êtes dans la région de Montauban en direction de Toulouse et de Bordeaux, il y a des morceaux de fer au kilomètre 418 qui gêneraient votre passage à l'approche de Beausoleil. La sortie numéro 63. Et puis dans la région de Cahors, si vous êtes en direction de Brive et de Paris, notez qu'à hauteur de Cahors Sud, sortie numéro 58, un véhicule est en panne, il peut gêner à votre passage. Je quitte la région de Cahors, je vous rejoins un petit peu plus au nord, sur l'autoroute A89, notamment si vous êtes de passage dans la région de Brive, entre Brive et Clermont-Ferrand, sur les secteurs de Tulle et d'Ussel aussi. Il y a par moments quelques averses qui peuvent être assez importantes, des chaussées détrempées et donc glissantes, pensez à bien adapter votre conduite. Nous quittons désormais l'autoroute A89 pour nous rejoindre du côté de l'autoroute A63. Vous allez quitter dans les tout prochains kilomètres le réseau Atlan d'autoroute. Eh bien, sachez que rapidement, vous allez être dans un bouchon une dizaine de kilomètres après Belin-Bélier, la sortie numéro 20. Il va falloir ensuite patienter une quarantaine de minutes pour rejoindre la rocade bordelaise et effectuer les derniers kilomètres de cette autoroute A63, secteur géré par la direction des routes atlantiques qui m'informe que le trafic est dense. Il y a eu le week-end prolongé. Vous êtes nombreux à reprendre le volant, au volant d'une voiture, au volant d'un poids lourd. Et donc, eh bien, tout cela engendre quelques difficultés sur cette partie de l'autoroute A63. Partout ailleurs, à ma connaissance, eh bien, le trafic s'écoule sans difficulté particulière. Bien évidemment, si de nouvelles informations me parvenaient, je ne manquerai pas de les partager immédiatement avec vous.
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0: Et puis notez qu'il y a toujours de nombreux départements qui restent placés en vigilance orange à la canicule, 69 départements pour être précis, et puis 11 départements de l'Est du pays seront placés en vigilance orange aux orages à partir de 13h. Vous retrouvez tous les détails sur notre site internet radio177.fr. Il est 9h33. Allez, comme promis, retour sur l'une de ces chansons de l'été qui traversent les générations sans prendre une ride. En 1997, Wes faisait danser toute la France avec À l'année, un tube venu du Cameroun qui continue encore aujourd'hui de faire bouger les foules. Christelle Molon.
4: En 1997, cette voix envahit les radios françaises. Elle ne parle ni anglais ni français et pourtant tout le monde danse. Ce morceau, c'est À l'année de Wes, chanteur camerounais installé dans le nord de la France. À l'époque, le pari est fou. Une chanson chantée en langue bantou, l'une des langues du Cameroun, sans refrain explicatif, sans histoire claire. Mais Wes et son producteur, Michel Sanchez du groupe Deep Forest, misent sur autre chose. Le rythme, la répétition, la transe. Résultat, À l'année devient numéro 1 du top 50, tube de l'été, matraqué en radio et à la télé, et porté aussi par une chorégraphie signée Mia Fry, comme pour la Macarena un an plus tôt. Mais ce qui est frappant, c'est que Alané ne vieillit pas. Pas de paroles datées, pas de références d'époque. Le morceau parle directement encore. C'est pour ça qu'il revient plus de 20 ans après sur TikTok et dans les clubs. En 2020, un remix du DJ Robin Schulz relance le titre et une nouvelle génération découvre qu'Alané n'est pas un vieux tube, c'est un morceau hors du temps. Alané, ce n'est pas seulement un souvenir des années 90, c'est la preuve qu'une chanson peut traverser les décennies quand elle fait simplement ce qu'elle promet, rassembler et faire danser.

Petit retour en 1997, c'était à l'année de Wes, l'une de vos danses de l'été sur le 107.7, en rendez-vous à découvrir sur la route de vos vacances, mais aussi sur notre site internet ou encore notre application. Nous, on va poursuivre la route en musique à 9h37, j'ai simplement à évoquer quelques difficultés pour rejoindre Bordeaux depuis l'autoroute A63, une trentaine de minutes à patienter sur ce secteur géré par la direction des routes atlantiques. Vous êtes nombreux à emprunter l'autoroute A63 ce matin, et puis un véhicule en feu qui vous concerne au nord de Toulouse en direction de Bordeaux, près du kilomètre 202 de l'autoroute A62. La musique d'Hélène Sio ou encore Pascal Obispo nous accompagne jusqu'au point trafic de 9h45.

0: Elencio, bye bye à l'instant sur le 107.7. Moi, je reste à vos côtés. Je vous rejoins à 9h45 pour évoquer vos conditions de circulation.
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0: Allez, on revient ensemble à l'essentiel de vos conditions de circulation sur le sud-ouest du pays, marqué toujours par des difficultés pour rejoindre la rocade bordelaise. Ça coince sur les derniers kilomètres de l'autoroute A63. Tout d'abord, lorsque vous allez quitter le réseau Atlant d'autoroute, après avoir passé Belin-Bélier, vous passez de 3 à 2 voies de circulation. Et ensuite, il faudra patienter une quarantaine de minutes pour vous rendre jusqu'aux portes de Bordeaux. Secteur géré par la direction des routes atlantiques sur cette partie de l'autoroute. Autoroute A63. On va également évoquer l'autoroute A62 pour vous qui roulez notamment au nord de Toulouse en direction de Bordeaux. Sachez qu'un véhicule est actuellement en feu sur la bande d'arrêt d'urgence sur le secteur d'Eurocentre. Ça vous concerne près du kilomètre 202, une dizaine de kilomètres après avoir passé la sortie numéro 10.1 d'Eurocentre. Il y a également toujours quelques coups de tonnerre qui vous concernent sur l'autoroute A89 entre Brive et Clermont-Ferrand, essentiellement d'ailleurs désormais dans la région de Clermont-Ferrand. Des averses qui peuvent également être conséquente et assez intense par moment. Pensez à bien adapter votre vitesse. Les chaussées sont humides et fortement détrempées sur cette partie de l'autoroute A89. Côté météo, il y a 69 départements placés en vigilance orange à la canicule aujourd'hui par Météo France. 11 départements qui seront placés en vigilance orange aux orages à partir de 13h aujourd'hui. La carte de ces vigilances est à retrouver du côté de notre site internet radio177.fr. Notez enfin que l'Aude et le Puy-de-Dôme restent placés en risque élevé au feu de forêt. Les bons gestes et bons réflexes à retrouver sur le site feu-forêt.gouv.fr. La musique d'Outkast avec Missy Jackson ou encore Stéphane et Green Dream sur les prochains kilomètres.

Bon bouchon à traverser, une quarantaine de minutes à patienter, notamment sur cette partie de l'autoroute A63 pour rejoindre la rocade bordelaise, secteur géré par la direction des routes atlantiques. Pas d'événement particulier, uniquement un trafic chargé en ce lendemain de 14 juillet sur la route. La route en musique également avec les Crystal Waters ou encore Jack Savoretti et Philippine Lavray avec Ceux qui s'aimaient sur les prochains kilomètres.

0: Les Crystal Waters, Gypsy Woman, pour terminer cette heure en musique. Dans quelques instants, nouveau tour d'horizon de vos conditions de circulation, axe par axe, région par région. Mais avant cela, le point sur l'actualité. Vous écoutez le 107.7, il est tout pile 10h.
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2: Bonjour à tous. De la Coupe du Monde. Les Espagnols affronteront dimanche pour le titre le vainqueur de l'autre affiche du dernier carré qui opposera à 21h ce soir l'Angleterre à l'Argentine. Nos Français défieront le perdant de cette rencontre à l'occasion du match pour la troisième place qui se disputera samedi soir à 23h pour la dernière de Didier Deschamps en tant que sélectionneur des Bleus. L'actualité de ce mercredi 15 juillet, c'est aussi les deux incendies qui ont ravagé 2000 hectares dans la forêt de Fontainebleau qui ont été fixés par les pompiers toujours mobilisés sur place. En attendant, notez que l'autoroute A6, toujours fermée dans les deux sens ce matin entre Nemours et Soisy-sur-École, pourrait rouvrir d'ici ce soir. Autre bonne nouvelle, plus aucun département n'est ce matin en alerte rouge pour la canicule. Mais attention, une dizaine de départements de l'Est seront en vigilance orange dès 13h pour des risques d'orage entre le Doubs, l'Ardèche et la Savoie, en passant par la vallée du Rhône. Dans le reste de l'actu, les États-Unis ont lancé hier une nouvelle série de frappes en Iran, notamment sur la ville portuaire de Bushehr, où se trouve la seule centrale nucléaire iranienne. Ce matin, les gardiens de la Révolution ont annoncé la fermeture du détroit d'Hormuz, la mort de 7 militaires et affirment avoir visé en représailles des installations de la marine américaine à Bahreïn. Retour en France avec les députés qui devraient approuver définitivement aujourd'hui la loi créant un droit à l'aide à mourir. Celle-ci prévoit d'autoriser pour la première fois en France l'assistance au suicide, voire l'euthanasie, avec une série de conditions. En bref, deux mots de justice. On vient d'apprendre que les faits reprochés à Jacqueline Jacob, la grande tante du petit Grégory, sont prescrits. Et puis dans l'affaire Liana, on apprend que Jérôme Barella, principal suspect dans la mort et le viol de la fillette de 11 ans, sera de nouveau entendu aujourd'hui à Agen par un juge d'instruction. On termine par un mot de vélo. 11e étape du Tour de France aujourd'hui, au programme 161 km pour les sprinteurs entre Vichy et Nevers. Il est 10h02, fin de ce flash d'actualité. Restez avec nous pour l'infotrafic. Ce sera juste après la météo.
3: Merci Sébastien. Ce mercredi, les températures commencent à baisser et le temps devient orageux. Vent, cumul significatif et grêle sont au programme sur le Massif central avec une perturbation qui se décale au fur et à mesure de la journée sur le nord et l'est du pays. Près des Pyrénées et jusqu'à la côte basque, jusqu'au bassin d'Arcachon même, le soleil va dominer cet après-midi. Côté Mercure, même si la tendance est à la baisse, il fait encore bien chaud. 69 départements restent en vigilance orange canicule et comptez au meilleur de la journée 27 à Biarritz, 33 à Tarbes, à Bordeaux, 33 aussi à Clermont-Ferrand et même jusqu'à 36 degrés près de Toulouse. Demain, c'est le même scénario qui se profile dans le ciel.
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3: 10h passé de 3 minutes, vous écoutez le 107.7 côté trafic. Très peu d'informations à vous donner, mais quand même, deux infos qui peuvent vous être utiles. Pour commencer ce point, je vous rejoins, vous qui circulez en Gironde. Vous êtes sur l'autoroute A63 et vous souhaitez rejoindre Bordeaux. Eh bien, notez qu'au niveau de la sortie 20 Belin-Bélier, il y aura quelques coups de frein à donner puisque c'est le début d'un bouchon que vous allez mettre au bas mot, au minimum, une demi-heure à traverser. Alors, il n'y a pas d'accident ou de véhicule en panne qui vienne causer ce bouchon. Simplement, c'est la fin d'un long week-end. Vous êtes nombreux à avoir profité d'un week-end prolongé et forcément nombreux aussi à souhaiter rejoindre Bordeaux. C'est pour ça que c'est ralenti ce matin. Mis à part ça, je vous l'ai dit, une seconde information. Alors pour vous la donner, je vais quitter la Gironde et vous rejoindre près de Montauban. Vous roulez sur la 62 en direction de Bordeaux, 10 km après la sortie 10.1. Eurocentre, un véhicule est en panne, un fourgon sur la bande d'arrêt d'urgence. Niveau du kilomètre 202, le dépanneur est sur place pour prendre en charge ce véhicule. Mis à part ça, ça se passe très très bien. Je vais en profiter. Quelques mots de météo, encore quelques gouttes de pluie, quelques orages possibles près de Clermont-Ferrand. Et puis, je vous le rappelle, des départements, une soixantaine restent en vigilance orange pour canicule.
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Robbie Williams avec Angels sur le 107.7. 10h passées de 8 minutes. Côté trafic statu quo, quelques obstacles qui peuvent vous gêner au pied des Pyrénées sur la 641, mais aussi un bouchon à traverser pour vous qui circulez en Gironde sur la 63 en direction de Bordeaux. On va revenir sur tout ça évidemment dans le détail, mais ce sera après encore un peu de musique. On va profiter d'un titre de Calogero. Et juste avant, voici Nouveauté, Tame Impala en duo avec Jenny et le titre Dracula.

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1: Il est 10h15, vous écoutez le 107.7. Trafic qui n'est pas fluide de partout. J'ai deux informations à vous donner qui peuvent vous impacter. La première, eh bien, elle nous emmène au pied des Pyrénées, puisque la 641 est momentanément coupée, c'est-à-dire que momentanément, vous ne pouvez pas vous engager, que ce soit en direction d'Orteville et de Bayonne et de Toulouse, entre la sortie 1 et et la sortie 2, évidemment, on va suivre l'événement de très près. Pourquoi ? Tout simplement parce qu'il y a des obstacles sur la chaussée, comme il n'y a qu'une voie de circulation. Eh bien, ces voies sont impraticables dans les deux sens. Je vais maintenant quitter les Pyrénées pour me rendre plus près de l'océan et je vous rejoins sur l'A63, vous qui circulez en direction de Bayonne dans les Landes. Juste après la sortie 14, compte 6 mort 5, un obstacle se trouve sur la voie de droite. Les services de l'autoroute sont en train de se rendre sur place. Et dans l'autre sens de circulation, un petit peu plus au nord, vous roulez donc cette fois en direction de Bordeaux. Dès que vous allez passer la sortie 20 Belin-Bélier, trafic ralenti. Il va y avoir un bouchon à traverser. Le temps de traverser approximatif, c'est 3 quarts d'heure pour passer cette difficulté. Je vous rassure, pas d'accident de véhicule en panne qui cause ce long ralentissement, ce bouchon. Tout simplement, c'est que vous êtes nombreux à souhaiter rejoindre Bordeaux. C'est l'effet fin de long week-end, puisque hier était férié et vous en êtes nombreux à avoir profité de ces quelques jours pour partir en Espagne ou près de l'océan. Voilà en ce qu'il en était sur vos conditions de circulation. On va faire un petit détour partiel parce qu'il y a une perturbation quand même en cours. Orages et pluies sont de mise sur l'autoroute A89 près de Clermont-Ferrand ou encore en Corrèze. Vous n'hésitez pas à adapter votre comportement évidemment si vous roulez sous la pluie. Et puis, comment parler météo sans parler chaleur. Certes, les températures commencent à baisser, mais une soixantaine de départements restent en vigilance orange canicule. Maintenant que vous savez tout du trafic, on va pouvoir reprendre la route en musique et on va le faire aux côtés d'Oasis ou encore de Benabar. Quoi qu'on dise, et vous allez voir après, on va faire un petit détour par l'espace.
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Souvenir avec Oasis sur le 107.7. 10h passées de 25 minutes. Je vous parlais de difficultés au niveau de la sortie 6 de la 64 Perorade. Sachez que désormais, c'est de l'histoire ancienne. Côté trafic, il ne nous restera qu'à parler dans quelques minutes de ce bouchon qui est toujours d'actualité en Gironde sur la 63 pour vous qui roulez en direction de Bordeaux. Mais pour l'instant, promis, on part dans l'espace. 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Maintenant que vous êtes au courant du trafic et du programme aussi du 107.7, et bien on peut repartir en musique et on va le faire avec Pink. What About Us?

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1: Il est 10h30, vous écoutez le 107.7. Côté trafic ici, près eh bien, du Pays Basque ou encore des Pyrénées, tout se passe pour le mieux. Il y a deux secteurs où vous êtes ralenti. Le premier eh bien, nous emmène en Gironde. Vous roulez sur la 63 en direction de Bordeaux. Il va y avoir un long bouchon à traverser sur un secteur qui est géré par la direction des routes atlantiques. Bouchon, vous allez commencer à être ralenti dès la sortie 20, Belin, Bélier. Et le temps de traverser, pour l'instant, c'est une estimation, mais il va vous falloir patienter au moins trois quarts d'heure dans ce bouchon. Pas de raison particulière, simplement vous êtes nombreux ce matin à souhaiter rejoindre Bordeaux. Évidemment, on va continuer de surveiller ce bouchon, mais il y a un autre secteur où là aussi vous faites face à un ralentissement. Je vais vous rejoindre plus à l'est, vous qui roulez près de Brive-la-Gaillarde. Vous êtes sur l'autoroute A20 en direction du nord de Paris, sur un secteur qui est géré par la direction des routes centre-ouest. Cette fois, une quinzaine de minutes de ralentissement à hauteur de Ussac, conséquence simplement de travaux qui sont menés dans le secteur. Vous n'avez plus qu'une voie pour circuler, alors quelques coups de frein à donner. Et enfin, on va terminer ce point en descendant un petit peu plus au sud. Je vous rejoins toujours sur l'A20. Vous roulez en direction de Montauban, une quinzaine de kilomètres après la sortie 59 au Caussade. Des morceaux de pneus se trouveraient sur la chaussée près du kilomètre 410. Ça va être votre repère. Et c'est Guillaume, l'homme en jaune, qui est en train de se rendre sur place pour pouvoir ramasser, si besoin, ces obstacles. Voilà pour ce qu'il est du trafic. Quelques mots de météo avant de vous laisser repartir tranquillement. Dans le ciel, eh bien, il y a parfois des orages, notamment près du Massif central. Ça va être le cas tout au long de l'après-midi. Évidemment, si la chaussée est détrempée ou qu'il pleut, vous n'hésitez pas à adapter votre vitesse. Et par adapter votre vitesse, évidemment, je veux dire la réduire. Et enfin, vous le sentez, il fait toujours très chaud, même si la tendance est à la baisse côté thermomètre. Et une soixantaine de départements restent en vigilance orange et canicule.
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1: Et si vous profitez de l'été pour vous plonger dans un bon roman, avec Marc Page, nous vous proposons des idées de lecture à emporter partout avec vous. Dans un instant, Francine Thomas vous dévoilera sa sélection de la semaine. Rendez-vous juste après un titre qui s'appelle « Naked ».

0: 10h35, vous écoutez le 107.7, côté trafic, c'est toujours la même chanson des bouchons du côté de Bordeaux sur l'autoroute A63, mais aussi des ralentissements à prévoir sur l'autoroute A20 à hauteur de Brive-la-Gaillarde si vous circulez en direction de Paris. C'est ce dont on va parler dans le détail ensemble, évidemment, dans une petite dizaine de minutes. Mais ça y est, il est l'heure de marque-page, votre rendez-vous lecture de l'été sur le 107.7. Cette semaine, Francine Thomas vous propose 3 romans à dévorer sur la plage.
1: Ah, la plage, le soleil, les embruns, notre corps dans un maillot de bain et les complexes qui vont avec. Que tous ceux qui redoutent le summer body parce que leur silhouette ne correspond pas à celle des mannequins ou parce qu'ils imaginent qu'elle ne correspond pas se ruent sur le dernier roman de Raphaël Giordano. Dans Les miroirs sourient à ceux qui s'aiment, l'autrice qui adore titiller notre psychologie tente ici de déconstruire notre jugement sur nous-mêmes à travers l'histoire d'un photographe obnubilé par les corps qui raconte une histoire. Raconter de grandes histoires qui ont un souffle fou, c'est ce que sait parfaitement faire Adélaïde de Clermont-Tonnerre et elle le démontre dans Je voulais vivre en s'attaquant à la Milady des Trois Mousquetaires.
2: Tout ce que j'ai fait, que je vais faire, je l'ai fait pour la grandeur de la France.
1: Pourquoi cette femme est-elle aussi machiavélique? A-t-elle seulement eu le choix? Et s'il avait fallu attendre le 21e siècle pour découvrir la vérité sur Milady, c'est en tout cas en relisant ce livre aujourd'hui que la romancière a eu une révélation.
3: Le déclic, c'est d'entendre une phrase qui la concerne et qui dit ceci exactement. Milady, cette perverse qui a 15 ans à peine, a détourné un prêtre du droit chemin. On est à notre époque, on sait maintenant ce qu'est le consentement. Évidemment, je ne juge pas d'une époque révolue avec nos valeurs d'aujourd'hui. Néanmoins, cette héroïne, cette jeune femme qui n'a pas 15 ans, qui est encore une enfant, est-ce que c'est vraiment elle qui détourne le prêtre? Est-ce que c'est vraiment elle la criminelle ou on pourrait voir les choses différemment? Et je crois que nous l'avons mal jugée.
1: Je voulais vivre, c'est vu décerner en fin d'année dernière le prix Renaudot. Enfin, si vous adorez les sagas familiales, les histoires d'héritage et de vengeance et les Riviera et les hôtels de luxe, ne manquez pas le pacte des héritières de Lucie Castel. Les 2 premiers tomes sont sortis ce printemps. C'est un page-turner sans romance grossière. Comment des héritières ignorées ou oubliées vont-elles réussir à prendre le pouvoir face à des hommes prêts à tout pour ne pas leur céder? Réponse d'ici fin 2027 quand les 5 volumes seront publiés. On rembobine. Si vous cherchez 3 livres à dévorer sur la plage, ne manquez pas Les miroirs sourient à ceux qui s'aiment de Raphaël Giordano chez Récamier. Je voulais vivre d'Adélaïde de Clermont-Tonnerre chez Grasset et le pacte des héritières de Lucie Castel chez Talent Éditions.
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0: Il changeait la vie, la voix de Jean-Jacques Goldman pour vous accompagner sur le 107.7. L'infotrafic revient comme promis dans 2 minutes.
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0: 10h44, vous écoutez le 177. Côté trafic, il y a un long bouchon à traverser pour vous qui circulez près de Bordeaux. Mais avant de vous en parler, je vous rejoins près de Brive-la-Gaillarde. Vous qui roulez sur l'autoroute A20 en direction de Paris, une quinzaine de minutes de ralentissement, de bouchon à traverser dans le secteur du Sac, conséquence de travaux qui sont en train d'être menés. Vous n'avez plus qu'une voie pour circuler. C'est pourquoi, le temps de vous rabattre, il va falloir donner quelques coups de frein. Allez, comme promis, on part en direction de la Gironde. Vous roulez donc sur la 63 en direction de Bordeaux. Après la sortie 20, Belin-Bélier, vous allez commencer à être ralenti. Et ça va durer un moment, puisqu'il y a près d'une heure de ralentissement de bouchon à traverser pour vous engager sur la rocade bordelaise. Mais alors, pourquoi est-ce qu'un mercredi à 10h45, il y a autant de bouchons à traverser? Eh bien, c'est parce qu'il y a l'effet fin de long week-end, de week-end prolongé. Hier, c'était le 14 juillet. Vous êtes donc nombreux à avoir souhaité partir. Et vous êtes nombreux aussi à rentrer ce matin. Et puis, ajoutez à ça, ce matin, le fait que les poids lourds qui étaient à l'arrêt ont pu recommencer à circuler. Et forcément, pour arriver aux portes de Bordeaux, ça coince légèrement. Je vais maintenant quitter la Gironde et vous rejoindre plus au sud, au Pays Basque. Et oui, les fêtes de Bayonne vont commencer en cette fin d'après-midi et battre leur plein jusqu'à dimanche soir. Comme chaque année, ce rendez-vous incontournable de l'été attire la foule. Près d'1 million de participants sont attendus. Conséquence, des perturbations sont à prévoir, notamment pour accéder aux sorties Bayonne Sud numéro 5 et Bayonne Nord numéro 6 sur la 63. Attention aussi aux piétons qui peuvent se trouver à proximité de l'autoroute, notamment la nuit. Voilà, côté trafic, vous savez tout. Et côté météo, toujours quelques gouttes de pluie pour vous qui circulez près du Massif Central, de la 89 ou encore de la 72 qui vous pousse évidemment à adapter votre comportement au volant. Et cette chaleur avec plusieurs départements toujours en vigilance orange canicule comme le Tarn, la Corrèze, la Dordogne ou encore la Gironde. N'hésitez pas à vous mettre au frais sur une aire de service pour faire la pause avec un petit peu moins de chaleur.

0: Sweet Nothing, Calvin Harris et France Welch pour vous accompagner jusqu'à votre point sur l'actualité présentée par la rédaction du 107.7. Il est tout juste 11h, très belle route à vous.
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2: Bonjour, Jérôme Barella doit être à nouveau entendu aujourd'hui par la justice à Agen. Je vous le rappelle, il est le principal suspect dans la mort et le viol de Liana, une enfant de 11 ans retrouvée décédée dans le Gers le 4 juin dernier. À Fontainebleau, alors que le feu est fixé mais pas encore éteint, c'est la consternation pour les habitants de la ville après avoir appris que l'un des départs de feu a été provoqué par un jeune pompier volontaire. Jusqu'à 6 personnes ont été interpellées dans l'enquête sur cette... Les pompiers interviennent en ce moment sur 3 reprises de feu. À noter que l'autoroute A6 est toujours coupée. Du côté de la canicule, si les températures baissent un peu et qu'il n'y a plus de département en vigilance rouge, les 3/4 du pays restent en orange et une autre vigilance a été déclenchée pour des violents orages dans le centre-est du pays. Et parmi les conséquences des différents épisodes caniculaires, la sécheresse, la ministre de la Transition écologique parle ce matin d'une situation exceptionnelle et très préoccupante. Tout le pays est concerné. 43 départements sont même en situation de crise et où l'eau est réservée par endroits aux usages prioritaires. Au Moyen-Orient, l'Iran a donc officiellement annoncé ce matin que le détroit d'Ormuz est de nouveau fermé, le restera jusqu'à la fin des actes d'agression américaine selon Téhéran. Les États-Unis qui ont de nouveau frappé dans la matinée la ville portuaire de Bushehr où se trouve la seule centrale nucléaire d'Iran. C'est une douche froide mais ça fait partie du sport, déclaration de la ministre des Sports au lendemain de la défaite des Bleus au Mondial de foot face à l'Espagne de 2-0. En marge de la rencontre, plus d'une centaine de personnes ont été interpellées à Paris et au moins une vingtaine à Lyon. Aujourd'hui, seconde demi-finale entre l'Angleterre et l'Argentine, coup d'envoi à 21h. Et puis le Tour de France avec la 11e étape aujourd'hui, 161 km entre Vichy et Nevers. Tadej Pogacar est toujours en jaune. Il est 11h, passé de 2 minutes, c'est la fin de ce flash. L'infotrafic revient dans un instant. Ce sera juste après votre météo.
0: Merci Sébastien. Côté météo, ce mercredi dans le ciel, les températures baissent, mais le temps devient orageux. Vent, cumul significatif et grêles sont au programme sur le massif central avec une perturbation qui se décale au fur et à mesure de la journée sur le nord et l'est du pays. Près des Pyrénées et de la côte basque jusqu'au bassin d'Arcachon, le soleil va dominer cet après-midi. Côté mercure, même si la tendance est à la baisse, il fait encore bien chaud. 69 départements restent en vigilance orange canicule, comptés au meilleur de la journée. 27 à Biarritz, 33 à Tarbes ou à Bordeaux, 33 aussi à Clermont-Ferrand et même jusqu'à 36 degrés près de Toulouse. Demain, c'est le même scénario qui se profile dans le ciel.
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0: 11h passées de 3 minutes, vous écoutez le 107.7. Et d'ailleurs, si vous nous écoutez depuis un petit moment, bien finalement, je vais me répéter puisque c'est toujours les mêmes informations qui sont d'actualité. Principale information d'ailleurs nous emmène toujours en Gironde. Je vous rejoins, vous qui roulez sur la 63 en direction de Bordeaux, puisque dès que vous allez arriver au niveau de la sortie 20 Belin-Bélier, il y a les premiers ralentissements qui se font ressentir. A priori, une heure de bouchon à traverser sur un secteur qui est géré par la direction des routes atlantiques. Pas de raison particulière, simplement vous êtes nombreux à rouler en ce moment et à souhaiter rejoindre Bordeaux. C'est un peu l'effet fin de long week-end qu'on ressent en ce moment. En tout cas, je vous souhaite bon courage à vous qui êtes peut-être bien ralenti dans ce secteur. D'ailleurs, autre zone où vous êtes ralenti, cette fois c'est près de Brive-la-Gaillarde. Vous roulez sur l'autoroute A20 en direction de Paris, sur un secteur qui est géré par la direction des routes centre-ouest. Là aussi, près d'une trentaine de minutes de circulation qui s'effectue au ralenti. Conséquence ici d'une zone de travaux, vous n'avez plus qu'une voie pour circuler dans ce secteur. Forcément, il y a des coups de frein à donner. Mis à part ça, je vous rejoins quand même, vous qui circulez au sud de Toulouse sur la 61 en direction de la Ville Rose, 2 km après la sortie 19.1, Montgiscard, morceau de pneu qui se trouve sur le bas-côté près du kilomètre 251. Et ici, c'est Dominique, l'homme en jaune, qui est en train de se rendre sur place pour pouvoir sécuriser cette zone. Voilà côté trafic. Maintenant, côté météo, il y a des orages qui sont en cours près du Massif Central, parfois chaussées détrempées ou pluie qui s'abat sur la 89 ou encore sur la 72. Vous n'hésitez pas à ralentir dans ces secteurs pour éviter notamment le phénomène d'aquaplaning.
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0: Words sur le 107.7. Côté trafic, toujours deux bouchons au programme. Un qui va vous concerner sur la 63 en Gironde pour rejoindre Bordeaux. Et puis un second à hauteur de Brive-la-Gaillarde sur l'autoroute A20 si vous roulez en direction de Paris. On va revenir sur ces deux bouchons dans le détail dans les prochaines minutes. Mais pour l'instant, j'ai quand même une petite question à vous poser. Vous roulez sur quelle voie en ce moment? Sur la voie du milieu ou la voie de gauche? Eh bien, s'il n'y a personne à droite, pensez à vous rabattre. Cela permettra de fluidifier le trafic. Maintenant que le petit rappel est passé, je vais pouvoir vous laisser en très bonne compagnie pour aller jusqu'au prochain point sur vos conditions de circulation. Vous retrouvez Zazie, mais avant ça, l'artiste franco-libanaise Naïka avec One Track Mind.
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1: Il est 11h15 sur le 107.7. On fait tout de suite un point sur vos conditions de circulation. Alors, si vous circulez au pied des Pyrénées, près de Bayonne ou encore de Toulouse, je vous rassure, ça se passe plutôt bien pour vous. Par contre, plus au nord, il y a quand même deux secteurs dans lesquels des bouchons vont vous concerner. Bouchon le plus important en ce moment, il est en cours en Gironde. Vous qui roulez sur l'A63 en direction de Bordeaux, après la sortie 20 Belin-Bélier, vous allez être bien ralenti. Alors, pas d'accident ou de véhicule en panne qui cause ce long bouchon en train de traverser, estimé à 1h30 évidemment, mais ça pourrait être un petit peu plus long, c'est une estimation. Pourquoi ce bouchon s'est formé? Parce que déjà, il y a un effet entonnoir après cette sortie 20 Belin-Bélier. Vous passez de 3 voies de circulation à 2 voies. Alors forcément, c'est là que ça commence à freiner, mais ensuite, tout simplement, vous êtes également très nombreux après ce long week-end prolongé à souhaiter rejoindre Bordeaux, notamment vous, conducteur de poids lourd, qui avez repris votre trajet ce matin après être resté à l'arrêt la journée d'hier. Voilà de la situation pour Bordeaux. Je vous souhaite évidemment bon courage, vous qui vous trouvez dans ces difficultés dans ce secteur. On va suivre cet événement de très près. Mais il y a une autre zone où le trafic est ralenti. Et pour vous en parler, je vous rejoins en Corrèze. Vous qui roulez sur l'A20 en direction de Paris, sur un secteur qui est géré par la direction des routes Centre-Ouest. Une dizaine de minutes de ralentissement à traverser à hauteur de Ussac, puisqu'il y a des travaux qui sont en cours et que vous n'avez plus qu'une seule voie pour rouler dans ce secteur. Toutefois, une situation qui tire vers l'amélioration. N'hésitez pas, peut-être vous qui allez vous retrouver dans ces difficultés sur la 63 ou sur l'A20, à pourquoi pas anticiper votre pause déjeuner, car il est déjà 11h15. On peut dire que ce n'est pas trop tôt non plus pour faire la pause. Pour terminer ce point, je vous rejoins au sud de Toulouse. Vous roulez sur la 61 en direction de Narbonne, de Carcassonne, 2 km après la sortie 19.1 Montgiscard. Des pièces de véhicules se trouveraient sur la chaussée près du kilomètre 254. Dominique, l'homme en jaune, se rend sur place. Mis à part ça, ça se passe très très bien. Quoique, il fait chaud, je vous le rappelle, toujours une soixantaine de départements en vigilance orange canicule. On va tenter de se détendre quand même pour traverser ces difficultés, si possible, dans la joie et la bonne humeur, même si c'est compliqué. Pour ce faire, vous allez voir, on vous a prévu une playlist aux petits oignons et tout de suite, vous retrouvez Manon Lisa avec le titre « Le petit pêcheur » qui cumule plus de 40 millions de vues sur les réseaux sociaux.
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Brandy et Monica, The Boy Is Mine sur le 107.7. 11h passées de 24 minutes. Une grosse difficulté en ce moment qui va vous concerner, vous qui roulez en Gironde sur la 63 en direction de Bordeaux. 1h30 de bouchon à traverser. Je vais revenir évidemment sur cet événement en détail dans quelques minutes, mais peut-être que la solution pour vous, c'est de vous arrêter, de faire une pause en espérant que les difficultés se résorbent. Pour tenter quand même de vous changer les idées, on va jouer ensemble un petit peu. 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Je vous souhaite bonne chance et je vous laisse à nouveau en compagnie de la musique, surtout Selena Gomez et tout de suite TYO, I've Got to Travel Alone, pour vous accompagner au cours des prochains kilomètres.

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1: 11h passées de 31 minutes, pas de grosses difficultés à vous signaler, sauf si vous circulez en Gironde. Là, ça commence à bien coincer. Je vous rejoins d'ailleurs dans ce département. Vous roulez sur l'A63 en direction de Bordeaux. Il y a un long bouchon qui vont vous concerner. Premier coup de frein à donner, eh bien, ça va être après la sortie 20 Belin-Bélier. Temps de traversée, ce n'est qu'une estimation évidemment, pas de données précises. Mais en tout cas, c'est sûr, ça sera plus d'une heure à patienter pour rejoindre la rocade bordelaise. Tout d'abord, il y a un effet entonnoir après cette sortie 20 Belin-Bélier, c'est-à-dire que vous passez 3 voies de circulation à 2 voies de circulation. Et ensuite, il faut prendre en compte que vous, chauffeur de poids lourd, vous étiez à l'arrêt jusqu'à ce matin. Vous avez pu reprendre votre trajet et forcément, eh bien, vous avez tous recommencé à rouler en même temps. Et c'est donc pour ça, en raison du fait que vous soyez assez nombreux, que ça commence à bien coincer dans ce secteur. N'hésitez pas à vous arrêter en amont, marquer la pause, manger en espérant que ce bouchon se résorbe dans les prochaines minutes. Mais en tout cas, c'est sûr, ça va encore être le cas pour un moment. Je vais maintenant quitter la Gironde et vous rejoindre, vous qui circulez au pied des Pyrénées, entre Pau et Tarbes, sur l'A64 en direction de Toulouse. Une dizaine de kilomètres après la sortie 11, sous Moulou, un poids lourd est en panne sur le bas-côté, mais il empiète sur la voie de droite. Le bon réflexe près du kilomètre 129, eh bien, c'est de vous décaler sur la voie la plus à gauche pour éviter toute mauvaise surprise. Enfin, je vais vous rejoindre, vous qui circulez près d'Agen sur l'autoroute A62 en direction de Bordeaux. 4 kilomètres après la sortie 6, Aiguillon, des obstacles se trouveraient possiblement sur les voies de circulation. Et au niveau du kilomètre 90, Jérémy, l'homme en jaune, est en train de se rendre sur place. Voilà côté trafic. Je vous souhaite évidemment bon courage à vous qui vous trouvez notamment dans ce long bouchon en Gironde. Et puis quelques mots de météo. Il continue de faire très chaud. N'hésitez pas à boire de l'eau avant même de ressentir la sensation de soif.
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1: 11h33, vous vous dites peut-être que vous n'avez pas encore faim, que vous ne voulez pas tout de suite marquer la pause. Vous allez voir, on va vous faire saliver tout au long de l'été. Nous vous emmenons à la découverte des desserts de l'été. Des spécialités qui ont le goût des vacances. À Bouzigues, au nord de la Méditerranée, l'huître est l'une des stars de l'étang de Thau, au point d'inspirer un couple d'artisans glaciers qui a imaginé une glace à l'huître. Découverte juste après un titre d'Imagine Dragons, voici Symphony.

0: Symphony Imagine Dragons sur le 107.7. Côté trafic, toujours un long bouchon en cours en Gironde si vous roulez sur la 63 en direction de Bordeaux. Et clairement, c'est un événement qui risque de durer encore un moment, dont on aura l'occasion de reparler. En tout cas, je vous souhaite bon courage. Je pense à vous qui êtes en Gironde. Puis j'ai une toute nouvelle information qui vient de me parvenir et qui cette fois va nous emmener dans le Massif Central. Vous roulez sur la 89 en direction de Lyon comme en direction de Bordeaux. Au niveau de la sortie 25, la Bourboule, le Mont d'Or, orage de grêle en cours. Vous adaptez évidemment votre vitesse, vous gardez bien vos distances de sécurité avec les véhicules qui vous précèdent. Et puis pourquoi pas en profiter pour marquer la pause sur une aire de repos, une aire de service en amont, en attendant que la situation se calme dans le ciel. Vigilance évidemment. Orange, orage en cours dans plusieurs départements, en tout cas qui vont passer à midi en vigilance orange pour orage. Près du Massif Central, hein, ça risque d'être un petit peu le lot de cette journée, en tout cas de cet après-midi. On va changer les idées tout de suite, direction l'étang de Thau, près de Sète, pour notre dessert de l'été. Ici, l'huître ne se déguste pas seulement sur un plateau de fruits de mer, elle se savoure aussi en glace, une création imaginée par les artisans glaciers Brigitte et Eric Guillader, à la demande de l'ancienne chef étoilée sétoise Anne Majorelle. Écoutez Hélène Daly.
1: Le but de ce défi, imaginez une bouchée glacée associant une huître de Méditerranée et l'une des algues cultivées en France. Mais alors, comment transformer une huître en glace? Brigitte Guyader, artisan glacier à Bouzigues, détaille son savoir-faire.
2: D'abord, je prends une huître qui a été primée au concours agricole, qui a eu la médaille d'or. Très très grosse huître, il me faut beaucoup de matière. Mes huîtres sont pasteurisées. Ensuite, cette huître, elle est broyée plusieurs fois. Et elle est réservée au froid, bien évidemment. Et ensuite, je travaille les algues. Je fais ma glace. J'intègre d'abord l'algue wakame.
1: D'où elle vient, cette algue
2: wakame? Alors, elle vient de Bretagne. On aimerait d'ailleurs qu'elle soit produite ici, au bassin de Thau, peut-être dans l'avenir.
1: Résultat, cette création intrigue autant qu'elle surprend. Et pour en savoir plus, rien de mieux que de tendre le micro à ceux qui la découvrent.
3: Je trouve que l'assemblage est vraiment pertinent parce qu'avec le wakame, qui est une algue marine, on a l'impression d'avoir un dessert marin dans la bouche. Ça pourrait être un dessert, mais qui n'est pas dominé par le sucre.
4: J'étais surprise. Je ne dis pas que j'en mangerai tous les jours, mais ça passe. Voilà, il n'y a pas eu de désagrément.
5: Moi, j'ai goûté, mais franchement, une glace à l'huître, je n'ai pas trop aimé.
6: C'est surprenant, mais c'est très bon. Moi, je vois bien ça pour l'apéritif, par exemple.
1: La glace peut être dégustée seule pour ravir les amateurs d'huîtres, mais associée à l'amande, à l'orange sanguine ou même au chocolat, elle est accessible au plus grand nombre. Brigitte Guyader.
2: Oui, parce que comme elle a été conçue pour faire un entremets glacé, elle s'associe très bien à des saveurs sucrées ou un peu acidulées.
1: Et pour les enfants, on l'imagine comment cette glace?
2: Comme la bouchée qu'on a créée, c'est-à-dire comme un petit dessert.
7: J'avais jamais goûté de glace aussi différente.
1: Tu avais une petite appréhension au départ et puis finalement, tu as aimé?
7: Oui, j'ai trouvé ça. Bah, je trouvais ça bien de le faire. Moi, j'aime bien toutes les choses qui ont un goût surprenant, quoi.
1: Tu trouves ça bon?
7: Pas trop.
1: Au départ, c'est plutôt sucré comme une glace?
8: Plutôt salé. Mais après, le côté sucré vient avec le biscuit qu'il y a dessous.
9: Je n'imaginais pas autant de travail et d'harmonie dans des goûts très différents les uns des autres.
1: Est-ce que vous diriez que ça fait partie des desserts de l'été?
4: Oui, oui, tout à fait.
1: Et pour goûter la glace à l'huître, rendez-vous à l'étang gourmand à Bouzigues, face à l'étang de Thau, accessible par l'autoroute A9, sortie numéro 33 de la ville de Sète.
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0: Au petit bonheur, je veux du soleil. Et nous aussi, on veut du soleil sur le 107.7, mais pour l'instant, c'est plutôt la grêle qui est d'actualité dans le Massif central. Je vous explique tout ça et je vous dis tout du trafic dans une petite minute.
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0: 11h45, vous écoutez le 107.7 côté trafic. Deux informations impactantes pour vous en ce moment. La première, c'est qu'une averse de grêle est en cours dans le massif central sur l'autoroute A89. Écoutez tout de suite les recommandations d'Hélène Véron, directrice régionale Sud et Corse pour l'association Prévention Routière.
9: En cas de grêle sur l'autoroute, réduisez votre vitesse, adaptez les distances de sécurité. Restez maître de votre véhicule, malgré le bruit, malgré les obstacles, et allez vous mettre à l'abri sur l'aire d'autoroute la plus proche. Ne vous arrêtez en aucun cas sur la bande d'arrêt d'urgence et restez informé sur 107.7.
0: Merci Hélène Véron. Vigilance toute particulière près de la sortie 25 La Bourboule, Le Mont d'Or. C'est là que cette averse de grêle est en cours. Ailleurs, peut-être des chaussées étaient trempées. Vous n'hésitez pas à adapter votre vitesse. Et le second secteur où un événement bien impactant, très impactant, est en cours, c'est en Gironde. Je vous rejoins, vous qui roulez sur la 63 en direction de Bordeaux. Je vous accompagne maintenant depuis un petit moment dans les difficultés. Un long bouchon à traverser. Vous êtes ralenti dès la sortie 20 Belin-Bélier jusqu'à la rocade bordelaise. Conséquence tout d'abord d'une autoroute qui passe de 3 voies à 2 voies. Forcément, vous êtes ralenti et ensuite vous êtes nombreux conducteurs de poids lourds à avoir repris la route ce matin. Et ça se fait ressentir aux portes de la ville de Bordeaux. Alors vraiment, 11h46, peut-être qu'il vaut mieux vous arrêter, faire une pause sur une aire de repos, une heure des services, pour profiter de la pause déjeuner et espérer que les difficultés se résorbent. Un mot aussi quand même du réseau secondaire dans ce secteur. Sachez qu'il n'y a pas de difficultés à vous y signaler. Côté trafic, ailleurs, si je n'évoque pas votre situation, c'est parce que ça se passe plutôt bien pour l'instant. Quand même, deux véhicules en panne qui peuvent s'avérer gênant pour ce faire et vous les détailler. Je vous rejoins au pied des Pyrénées. Vous roulez sur la 64 en direction de Toulouse, une dizaine de kilomètres après la sortie 11 sous Moulou. Un poids lourd est en panne sur la bande d'arrêt d'urgence, mais il empiète sur la voie de droite qui va être neutralisée par l'homme en jaune qui se trouve sur place. C'est Romain en l'occurrence. Vous n'allez rapidement plus avoir que la voie de gauche pour rouler. Je vais maintenant poursuivre le trajet et vous rejoindre, vous qui circulez non loin de là d'ailleurs, à Tarbes. Vous souhaitez rejoindre la 64 en direction de Toulouse. Et bien dans l'entrée 12 Tarbes Ouest, une voiture serait en panne et pourrait s'avérer gênante. Je vous souhaite bon courage à vous qui roulez dans les difficultés. Peut-être bon appétit à vous qui allez vous arrêter pour tâcher quand même de garder de la joie, de la bonne humeur dans peut-être ces difficultés que vous traversez. Eh bien, on va reprendre la route en musique. Et là, tout de suite, vous retrouvez la voix toute douce de Matt Pokora avec son titre « Quand même ».

0: fait un point complet sur l'actualité qui arrive. Il est tout juste midi. Belle route à vous.
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2: Bonjour, à la une à la mi-journée, plus de 40 ans après, l'affaire du petit Grégory continue de connaître ses rebondissements. Jacqueline Jacob ne pourra pas être poursuivie dans la partie du dossier où elle était soupçonnée d'être le corbeau ayant harcelé les parents du petit garçon tué en 1984. La justice a en effet annoncé que ces faits étaient prescrits. En revanche, elle et son mari restent soupçonnés d'avoir un lien avec l'enlèvement et l'assassinat du petit Grégory. Ce matin, la ministre des Sports, Marina Ferrari, a annoncé que 142 personnes sont décédées noyées depuis le 19 juin dernier. Elle a de nouveau appelé à la responsabilité de chacun, car la majorité de ces noyades ont lieu dans des zones où la baignade n'est ni autorisée ni surveillée. À Fontainebleau, l'incendie qui a ravagé 2000 hectares de forêt est fixé, mais les pompiers luttent en ce moment contre des reprises de feu. Par ailleurs, nous apprenons ce midi qu'un homme a été placé en garde à vue. Il est soupçonné d'avoir voulu déclencher un incendie hier soir près de la forêt de Fontainebleau. En Ukraine, au moins 6 personnes sont mortes dans de nouvelles frappes russes. Elles ont visé les villes d'Odessa et de Soumy. En France, la loi sur le droit à l'aide à mourir devrait être définitivement adoptée aujourd'hui par le Parlement avec un quatrième et ultime vote de l'Assemblée nationale. Les députés ont dû s'y reprendre à plusieurs reprises, car le Sénat a toujours voté contre le texte. La France rejoindrait les rares pays du monde à autoriser l'assistance au suicide, voire l'euthanasie, comme la Belgique, la Suisse ou le Canada. C'est une douche froide, mais ça fait partie du sport. Déclaration de la ministre des Sports au lendemain de la défaite des Bleus au Mondial de foot face à l'Espagne, 2-0. Aujourd'hui, seconde demi-finale entre l'Angleterre et l'Argentine, coup d'envoi à 21h. Et puis le Tour de France, avec la 11e étape, 161 km entre Vichy et Nevers. Tadej Pogacar est toujours en jaune. Midi 2, c'est la fin de ce flash. Bon appétit si vous faites la pause ou si vous apprêtez à l'affaire. Dans une heure pour l'actualité, Marine Gibert. L'infotrafic revient dans un instant, juste après votre météo.
0: Merci Sébastien. Ce mercredi, les températures commencent à baisser et le temps devient orageux. Vent, cumul significatif et grêle sont au programme sur le Massif central, avec une perturbation qui va se décaler au fur et à mesure de la journée sur le nord et l'est du pays. Près des Pyrénées, de la côte basque jusqu'au bassin d'Arcachon, c'est le soleil qui va dominer cet après-midi. Côté Mercure, même si la tendance est à la baisse, il fait encore bien chaud. 69 départements restent en vigilance orange canicule, comptés au meilleur de la journée. 27 à Biarritz, 33 à Tarbes ou à Bordeaux, 33 aussi à Clermont-Ferrand et même jusqu'à 36 degrés près de Toulouse. Demain, c'est le même scénario qui se profile dans le ciel.
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0: Midi passé de 3 minutes. Côté trafic, j'aimerais vous dire que tout se passe très très bien, mais ce n'est pas franchement le cas avec deux difficultés en ce moment. La première, elle nous emmène au pied des Pyrénées. Vous roulez sur la 64 en direction de Bayonne, 15 km après la sortie 7, Salis de Béarn. Un accident vient de se produire et il pourrait y avoir de la gêne sur les voies de circulation. En tout cas, il y a un ralentissement qui est en train de se former dans le secteur. Vous allez être ralenti après avoir passé la sortie à 6. Perorade, évidemment, va continuer de surveiller ça de très près. Le deuxième secteur où ça coince, et ça coince déjà depuis un petit moment, depuis le petit matin, c'est en Gironde. Vous roulez sur la 63 en direction de Bordeaux. Long bouchon à traverser dès que vous allez avoir passé à la sortie 20, Belin-Bélier. Conséquence, eh bien, déjà d'une autoroute qui passe de 3 voies à 2 voies. Donc il y a un effet entonnoir, des coups de frein à donner, mais aussi, et on le voit sur les caméras qu'on a dans nos studios, eh bien, la reprise de la circulation poids lourd après ce long week-end qui s'est produite ce matin. Et simplement, vous êtes extrêmement nombreux, conducteurs, conductrices de poids lourds, à circuler pour rejoindre Bordeaux. En tout cas, une chose à retenir finalement, c'est que ça va être long pour vous. Pourquoi pas vous arrêter en amont, marquer la pause, surtout que ça y est, il est midi, l'heure de déjeuner. Évidemment, je vous tiens informé dès que la situation évolue dans ce secteur. En tout cas, vous, conducteurs peut-être de voitures, notez que sur le réseau secondaire, à titre de comparaison, tout se passe très bien. Je vais maintenant vous rappeler, vous qui circulez près du massif central, qu'il y a pas mal de pluie qui peut vous impacter sur la 89, mais aussi un petit peu plus à l'est dans la Loire. Vous n'hésitez pas à adapter votre comportement volant si vous roulez sur des chaussées qui sont détrempées.
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1: Midi de passé de 14 minutes. Une difficulté principale à vous signaler qui va vous concerner en Gironde, mais ailleurs, il y a aussi d'autres informations dont vous devez tenir compte. Allez, tour d'horizon tout de suite. Pour commencer, comme promis, direction la Gironde. Je vous rejoins. Vous qui roulez sur la 63 en direction de Bordeaux, je ne vous oublie pas. Vous êtes ralenti dès que vous arrivez au niveau de la sortie 20 Belin-Bélier jusqu'à votre arrivée au niveau de la rocade bordelaise. Malheureusement, ça risque de durer encore longtemps. En conséquence d'un effet entonnoir, vous passez d'une autoroute qui a 3 voies à 2 voies, puis simplement cet effet retour de long week-end, en tout cas reprise de la conduite pour vous, chauffeurs, chauffeuses de poids lourds après ce long week-end. Et forcément, eh bien, ça se ressent en ce moment. N'hésitez pas, marquez la pause déjeuner en tout cas, en espérant que les difficultés se résorbent. Je vais maintenant vous rejoindre, vous qui circulez, eh bien, entre Agen et Bordeaux, sur la 62 en direction de Bordeaux, 4 km après la sortie numéro 5, Marmande. La voie de droite est impraticable, conséquence d'un poids lourd qui est tombé en panne près du kilomètre 68. Le dépanneur est en train d'intervenir dans ce secteur. Et puis, il y a, eh bien, au pied des Pyrénées, 2 informations à vous faire remonter. Tout d'abord, vous circulez en direction de Bayonne, une 15aine de kilomètres après la sortie 7, Salis de Béarn, sur la 64. 2 véhicules sont accidentés près du kilomètre 36 avec un ralentissement qui s'est formé en amont. Quelques coups de frein à donner près de ce kilomètre 36, votre repère. Et puis, non loin de là, mais dans l'autre sens de circulation, direction de Toulouse, une 10aine de kilomètres après la sortie 11, Soumoulou. Là aussi, un poids lourd est en panne sur la voie de droite et la bande d'arrêt d'urgence. Vous n'avez plus que la voie de gauche pour rouler. Près du kilomètre 129, les opérations de dépannage se poursuivent. Voilà en ce qu'il en était du trafic. Vous qui roulez par exemple près de Toulouse ou encore de Bayonne, près de Brive-la-Gaillarde, je ne vous oublie pas. Simplement, tout se passe très bien pour vous. Simplement rappel, près du Massif central, et quelques gouttes de pluie qui peuvent vous toucher avec des orages qui peuvent subvenir de façon assez soudaine et ils peuvent vraiment avoir un fort impact pour vous. Évidemment, si vous êtes impacté, vous pensez à bien réduire votre vitesse. Je vous souhaite bon courage, notamment à vous qui circulez dans les difficultés en Gironde. On va changer les idées en musique, si possible, hein, c'est toujours mieux. Vous allez voyager en compagnie de Marc Lavoine, rue des Acacias. Et juste après, je vous dirai tout sur la circulation ce week-end en vous qui peut-être comptez prendre le volant.

0: Rue des Acacias, c'était Marc Lavoine sur le 107.7. Midi passé de 20 minutes. Bon courage à vous qui vous trouvez surtout du côté de la Gironde sur l'autoroute A63 en direction de Bordeaux avec un long bouchon à traverser. On va évidemment revenir en détail sur cet événement mais aussi sur l'accident qui est en cours au pied des Pyrénées sur la 64 en direction de Bayonne et qui pourrait vous impacter. Rendez-vous pour ça à 12h30.
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0: Pour l'instant, on s'intéresse à l'état du trafic ce week-end si vous comptez rouler. Sans surprise, ce troisième week-end du mois de juillet s'annonce à nouveau chargé, essentiellement dans le sens d'idée départ. Vendredi 17 juillet, les perturbations se concentreront principalement dans le sud-est où vous serez nombreux à prendre la direction de la Méditerranée. Notre conseil, eh bien, c'est de privilégier un départ en début ou en fin d'après-midi. Samedi 18 juillet, drapeau rouge dans le sens des départs, trafic chargé dès le matin et jusqu'en milieu d'après-midi. Vous serez particulièrement nombreux sur l'axe Bordeaux-Lyon, la 89 et sur l'autoroute A7. Forte affluence également sur l'A10 et la 63 entre Paris-Bordeaux et l'Espagne, sans oublier la 9 en direction de la Méditerranée. Ici, privilégiez un départ tôt le matin ou en fin d'après-midi. C'est vraiment le bon réflexe à avoir. Dimanche 19 juillet, la circulation devrait être globalement calme avec des bouchons possibles sur la 7, la 9 et la 61 en direction de la Méditerranée. Et avec la finale de la Coupe du Monde qui opposera l'Espagne à soit l'Angleterre, soit l'Argentine, eh bien vous serez nombreux à vouloir être rentrés à temps pour le coup d'envoi à 21h. Alors privilégiez de prendre le volant le matin parce que ça s'annonce ensuite chargé dans l'après-midi. Vous savez tout, vous pouvez anticiper maintenant.
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0: Le retour de la musique tout de suite sur le 107.7, Lisa Stanfield ou encore Teddy Swims pour arriver jusqu'au prochain point sur vos conditions de circulation.

0: So Natural, c'était Lisa Stanfield sur le 107.7. L'infotrafic revient dans 30 secondes.
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0: Midi et demi, vous écoutez le 107.7 et on fait un tour d'horizon de vos conditions de circulation. J'aimerais vous dire que tout se passe bien, que tous les voyants sont au vert, mais ce n'est pas le cas. Plusieurs véhicules en panne qui s'avèrent gênants et surtout un long bouchon à traverser. Pour vous qui circulez en Gironde, c'est là-bas que je vous rejoins. Vous roulez sur la 63 en direction de Bordeaux. Après la sortie 20, Belin-Bélier, premier coup de frein à donner et ça va être les premiers d'une longue série, un très long bouchon à traverser. Bouchon qui va vous concerner jusqu'au moment de rejoindre la rocade bordelaise sur un secteur qui est géré par la direction des routes atlantiques. Forcément, ça va prendre du temps. Je n'ai pas d'estimation à vous donner, mais ce sera long. Pourquoi est-ce que ça bouge? Simplement, déjà, l'autoroute passe dans ce secteur de 3 voies de circulation à 2 voies. Donc, il y a un effet entonnoir. Et ensuite, les poids lourds ont pu reprendre leur trajet ce matin après avoir été à l'arrêt pour ce long week-end. Et forcément, ils sont nombreux à vouloir rejoindre Bordeaux. C'est pour ça simplement que ça coince, mais pas d'accident ou de véhicules en panne en cause. C'est vraiment simplement dû au nombre de personnes qui circulent en ce moment. Je vais maintenant quitter la Gironde et vous rejoindre près d'Agen. Vous roulez sur la 62 en direction de Bordeaux, une vingtaine de kilomètres après la sortie 6.1 Agen-Ouest. La voie de droite est impraticable, conséquence d'une voiture qui est en panne dans ce secteur. Privilégiez de rouler sur la voie de gauche, donc près du kilomètre 95. Je reste sur cette A62 en direction de Bordeaux. On part un petit peu plus au nord, 4 kilomètres après la sortie 5 Marmande. Cette fois, c'est un poids lourd qui est en panne sur la voie de droite qui est neutralisée. Donc là aussi, vous serrez sur la gauche. Je vous rejoins maintenant au pied des Pyrénées avec 2 informations à vous donner. Tout d'abord, un accident s'est produit il y a près d'une heure maintenant en direction de Bayonne, une quinzaine de kilomètres après la sortie 7, Salise de Béarn. Véhicule qui se trouve sur la bande d'arrêt d'urgence. Toutefois, il y a des débris sur la voie de droite, donc peut-être que le bon réflexe, c'est de serrer sur la voie la plus à gauche, près du kilomètre 36. Et enfin, on va terminer avec une information qui vous concerne près de Tarbes, en direction de Toulouse, toujours sur la 64, à une dizaine de kilomètres après la sortie 11 sous Moulou. Là aussi, poids lourd en panne sur la voie de droite. Encore une fois, le bon réflexe, c'est de serrer sur la voie de gauche pendant que les opérations de dépannage se poursuivent. Voilà, vous êtes au courant de tout côté trafic. Un mot quand même de météo. Des orages en cours près du massif central. Si vous roulez sur une chaussée qui est humide ou sous la pluie, vous adaptez votre vitesse.
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0: Et si une voiture pouvait vous ramener en 1955? Dans un instant, retour vers le futur avec Marty McFly et Doc Brown dans votre rendez-vous estival Voiture Mythique sur le 107.7. Ça arrive juste après un titre de Lady Gaga, The Dead Dance.

0: Dance, bande originale de la série Mercredi, interprétée par Lady Gaga. Alors, la série Mercredi, Adam, c'est peut-être terrifiant. Côté trafic, ce n'est pas terrifiant. En tout cas, ce n'est pas vraiment réjouissant en bouchon au programme pour vous qui circulez en Gironde sur la 63 en direction de Bordeaux. Pas d'estimation côté 30 traversée, mais en tout cas, ça va être très long. Accident en cours aussi au pied des Pyrénées. Bref, tout un programme. On aura l'occasion d'y revenir dans le détail à 12h46, très précisément. Mais pour l'instant, on va changer un petit peu les idées. Comme promis, embarquement immédiat pour un voyage spatio-temporel dans votre rendez-vous estival consacré aux voitures mythiques. Loïc Alzac nous fait monter à bord d'une voiture qui a électrisé le cinéma des années 80.
1: Quelle voiture a réussi l'exploit de devenir à la fois une icône de cinéma tout en étant un véritable flop commercial? Vous l'avez deviné, il s'agit de la DeLorean DMC-12 de la saga Retour vers le futur.
2: Nom de Dieu!
1: Ce coupé est équipé d'un V6 de 130 chevaux. Il est né de l'imagination de John Zachary DeLorean. En 2 ans de commercialisation, au début des années 80, le bolide n'est produit qu'à 9000 exemplaires. Jugé peu fiable et trop cher à fabriquer, mais doté d'un sacré style, avec ses deux portes papillons, ses formes anguleuses et sa carrosserie en acier inoxydable.
3: Tu vas assister à ma toute nouvelle expérience, la plus importante de ma vie, le couronnement de toute ma carrière.
4: Oh bah, on dirait une DeLorean, non? Qu'est-ce que vous lui avez fait?
3: Toutes les questions recevront une réponse. Filme, et on commence.
1: Une véritable gueule de cinéma, en somme, parfaite pour le réalisateur Robert Zemeckis et le producteur Bob Gale, qui s'en empare pour en faire LA machine à voyager dans le temps de la saga. Pendant les 3 films, cet ovni mécanique connaîtra de nombreuses modifications au gré des aventures de Doc Brown et Marty McFly.
5: Hey Doc, reculez, la route est trop courte pour atteindre 88 miles à l'heure.
6: La route? Là où l'on va, on n'a pas besoin de route.
1: À la fin du 3e opus, la DeLorean sera détruite par un train, mais pas de quoi faire oublier cette voiture mythique du cinéma hollywoodien des années 80.
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0: C'était Elena avec le titre Capuche. Retour au trafic, ensemble on fait le point dans un petit peu plus de 30 secondes.
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0: À midi passé de 46 minutes, vous écoutez le 107.7. Côté trafic, c'est simple, statu quo, toujours les mêmes événements qui se poursuivent. Le plus impactant, c'est toujours celui qui va vous concerner en Gironde, sur la 63 en direction de Bordeaux, avec un très long bouchon à traverser. Vous allez être concerné par les premiers ralentissements dès la sortie 20 Belin-Bélier et jusqu'à votre arrivée au niveau de la rocade bordelaise, conducteur de poids lourd surtout, qui est à l'arrêt depuis très longtemps, en tout cas presque à l'arrêt, car vous roulez vraiment à très faible allure dans ce secteur, je pense bien à vous. En tout cas, pour l'instant, les nouvelles ne sont pas bonnes, hein. Ça ne se résorbe pas. Pourquoi pas, si vous le pouvez, marquer une pause, vous dégourdir les jambes, en profiter pour manger, prendre l'air, enfin voilà, tout ça pour essayer quand même de garder le sourire dans ces difficultés. Je vais maintenant vous rejoindre, vous qui circulez sur l'autoroute A62 en direction de Bordeaux, puisqu'il y a deux véhicules en panne qui sont à chaque fois gênants sur la voie de droite. Premier stop qu'on fait ensemble, eh bien, c'est une vingtaine de kilomètres après la sortie 6.1 Agen-Ouest, comme je vous l'ai dit, voie de droite impraticable, et c'est une voiture qui est en cours de dépannage au kilomètre 95. Et puis, plus au nord, 4 km après la sortie 5, Marmande, cette fois c'est un poids lourd qui s'avère gênant. Là aussi, il va falloir serrer sur la gauche en attendant que les opérations de dépannage se poursuivent. Je quitte maintenant l'autoroute A62 et je vous rejoins au pied des Pyrénées, sur la 64. Dans un premier temps, vous roulez en direction de Bayonne, une quinzaine de kilomètres après la sortie 7, Alice de Béarn. Deux voitures sont accidentées, elles se trouvent sur le bas-côté, mais il y a des débris qui se trouvent sur la voie de droite. C'est le bon réflexe, c'est de serrer sur la voie la plus à gauche, au niveau du kilomètre 36. Et d'ailleurs, au niveau de ce kilomètre, vous pouvez être amené à donner quelques coups de frein, mais pas de longs bouchons. Je reste sur la 64, mais je vous rejoins cette fois près de Tarbes. Vous qui roulez en direction de Toulouse, une dizaine de kilomètres après la sortie 11 Saumoulou. Là aussi, c'était un poids lourd qui est en panne sur la voie de droite, qui est donc impraticable. Il faut rouler sur la voie la plus à gauche, près du kilomètre 129. Et là aussi, le dépanneur s'affaire autour de ce véhicule en difficulté. Côté trafic, ça y est, vous savez tout. Côté météo, orage possible près du Massif central, mais aussi cette canicule qui continue avec une soixantaine de départements en vigilance orange. N'hésitez pas, buvez avant même de ressentir la sensation de soif. Vous savez tout du trafic, il ne me reste plus qu'à vous souhaiter bon courage, surtout à vous qui roulez en Gironde dans ces difficultés. Vous retâchez de vous faire garder le sourire. On va reprendre la route en musique. Voici Jean-Louis Aubert. Voilà, c'est fini. Voilà.

Diane is Hill, c'était Sienna Spiro sur le 107.7 côté trafic. Toujours un gros bouchon à traverser en Gironde pour rejoindre Bordeaux, mais aussi un accident qui se poursuit près de Pau sur la 64 en direction de Bayonne. On aura l'occasion de revenir dans le détail sur tous ces événements évidemment, mais ce sera après un dernier titre et les informations de la rédaction. Tout de suite, voici Flo de la Vega, Aimer les gens.

0: C'était Flo de la Vega avec Aimer les gens pour vous accompagner jusqu'à votre point sur l'actualité nationale et internationale présentée par la rédaction. Il est tout juste 13h, belle route à vous.
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2: Bonjour à toutes et à tous. Trois nouvelles reprises de feu dans la forêt de Fontainebleau, mais il s'agit de reprises modérées, affirment les pompiers, alors que l'incendie est fixé depuis hier. Quelques 800 pompiers restent à pied d'œuvre sur place. Par ailleurs, un homme de 46 ans suspecté d'avoir voulu provoquer un nouveau départ de feu a été interpellé hier soir à Fontainebleau. De nombreux papiers, journaux froissés et un briquet ont été retrouvés dans son véhicule. Alors que l'Assemblée nationale doit voter aujourd'hui définitivement le texte sur le droit à mourir, le Premier ministre Sébastien Lecornu a fait sa

0: voir qu'il allait saisir le Conseil constitutionnel sur une partie des dispositions après le vote. Je ne redoute absolument pas la censure du Conseil constitutionnel, assure pour sa part Olivier Falorni, maire de La Rochelle, ancien député et auteur de cette proposition de loi. Nouveau rebondissement dans l'affaire Grégory. La chambre de l'instruction de Dijon estime que les faits reprochés à Jacqueline Jacob, grand-tante du petit garçon tué en 1984 dans les Vosges, sont prescrits. Jacqueline Jacob était soupçonnée d'avoir été le principal corbeau de cette affaire et notamment d'avoir écrit une lettre anonyme revendiquant l'assassinat de l'enfant. Avec cette prescription, plus aucun suspect n'est mis en examen dans cette affaire. Jérôme Barella, à nouveau entendu par un juge d'instruction aujourd'hui. Le principal suspect dans l'affaire Liana pourrait être mis en examen pour meurtre et viol, alors qu'il avait, dans un premier temps, été mis en examen seulement pour enlèvement et séquestration. Les États-Unis continuent de frapper l'Iran et menacent, même par la voix de Donald Trump, de frapper les centrales électriques et les ponts si aucun accord n'est conclu d'ici la semaine prochaine. Les gardiens de la révolution iranien affirment de leur côté que le détroit d'Hormuz restera fermé, je cite, jusqu'à ce que les États-Unis mettent fin à leurs actes d'agression. On passe au sport, en cyclisme. La 11e étape du Tour de France est destinée aux sprinteurs aujourd'hui. Ce sera essentiellement plat entre Vichy dans l'Allier et Nevers dans la Nièvre. Départ prévu peu après 14h. En foot, qui de l'Angleterre de Harry Kane ou de l'Argentine de Lionel Messi, tenante du titre, ira rejoindre l'Espagne en finale du mondial? Réponse ce soir à l'issue de la deuxième demi-finale. Le perdant affrontera donc la France, samedi soir, pour la troisième place. 13h passées de 2 minutes, c'est la fin de ce flash. Excellent après-midi sur le 107.7. Dans un instant, le retour au trafic, après la météo.
1: Merci Marine. Ce mercredi, les températures commencent à baisser et le temps devient orageux. Vent, cumul significatif et grêle sont au programme sur le Massif central, avec une perturbation qui se décale au fur et à mesure de la journée sur le nord et l'est du pays. Près des Pyrénées, de la côte basque jusqu'au bassin d'Arcachon, le soleil va dominer cet après-midi. Côté Mercure, même si la tendance est à la baisse, il fait encore bien chaud. 69 départements restent en vigilance orange canicule. Comptez au meilleur de la journée 27 à Biarritz, 33 à Tarbes ou à Bordeaux, 33 aussi à Clermont-Ferrand et même jusqu'à 36 degrés près de Toulouse demain. C'est le même scénario qui se profile dans le ciel.
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1: 13h passées de 3 minutes sur le 107.7 côté et trafic. Depuis un petit moment, les points de trafic passent et se ressemblent. C'est les mêmes informations qui vont nous préoccuper. La plus impactante pour vous en ce moment, eh bien, je vais vous en parler. Et pour ce faire, je vous rejoins en Gironde. Vous roulez sur la 63 en direction de Bordeaux. Après la sortie 20, Belin-Bélier, trafic vraiment ralenti. Vous allez vous tomber sur un long bouchon. Pas d'estimation précise en côté 30 traversée. Mais en tout cas, ce que je peux vous assurer, c'est que ça va être très long. D'ailleurs, il y a une première raison à ce bouchon, c'est que vous passez de 3 voies de circulation à 2 voies, donc un effet entonnoir. Et ensuite, les conducteurs, conductrices de poids lourds ont repris le travail tôt ce matin après le week-end prolongé. Et ils sont nombreux, vous êtes nombreux, hein, à souhaiter rejoindre Bordeaux. C'est simplement pour ça que vous êtes très ralentis dans ce secteur. Je vais maintenant quitter la Gironde et vous rejoindre, vous qui circulez dans le Massif central. On prend un peu de la hauteur. Je vous rejoins sur la 89 en direction de Bordeaux. 1 km après la sortie 26, Pont-Gibaud, une voiture serait en panne sur la voie de droite qui serait donc impraticable près du kilomètre 329. Et enfin, on termine ce point ensemble au pied des Pyrénées avec deux informations. Tout d'abord, accident toujours en cours sur la 64 en direction de Bayonne, une quinzaine de kilomètres après la sortie 7, salisse de Béarn. Véhicule qui se trouve sur le bas-côté, mais trafic légèrement ralenti dans ce secteur avec de possibles obstacles sur la voie de droite. Et puis, dans l'autre sens de circulation, vous roulez cette fois donc près de Tarbes en direction de Toulouse, une dizaine de kilomètres après la sortie 11 sous Moulou. Voie de droite impraticable, conséquence d'un poids lourd qui est en panne. Vous serez donc sur la voie la plus à gauche, près du kilomètre 129. Vous savez désormais tout du trafic. Un mot de météo, la pluie qui vous accompagne près du Massif central avec de possibles orages. Vous n'hésitez pas à baisser votre vitesse si vous roulez sur des chaussées qui sont détrempées.
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C'était Cake sur le 107.7. 13h passées de 9 minutes. Toujours des grosses difficultés pour vous qui comptez rejoindre Bordeaux via la 63 après avoir passé la sortie 20 Belin-Bélier. Un très long bouchon à traverser. Je vous explique tout ça dans le détail à 13h15. Mais d'ici là, on va se divertir en musique. Je vous souhaite bon courage hein, quand même à vous qui vous trouvez dans ce bouchon. On va tout de suite écouter un titre signé Shakira et Burna Boy. C'est l'hymne de cette Coupe du Monde 2026. Malheureusement, au lendemain du match qui opposait l'Espagne à la France, ce titre a comme un goût amer. Ceci dit, il met de joie et de bonne humeur normalement.

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1: Il est 13h15, vous écoutez le 107.7 côté circulation, j'ai quand même une bonne nouvelle à vous donner. Vous n'êtes pas totalement sorti d'affaire en Gironde sur la 63 en direction de Bordeaux. Toutefois, le bouchon a tendance à se résorber. Quand même, je vous le reprécise, une fois que vous allez avoir passé la sortie 20, Belin-Bélier, vous allez devoir donner quelques coups de frein, mais la tendance est vraiment à l'amélioration avec un temps de parcours notamment qui a tendance à s'amenuiser, en tout cas à perdre en importance, mais il va de toute façon falloir au bas mot au moins une trentaine de minutes quand même pour traverser ce bouchon. Je vais maintenant quitter la Gironde et vous rejoindre, vous qui circulez au pied des Pyrénées sur la 64 en direction de Bayonne. Accident toujours en cours, une quinzaine de kilomètres après la sortie 7 Salis de Béarn. Véhicule qui se trouve sur la bande d'arrêt d'urgence, mais il pourrait y avoir de la gêne quand même sur la voie de droite, près du kilomètre 36. Toujours sur cette autoroute, mais dans l'autre sens, direction de Toulouse. Bonne nouvelle puisque 10 km après la sortie 11 sous Moulou, la voie de droite reste neutralisée par l'homme en jaune qui est sur place. Mais le poids lourd qui était en panne sur cette voie a pu être évacué, dépanné. C'est pourquoi l'homme en jaune qui se trouve sur place va débaliser la zone pour pouvoir vous rendre cette voie qui était neutralisée. Et en l'occurrence, c'est Romain qui est en intervention sur place. Je vais maintenant vous donner une dernière information. Et pour ça, prenons de la hauteur, je vous rejoins dans le Massif central. Vous roulez sur la 89 en direction de Bordeaux. Un kilomètre après la sortie 26, Pont-Gibaud, une voiture serait en panne sur la voie de droite près du kilomètre 329. Serrez donc sur les deux voies les plus à gauche pour éviter toute difficulté. Vous savez désormais tout du trafic. On va reprendre la route en musique aux côtés de Zawi et de Stéphane avec Love Noir et restez bien avec nous parce qu'après, on va jouer ensemble. Il y a des cadeaux à gagner.

Enola Gay sur le 107.7. 13h passées de 24 minutes côté circulation. Deux événements qui vous impactent en ce moment. Un accident au pied des Pyrénées et puis un véhicule en panne qui peut s'avérer gênant près de Périgueux sur l'A89 en direction de Lyon. On aura l'occasion d'y revenir ensemble aussi. Je vous dirai tout également sur ce bouchon qui a tendance à se résorber en Gironde sur la 63. Bref, c'est au programme de votre prochain point sur vos conditions de circulation. Mais comme promis, pour l'instant, on joue. 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Bonne chance à vous et je vous laisse en musique. The Avener et White Shirt qui arrivent. Et tout de suite, c'est Jack et Carla, la recette.

0: C'était Alpaca Diavner et White Shirts sur le 107.7. En octobre dernier, Vanessa Paradis a dévoilé son 8e album studio, Le Retour des Beaux Jours. Elle est repartie en tournée ce printemps et l'occasion de la retrouver en live dans quelques minutes. Retour en 2001 pour le Bliss Tour, une série de concerts qui a réservé bien des surprises. Un moment absolument live à revivre juste après votre point sur vos conditions de circulation.
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0: 13h passées de 31 minutes, vous écoutez le 107.7 et même si j'ai toujours des informations à vous donner, je vous rassure très globalement, la tendance est à l'amélioration côté trafic. Je commence ce point près de Périgueux. Vous roulez sur la 89 en direction de Lyon, 4 km après la sortie 14, Périgueux Ouest. Un poids lourd en panne pourrait s'avérer gênant près du kilomètre 106. Je vais maintenant faire un petit détour par la Gironde. Depuis plusieurs heures maintenant, il y avait un long bouchon à traverser sur la 63 pour rejoindre Bordeaux. Alors oui, il y a toujours des coups de frein à donner pour vous qui circulez donc après la sortie 20 Belin-Bélier, mais quand même globalement ça va un peu mieux, un temps de parcours qui devrait s'approcher des 30 minutes supplémentaires pour traverser ces bouchons, ces ralentissements. En tout cas, bon courage à vous qui vous trouvez dans ce bouchon. On continue de suivre avec vous l'évolution de cet événement. Et enfin, je vous rejoins pour terminer ce point au pied des Pyrénées. Vous roulez sur la 64 en direction de Bayonne. Accident toujours en cours, une quinzaine de kilomètres après la sortie 7 Salis de Béarn. Véhicule accidenté qui se trouve sur le bas-côté. Il y a du monde en intervention dans le secteur pompiers, forces de l'ordre, personnel de l'autoroute. Enfin bref, près du kilomètre 38, pensez à abaisser votre vitesse de circulation. Avant de vraiment vous laisser tranquille, quelques mots de météo. 60 de départements toujours en vigilance orange canicule et puis des orages aussi qui peuvent vous impacter notamment près du massif central. Si la chaussée est humide, vous n'oubliez pas, vous abaissez votre vitesse pour éviter l'effet économène notamment d'aquaplaning.
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0: Très bel après-midi en compagnie du 107.7.
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0: En octobre dernier, Vanessa Paradis a dévoilé son 8e album et pour cette occasion, aujourd'hui, Marie Codemo nous invite à partager un moment avec une artiste incontournable de la scène française.
2: Elle est une artiste accomplie qui a une large place dans le cœur des Français depuis les années 80. Quand on l'a connue, elle était toute jeune et elle nous racontait l'histoire d'un chauffeur devenu lui aussi célèbre. Paradis a eu plusieurs vies et de nombreux artistes ont écrit pour elle. De Serge Gainsbourg à Lenny Kravitz, en passant par M et Étienne Dao, elle est une vraie muse. Et elle fait toujours son effet sur scène, comme lors du Bliss Tour en 2001. Des lumières douces, chaleureuses, des musiciens et une chanteuse comblée, il n'en faut pas plus pour qu'une soirée soit parfaite, comme le 30 mai au Zénith de Paris. Entre moments intimes où elle se retrouve seule à chanter avec sa guitare, ambiance rock, psychédélique et même plus reggae sur Marilyn et John. Et puis on note aussi la venue d'un grand compositeur, interprète, guitariste et ami de Vanessa Paradis. M fait la surprise de la rejoindre avec sa guitare sur le titre « Pourtant, une chanson qu'il a composée ». Un moment de grande complicité. Voilà ce que je vous propose. Vanessa Paradis, M et leur public sont dans Absolument Live avec Pourtant.

Vanessa Paradis accompagnée de M avec Pourtant dans Absolument Live. Côté trafic statu quo, on aura quand même l'occasion de faire le point ensemble dans quelques minutes. Mais pour l'instant, profitons encore un peu de la musique, celle de Vernis Rouge et juste avant de Calogero. Un jour parfait.

0: Vernis rouge avec la fille, 13h44. Et si on s'intéressait à nouveau au trafic? Pour ce faire, je vous donne rendez-vous dans 30 secondes.
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0: 13h45, vous écoutez le 177. Côté trafic, il y a un secteur où il y a toujours des bouchons, ça vous concerne en Gironde, ailleurs. Ça se passe plutôt bien, même s'il y a quelques événements qui peuvent localement venir vous gêner. C'est le cas par exemple de vous qui circulez à Périgueux sur la 89 en direction de Lyon. 1 km après la sortie 15 Périgueux Sud, un fourgon est en panne au niveau du kilomètre 116 et il pourrait vous gêner sur les voies de circulation. Je vous rejoins maintenant dans le secteur justement que je viens d'évoquer avec vous, qui coinçait le plus. C'est en Gironde, vous qui roulez sur la 63 en direction de Bordeaux. Bouchon encore assez important, pas de raison particulière à ce bouchon. Simplement, vous êtes assez nombreux à circuler après la sortie 20 Belin-Bélier sur un secteur qui est géré par la direction des routes atlantiques en raison du long week-end avec le 14 juillet. Les poids lourds ont pu reprendre la route seulement ce matin. Et ils sont nombreux à chercher à rejoindre la ville de Bordeaux. Ajoutez à ça une autoroute qui passe de 3 voies à 2 voies. Et voilà, vous avez la recette de ce bouchon. Toutefois, si vous venez nous rejoindre, je vous le dis, la tendance est quand même à l'amélioration dans ce secteur. On va faire cap ensemble maintenant sur le Pays Basque. Je vous rejoins à Bayonne sur la 63 en direction de Saint-Sébastien. 2 km après la sortie 6, Bayonne Nord, un obstacle pourrait vous gêner au niveau du kilomètre 173. Et enfin, on termine ce point au pied des Pyrénées. Vous roulez sur la 64 en direction de Bayonne. 15 km après la sortie 7, Salisse de Béarn, accident toujours en cours. Véhicule accidenté près du kilomètre 36 qui se trouve sur le bas-côté. Mais là aussi, beaucoup de monde en intervention et il pourrait y avoir de la gêne donc sur la voie de droite notamment. Une fois qu'on a évoqué ces informations, on trafique quelques mots de météo. Des pluies, de la pluie, un risque de pluie près du massif central. Si la chaussée est humide, vous adaptez votre comportement au volant et puis vous le sentez, il fait toujours très chaud. Une 60aine de départements restent en vigilance orange canicule. Maintenant, avant de vous laisser, un petit conseil à vous donner. Vous restez sur la voie du milieu, notamment sur les autoroutes à 3 ou 4 voies. Eh bien, c'est dangereux, ça perturbe la circulation et puis ça a tendance à agacer aussi. Alors, rappel, sur l'autoroute, on roule à droite. Maintenant que vous savez tout, on peut reprendre la route en musique. Et tout de suite, on part avec Anne Silla et Matt Simmons, même si ça fait mal.

Même si ça fait mal. C'était Anne-Sylla et Matt Simons sur le 107.7. 13h passées de 51 minutes. Quelques ralentissements à vous signaler qui subsistent en Gironde sur la 63 en direction de Bordeaux. Ailleurs, même si quelques événements peuvent localement vous gêner, la circulation reste fluide. On reviendra évidemment sur vos conditions de circulation dans le détail après les informations qui arrivent à 14h. Mais pour l'instant, j'ai envie de vous parler peut-être du trafic qui peut vous concerner si vous comptez rouler ce soir, cette nuit, à Toulouse, à partir de 21h et au plus tard jusqu'à 6h du matin. Le périphérique intérieur direction Montpellier sera fermé entre Soupetard numéro 16 et Montaudran numéro 18 pour réaliser des travaux de peinture, vous voilà prévenu. Je peux désormais vous laisser bien tranquillement en musique aux côtés d'Emma ou encore d'Alicia Keys et You Don't Know My Name.

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0: C'était Emma avec le titre Pitié sur le 107.7. Tout de suite, place à l'actualité présentée par la rédaction du 107.7. Il est tout juste 14h. Très bon début d'après-midi à vous.
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2: Bonjour à toutes et à tous. La chaleur régresse et laisse place aux orages. 5 départements du nord-ouest passent en vigilance orange pour orages, ce qui porte le total des départements concernés à 16. Ces orages vont frapper l'ouest à partir de 15h cet après-midi. Ils sont déjà présents en ce qui concerne les régions du centre-est. Au programme, des rafales à près de 100 km/h, des cumuls importants et un risque de grêle, prévient Météo France. Il fait moins chaud, mais les pompiers restent mobilisés pour lutter contre plusieurs feux en France. À Fontainebleau, ils cherchent à contenir les reprises de feu alors que les deux incendies qui ravagent cette forêt au sud de Paris ont été fixés hier. 800 pompiers toujours déployés sur place tandis que les moyens aériens ont été réduits. Par ailleurs, un homme de 46 ans suspecté d'avoir voulu provoquer un nouveau départ de feu a été interpellé hier soir à Fontainebleau avec dans son véhicule de nombreux papiers, journaux froissés et un briquet. À noter qu'au sud du pays, des incendies en Haute-Corse ont parcouru ces trois derniers jours quelques 150 hectares et ils ont nécessité la fermeture d'une portion du chemin de randonnée GR30 et les évacuation d'une vingtaine de randonneurs. Les États-Unis ont lancé une nouvelle vague de frappes contre l'Iran vers midi, heure française. Des frappes conçues pour dégrader davantage les capacités militaires que les forces iraniennes ont utilisées pour attaquer la

0: Navigation dans le détroit d'Ormuz, explique le commandement central américain. L'Iran affirme de son côté que le détroit d'Ormuz va rester fermé jusqu'à la fin des actes d'agression américains. Conséquence de ce regain de tension au Moyen-Orient, les carburants repartent à la hausse, notamment le gazole, qui a passé aujourd'hui la barre symbolique des 2 euros, soit une hausse de plus de 4% par rapport à la semaine dernière, ce alors que de nombreux Français prennent ces jours-ci la route des vacances. On passe au sport. En cyclisme, les coureurs sur le point de s'élancer pour la 11e étape du Tour de France. Ce sera essentiellement plat entre Vichy dans l'Allier et Nevers dans la Nièvre. Départ prévu d'ici quelques petites minutes. En foot, qui de l'Angleterre d'Harry Kane ou de l'Argentine de Lionel Messi, tenant du titre, ira rejoindre l'Espagne en finale du mondial? Réponse ce soir à l'issue de la deuxième demi-finale. Le perdant affrontera la France samedi soir pour la troisième place. Il est 14h02, c'est la fin de ce flash. Excellent après-midi, merci d'être à l'écoute du 107.7. Dans un instant, le trafic après le point météo.
1: Merci Marine. Ce mercredi, les températures commencent à baisser et le temps devient orageux. Vent, cumul significatif et grêle sont au programme sur le massif central, avec une perturbation qui se décale au fur et à mesure de la journée sur le nord et l'est du pays. Près des Pyrénées, de la côte basque jusqu'au bassin d'Arcachon, c'est le soleil qui domine cet après-midi. Côté mercure, même si la tendance est à la baisse, il fait encore bien chaud. 69 départements restent en vigilance orange canicule, comptés au meilleur de la journée. 27 à Biarritz, 33 à Tarbes, ou à Bordeaux, 33 aussi à Clermont-Ferrand et même jusqu'à 36 degrés près de Toulouse. Demain, c'est le même scénario qui se profile dans le ciel.
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1: 14h passées de 3 minutes. Côté trafic, circulation toujours aussi chargée en Gironde, mais à part ça, très peu d'informations à vous relater. Je commence tout de même ce point par vous rejoindre, vous qui circulez près de Périgueux sur la 89 en direction de Lyon. Au niveau de la sortie 13 Mussidan, des morceaux de pneus pourraient se trouver sur la chaussée. Valentin Lomain-Jaune est en train de se rendre sur place. Je vais maintenant vous rejoindre justement en Gironde, là où la circulation est bien chargée. Vous qui roulez sur la 63 en direction de Bordeaux, après la sortie 21 Salle, c'est là que se concentrent les difficultés, avec une trentaine de minutes de ralentissement à traverser, simplement en raison du monde. Vous êtes nombreux à rouler en ce moment, surtout vous, chauffeurs, chauffeuses de poids lourds qui avez repris votre trajet ce matin après le long week-end, avec la journée d'hier qui était évidemment fériée. Je vais maintenant vous rejoindre, vous qui circulez au pied des Pyrénées sur la 64 en direction de Bayonne. Accident toujours en cours après la sortie 7 Salis de Béarn au niveau du kilomètre 36. Deux voitures accidentées qui se trouvent sur la bande d'arrêt d'urgence, mais sur la voie de droite, il pourrait y avoir un petit peu de gêne évidemment. Les services de l'autoroute restent sur place pour sécuriser cette zone. Et on termine ce point en faisant cap sur la région toulousaine. Je vous rejoins, vous qui roulez sur la 62 en direction de Bordeaux, 20 km après la sortie 10, Montauban, une barre de fer pourrait se trouver sur la chaussée près du kilomètre 170. Vous savez désormais tout du trafic. Quelques mots de météo maintenant sur le massif central, notamment près de Clermont-Ferrand. Quelques gouttes de pluie qui peuvent venir vous gêner. Vous n'hésitez pas à adapter votre comportement.
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L'Abbé, un titre signé de Clara Luciani sur le 107.7. 14h passées de 8 minutes. Côté trafic, ça se passe bien, excepté en Gironde où il y a encore un bouchon qui vous concerne encore sur un secteur qui est géré par la direction des routes atlantiques si vous circulez en direction de Bordeaux. On y revient dans le détail, évidemment, à 14h15. D'ici là, vous avez rendez-vous avec David Bowie. Et puis, il va souffler comme un air latino sur le 107.7 avec une reprise du titre de Bad Bunny, Café Con Ron. C'est signé Clan.

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1: 14h passées de 16 minutes, vous écoutez le 107.7. J'ai des bonnes nouvelles pour vous, enfin une bonne nouvelle et une moins bonne. On va commencer par le pire, évidemment. Vous qui roulez en Gironde sur la 63 en direction de Bordeaux, toujours un long bouchon à traverser pour vous qui allez passer la sortie 21, ça, le premier coup de frein à donner à ce niveau-là. Et puis après, sur une portion qui est gérée par la direction des routes atlantiques, trafic extrêmement dense, il va falloir compter au moins une demi-heure de ralentissement, de bouchon à traverser dans ce secteur. Bon courage à vous qui roulez dans ce secteur. En tout cas, seule information que je peux vous donner, c'est que ce n'est pas lié à une panne ou un accident, c'est simplement en raison du monde. Vous êtes assez nombreux à emprunter ce secteur en ce moment. Je vais maintenant vous rejoindre, vous qui circulez au pied des Pyrénées sur la 64 en direction de Bayonne, une quinzaine de kilomètres après la sortie 7, Salisse de Béarn. Les deux voitures qui étaient accidentées sur le bas-côté au niveau du kilomètre 36 ont désormais pu être évacuées par le dépanneur. Donc c'est un événement qui devrait se terminer dans les prochains instants. Du côté de Montauban, par contre, sur la 62 en direction de Bordeaux, juste avant d'arriver au niveau de la sortie 9, Castel-Sarrazin, une barre de fer se trouverait toujours sur les voies près du kilomètre 170. Hervé, l'homme en jaune, est en train de se rendre sur place. Et enfin, on va terminer ce point en rejoignant Périgueux. Vous roulez sur la 89 en direction de Lyon au niveau de la sortie 13, Mussidan. Des morceaux de pneus se trouveraient sur la chaussée au niveau du kilomètre 83. Valentin, l'homme en jaune, vient d'arriver sur place. Vous savez désormais tout du trafic. Côté météo, toujours plusieurs départements en vigilance orange pour canicule et puis des orages qui peuvent vous impacter aussi près du Massif central. Est-ce que ça vous dit de partager quelques kilomètres avec un prix Goncourt ? Restez à l'écoute, Hervé Le Tellier nous rejoindra dans un instant. L'auteur de L'Anomalie est le parrain d'une opération originale qui invite à faire une pause lecture sur certaines aires d'autoroute. Oui, oui, vous avez bien entendu. Rencontre avec lui juste après un titre de Plan B, Prayin'.

0: 14 heures passées de 21 minutes sur le 107.7 côté trafic. Oui, ça coince toujours en Gironde sur la 63 pour rejoindre Bordeaux. Mais ailleurs, tout se passe très bien. Notre invité à présent dans Sur la route avec est le parrain d'une opération qui crée un pont entre lecture et voyage. Hervé Le Tellier, prix Goncourt 2020, est au micro 107.7 d'Yvan Mouton.
1: Bonjour Hervé Le Tellier.
2: Bonjour.
1: Vous êtes le parrain de la 8e édition de Lire c'est voyager, voyager c'est lire. Ça veut dire que vous avez sélectionné 14 livres, 12 pour adultes et 2 pour jeunes publics qui sont offerts aux vacanciers tout au long de cet été. Première question, qu'est-ce qui vous a poussé à accepter cette opération ?
2: Ça correspond à un projet qui est à la fois éducatif et en même temps un projet qui vise à distribuer des livres. Et donner des livres, ça veut dire qu'on va toucher des gens qui parfois ne rentrent jamais en librairie. Et c'est évidemment une opportunité rare de faire rencontrer des auteurs à des lecteurs et à des non-lecteurs.
1: Alors l'idée de cette opération, c'est évidemment d'inciter nos auditeurs à s'arrêter pour choisir un livre et faire une pause. Et puis l'autre idée, c'est de favoriser l'ouverture d'esprit.
2: Absolument. D'ailleurs, la diversité des choix permet de prendre aussi bien un livre classique du XVIIIe siècle. J'ai choisi par exemple un livre comme Les Voyages de Gulliver, qui reste un classique formidable parce que c'est un livre qui parle d'aujourd'hui. Quand on le lit, on comprend que ça parle aussi de la bêtise, ça parle de l'aristocratie financière, ça parle de la bourgeoisie, ça parle de beaucoup de choses qui nous concernent directement, jusqu'à des livres beaucoup plus contemporains, comme par exemple un livre de Gary qui nous parle des années 60-70, ou un livre encore plus récent qui parle de Nirlit, qui est une petite bourgade au nord du Canada, dans la partie de ce qu'on appelle le Nunavut, donc le pays inuit.
1: Il y en a un aussi qui va intéresser nos auditeurs automobilistes, puisque ça évoque une sorte de Tour de France en automobile par une écrivaine voyageuse qui s'appelle Edith Wharton. On est au début du XXe siècle.
2: Oui, alors c'est un livre étonnant parce qu'elle fait ce Tour de France en 1908. Donc il n'y a pas d'autoroute, il y a des routes qui ne sont pas beaucoup goudronnées. Et elle a une vieille Panhard Levasseur, enfin une vieille. Elle a 10 ans, c'est une voiture d'occasion pour elle. Mais c'est une des premières Panhard Levasseur qu'elle a achetée à Londres. Donc elle a pris le ferry avec sa Panhard Levasseur et elle débarque en Normandie. Et elle va faire le tour de la France, en Normandie, en Bretagne. Elle va descendre la vallée du Rhône, elle va aller à Paris. Et c'est l'occasion pour elle de découvrir, et pour nous, de découvrir une France qui est celle du début du XXe siècle.
1: Hervé Le Tellier, nous enregistrons cet entretien sur une aire d'autoroute au milieu des livres que vous avez sélectionnés pour nos auditeurs automobilistes vacanciers. Les gens viennent, ils sont détendus. Ça va être le moment de parler route, voyage, vacances. On revient dans quelques instants.
0: L'opération Lire, c'est voyager, voyager, c'est lire est proposée sur toutes les aires qui accueillent les animations bien arrivées les vendredis et samedis de l'été. Messieurs, nous vous retrouverons juste après le point trafic qui arrive à 14h30. Mais pour l'instant, j'aimerais qu'on prenne un peu de hauteur. 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Pour l'instant, on retrouve la musique de Seal avec Crazy.

0: Durant tout l'été, des personnalités du monde de la musique, du cinéma, de la télévision et de la littérature nous racontent leur rapport à la route. Juste après vos conditions de circulation, nous retrouverons l'écrivain Hervé Letellier. Prochain point justement qui arrive dans moins d'une minute.
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0: 14h30, vous écoutez le 107.7, ce côté trafic c'est plutôt fluide, excepté en Gironde. Mais avant de vous rejoindre en Gironde, j'ai d'autres informations à vous donner. Premier stop pour nous, eh bien, en région toulousaine, vous roulez sur la 62 en direction de Bordeaux, 3 km après la sortie 10.1. Eurocentre, du dernier morceau de bois se trouverait sur la voie de droite près du kilomètre 210. C'est du direct, j'ai une nouvelle information qui me parvient à l'instant et qui va nous emmener et vous rejoindre, vous qui circulez entre Brive-la-Gaillarde et Clermont-Ferrand sur l'A89 et plus précisément entre la sortie 23 Ucel-Ouest et 24 Ucel-Est, puisque dans un sens comme dans l'autre, vous pourriez être impacté par des dégagements de fumée. Si votre visibilité est réduite près du kilomètre 274, votre repère, vous n'hésitez pas à vous abaisser votre vitesse, d'autant plus que dans ce secteur-là, près du Massif Central, vous pouvez très localement être aussi impacté par des chaussées détrempées. Je vous rejoins maintenant près de Périgueux sur la 89, toujours en direction de Lyon. Une dizaine de kilomètres après la sortie 14, Périgueux-Ouest, des morceaux de pneus pourraient se trouver sur la chaussée. Et pour terminer, je vous rejoins, ça y est, en Gironde, vous qui roulez sur l'A63 en direction de Bordeaux, sur un secteur qui est géré par la direction des routes atlantiques. Une bonne trentaine de minutes de bouchons à traverser, conséquence simplement du monde qui roule en ce moment et qui souhaite rejoindre la rocade bordelaise. Vous savez désormais tout du trafic.
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0: Sans plus tarder, retrouvons notre invité au micro d'Yvan Mouton. Il s'agit de l'écrivain Hervé Letellier, prix Goncourt 2020 et parrain de l'opération Lire, c'est voyager, voyager, c'est lire.
8: Hervé Letellier, nous sommes sur une aire d'autoroute, c'est l'été, nos auditeurs automobilistes sont en vacances. Vous avez sélectionné 14 livres que la Fondation Vinci Autoroute offre aux vacanciers. Vous rencontrez actuellement des lecteurs qui sont parfois surpris de vous voir ici. Comment ça se passe ?
9: Ben ça se passe très bien. Il y a cette surprise parfois pour des non-lecteurs, justement, de voir un auteur, ce qui n'arrive pas toujours. Et c'est l'occasion de voir aussi la diversité des livres qui existent dans l'univers littéraire.
8: Mais votre relation avec le public, là, qui sont des gens qui découvrent parfois les livres et qui vous découvrent. Qu'est-ce que vous ressentez, là ? Je vous vois dédicacer, discuter.
9: Il y a un grand plaisir. Il faut se souvenir que le métier d'auteur, c'est un métier solitaire. On passe des mois, des années parfois à écrire un livre face à un ordinateur, face à une feuille blanche, ça dépend de comment on travaille, moi c'est plutôt face à un clavier. Donc le moment où on croise son lecteur, ou le moment où on croise quelqu'un qui va vous lire, c'est un moment relativement unique. C'est pas la peine de le bouder ou de faire s'amijorer, c'est un moment de plaisir quoi.
8: Nos auditeurs sont des automobilistes, ils aiment bien en savoir un peu plus sur nos invités par rapport à la route. Quel rapport vous avez à la route ? Est-ce que vous conseillez par exemple un voyage particulier ou un trajet ?
9: J'ai deux souvenirs d'enfance sur la voiture, mais ils ne sont pas forcément très agréables. Le premier, c'est que mon grand-père avait une DS. Et cette voiture était très inhabituelle pour beaucoup de gens. Et donc cette voiture sentait toujours un peu le vomi. Parce qu'il y avait toujours quelqu'un qui était malade à cause des sphères qui montaient et qui descendaient. Mais c'est un très bon souvenir,
8: cette voiture. Suspension hydraulique, effectivement.
9: Avec les sphères. Ouais. Et le deuxième souvenir que j'ai, c'était les longs voyages qu'on faisait pour aller dans une maison qui se trouvait dans le sud de la France, dans une Amicis. Et mon souvenir, c'est moins finalement la voiture que le bruit la nuit du roulement sur l'autoroute. J'étais quasiment endormi.
8: C'est
9: un souvenir fétal quasiment. Plutôt un fond sonore, un bruit blanc, comme on dit, où on s'endort.
8: 14 livres à votre disposition, mesdames et messieurs. Ils sont offerts par la Fondation Vinci Autoroute sur 12 aires d'autoroute. L'opération s'appelle « Lire, c'est voyager, voyager, c'est lire » jusqu'au 8 août. Renseignements sur fondation.vinci-autoroute.com. Hervé Letellier, merci pour cet entretien.
9: Merci
8: et bel été à vous.
9: Merci beaucoup.
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C'était le groupe Blackpink avec Shutdown sur le 107.7. 14h passées 37 minutes côté trafic, statu quo. Toujours les mêmes événements qui nous occupent, notamment ce bouchon qui vous concerne au sud de Bordeaux sur la 63 si justement vous souhaitez rejoindre la rocade. On aura l'occasion d'y revenir. Pour l'instant, j'aimerais qu'on parle un petit peu de ce qui peut vous concerner dans le futur. À Toulouse cette nuit, à partir de 21h et au plus tard jusqu'à 6h du matin, le périphérique intérieur direction Montpellier sera fermé entre Soupetard numéro 16 et Montaudran numéro 18 pour réaliser des travaux de peinture. Et enfin, cap sur la côte, sur le Pays Basque, pardon. Les fêtes de Bayonne commencent aujourd'hui et vont battre leur plein jusqu'à dimanche soir, comme chaque année. Et ce rendez-vous incontournable de l'été attire la foule. Près d'1 million de participants sont attendus. Conséquence, des perturbations sont à prévoir, notamment pour accéder aux sorties Bayonne Sud et Bayonne Nord, numéro 5 et 6 sur la 63. Attention aussi aux piétons qui peuvent se trouver à proximité de l'autoroute, notamment la nuit. Maintenant que vous savez tout sur tout, on peut reprendre la route en musique aux côtés de Marguerite ou encore de Titillo avec Come Along. Et après, on se retrouve pour parler trafic, évidemment.

0: Marguerite avec la bosse. Mais la bosse de l'infotrafic, pour l'instant, c'est moi. Je vous dis tout sur vos conditions de circulation dans moins d'une minute sur le 107.7.
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0: 14h45, vous écoutez le 107.7. Avant d'évoquer le trafic, on va parler un petit peu de météo, orage possible dans l'après-midi et surtout en cours du côté de Clermont-Ferrand, notamment sur l'A89. Vous n'hésitez pas, si vous roulez sous la pluie, à bien adapter votre vitesse. On reste sur la météo pour l'instant. Je vous rappelle que dans le sud-ouest, la plupart des départements restent en vigilance orange pour canicule. N'hésitez pas à bien vous hydrater. Je referme cette parenthèse météo et je reviens au trafic. Je commence ce point à Toulouse. Vous qui roulez sur le périphérique extérieur en direction de Bordeaux, au niveau de la sortie 17, Lasbord, une roue pourrait se trouver sur les voies. Prudence donc au niveau de ce kilomètre 235. Florian, l'homme en jaune, est en train de se rendre sur place. On va partir plus au nord, on prend de la hauteur. Je vous rejoins dans le Massif central. Vous roulez sur l'A89 en direction de Lyon comme de Bordeaux, entre la sortie 23 et 24, Ussel Ouest et Ussel Est. Des dégagements de fumée seraient en cours. Si votre visibilité est impactée, vous réduisez votre vitesse. On reste sur l'A89 en direction de Lyon. 10 km après la sortie 14, Périgueux Ouest, des morceaux de pneus pourraient se trouver sur la chaussée. Et on va terminer par une information qui vous concerne en Gironde depuis maintenant un long moment. Si vous roulez sur la 63 en direction de Bordeaux, encore un long bouchon à traverser, une trentaine de minutes sur une portion d'autoroute qui est gérée par la direction des routes atlantiques. Conséquence simplement du fait que vous êtes assez nombreux à rouler en ce moment. Vous voilà prévenus de tout ce qui concerne le trafic. Poursuivons la route en musique tout de suite avec Thong Song. 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

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C'était Disease sur le 107.7. Côté trafic, statu quo. Quelques obstacles qui peuvent gêner votre progression très localement, mais aussi un bouchon à traverser en Gironde pour vous qui roulez sur la 63 et souhaitez rejoindre Bordeaux. C'est ce dont vous allez pouvoir reparler dans votre prochain point sur vos conditions de circulation qui arrive après les informations de 15h. Également, dans une poignée de minutes, ne manquez pas notre émission spéciale en direct de la Cité de l'Espace à Toulouse. 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Mais pour le moment, place à la musique avec Avril Delmaré et Anastasia. Sick and Tired.

0: Et Ivy et Avril Delmarie pour vous accompagner jusqu'à votre point sur l'actualité présenté par la rédaction du 107.7. Il est tout juste 15h. Très bel après-midi à vous.
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2: Bonjour à toutes et à tous. Dispositif aérien allégé à Fontainebleau. Ne reste que 3 Canadair, un Dash et 2 hélicoptères bombardiers d'eau mobilisés sur ces grands feux qui ont sévi dans la forêt au sud de Paris. Le nombre de pompiers, par contre, reste le même sur les lieux, bien que les femmes soient sous contrôle, parce qu'ils doivent maintenant surveiller le risque de feux zombies, ces feux de tourbe qui se propagent dans le sol et peuvent ressurgir à plusieurs centaines de mètres du foyer initial. Le préfet de la Seine-et-Marne a affirmé tout à l'heure que l'extinction totale des incendies de Fontainebleau est susceptible de prendre encore plusieurs jours, voire plusieurs semaines. Ajoutons qu'un homme de 46 ans a été interpellé hier soir sur un parking interdit d'accès près de la forêt de Fontainebleau. Il a été placé en garde à vue pour tentative d'incendie. Les taux d'intérêt du livret A et du livret de développement durable et solidaire vont être relevés de 1,5 à 1,7% au 1er août. Le ministre de l'économie, Roland Lescure, explique avoir pris cette décision face à l'inflation contenue mais réelle et aux incertitudes liées à la crise au Moyen-Orient. Un nouveau rebondissement dans l'affaire Grégory, la chambre de l'instruction de Dijon estime que les faits reprochés à Jacqueline Jacob, la grand-tante du petit garçon tué en 1984 dans les Vosges, sont prescrits. Jacqueline Jacob était soupçonnée d'avoir été le principal corbeau de l'affaire et notamment d'avoir écrit une lettre anonyme revendiquant l'assassinat de l'enfant. Avec cette prescription, plus aucun suspect n'est mis en examen dans cette affaire. Jérôme Barella, à nouveau entendu par un juge d'instruction. Aujourd'hui, le principal suspect dans l'affaire Liana pourrait être mis en examen pour meurtre et viol, alors qu'il avait, dans un premier temps, été mis en examen pour enlèvement et séquestration uniquement. En sport, le peloton du Tour de France a pris le départ de la 11e étape tout à l'heure à Vichy sous quelques gouttes de pluie. Le parcours de 161 km à travers l'Allier et la Nièvre pour une arrivée à Nevers ne comporte aucune difficulté particulière. C'est vraiment une étape pour les sprinteurs. Et parmi les favoris, il y a le Belge Tim Merlier qui l'a déjà emporté à 2 reprises à Bordeaux et à Bergerac. 15h passées de 2 minutes, c'est la fin de ce flash. Bel après-midi à l'écoute du 107.7. Dans un instant, le retour au

0: trafic juste après la météo.
1: Merci Marine. De nombreux départements qui sont encore en vigilance orange à la canicule aujourd'hui. Le sud-ouest est concerné quasiment partout. Une autre vigilance aux orages concerne notamment la région lyonnaise. Demain, d'autres orages vont éclater aussi sur la Gironde, le sud de la région Midi-Pyrénées jusqu'au Midi Toulousain, mais aussi dans la région de Clermont-Ferrand. Ils pourront s'accompagner de rafales de vent jusqu'à 100 km/h, voire même à des chutes de grêle. Des nuages bas vont s'installer en revanche sur le sud de l'Aquitaine. Au lever du jour, le thermomètre affichera entre 18 et 22 degrés. Les maximales de l'après-midi demain, 26 pour Biarritz, 29 à Tarbes, 30 à Bordeaux, Clermont-Ferrand et Périgueux, 32 degrés à Toulouse et à Tulle, 33 à Brive et 34 à Cahors.
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1: À 15h03, ravi de vous retrouver cet après-midi pour vous conduire à bon port sur les autoroutes du Sud-Ouest. Globalement, une situation très tranquille avec un gros bémol. Situation compliquée sur la 63 au sud de Bordeaux, mais tout d'abord plus au sud encore sur la 63 en direction de Bordeaux. Il y a un obstacle. Des morceaux de pneus qui ont été confirmés sur le bas-côté de l'autoroute, sur la bande d'arrêt d'urgence. C'est au kilomètre 66 de cet axe. Ça vous concerne donc eh bien 10 km après la Boer, la sortie numéro 16. A priori, il n'y a pas de gêne particulière. Le patrouilleur doit intervenir sur place, bien sûr, pour les évacuer. Vous souhaitez rejoindre Bordeaux par l'autoroute A63. Le temps de trajet est très rallongé pour circuler entre la jonction avec l'A660 et la rocade bordelaise. Vous allez mettre 25 minutes de plus que d'habitude. Trafic très chargé, en effet, pour rejoindre la rocade de Bordeaux. Mais c'est un trafic, on va dire, dense, pas spécialement bouchonné du monde. Cela dit, ça coince aussi dans l'autre sens de circulation. Cette fois, pour quitter Bordeaux et prendre la direction d'Arcachon ou bien de l'Espagne, vous comptez 20 minutes pour votre temps de trajet. Nous restons sur l'autoroute A63 où débutent aujourd'hui les fameuses fêtes de Bayonne. Beaucoup, beaucoup de monde attendu. Alors, pas de difficultés notables sur l'A63 proprement parlé sur l'autoroute. Mais bien sûr, les accès à Bayonne sont très, très chargés. Sachez le déjà, pas d'autres difficultés partout ailleurs. Ça se passe très très bien sur votre route.
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1: Restez avec nous, décollage imminent pour la Cité de l'Espace sur le 107.7. Dans un instant, nous allons retrouver Benjamin Sirvent en direct de Toulouse pour le coup d'envoi d'une émission exceptionnelle de 2 heures consacrée notamment à la mission Epsilon, à l'actualité de l'astronaute française Sophie Adnaud qui est actuellement dans l'espace, consacrée aussi au retour de l'homme sur la Lune et au grand rendez-vous astronomique des prochains mois. Rendez-vous juste après la musique. Voici Galantis.

0: Situation tout à fait tranquille sur l'ensemble de votre route, mis à part hein, au sud de Bordeaux sur l'A63. Allez, c'est parti pour 2 heures, la tête dans les étoiles, en direct de la Cité de l'Espace à Toulouse. Nous retrouvons Benjamin Sirvent pour le tout début de cette aventure spéciale avec 2 heures d'émission en direct.
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3: Bonjour à toutes et à tous, bienvenue dans cette émission spéciale consacrée à l'actualité spatiale, laquelle s'écrit aujourd'hui à 400 km au-dessus de nos têtes. Depuis plusieurs mois, l'astronaute française Sophie Adenau vit et travaille à bord de la Station Spatiale Internationale. Pour permettre au grand public de suivre cette aventure au plus près, la Cité de l'Espace propose l'exposition immersive Epsilon. Et pour vous la présenter, je ne suis pas seul, à mes côtés, Aude Lesty, responsable exposition et patrimoine. Bonjour.
4: Bonjour, bienvenue.
3: Alors, que peut-on découvrir avec cette exposition Epsilon ?
4: Alors ici, c'est comme si on était dans un QG, un quartier général à la Cité de l'Espace, où on peut découvrir ce que fait Sophie Adenau depuis le 13 février à bord de la Station Spatiale Internationale. Des expériences, on a des reproductions, des matériels d'expérience qu'elle utilise à bord, des objets réels aussi qu'on peut venir voir ici.
3: On est quasiment sur un suivi en temps réel de cette mission ?
4: Absolument, c'est-à-dire que partout vous avez des mises à jour régulières qu'on fait sur toutes les expériences qu'elle fait à bord. Elle fait plus de 200 expériences pendant ces 8 à 9 mois de mission à bord de la station. Et nous, on met tout ça à jour pour que vous soyez ici vraiment au courant des dernières actualités de sa mission.
3: Il s'en est passé des choses depuis le 13 février dernier et la mission n'est pas encore finie.
4: Et non, on est quasi à moitié hein, de cette mission. Et alors, elle a déjà fait des expériences avec le food processor, par exemple. Elle a fait de l'humus avec un appareil qui a été développé ici et spécialement pour la station et qui marche avec une visseuse, dévisseuse. Je n'en dirai pas plus, il faut venir voir ici comment ça marche.
3: Effectivement, et on invite toutes celles et ceux qui nous écoutent à venir découvrir Epsilon. Et puis, dans l'espace où on se trouve aujourd'hui, en ce 15 juillet, il va se passer quelque chose de particulier. Dans tout pile une semaine. Vous pouvez nous en dire un petit peu plus ?
4: Oui, absolument. C'est toute la Cité de l'Espace qui va résonner. D'ailleurs, dans une semaine tout pile, le 22 juillet, 14h45, 15h40, ici, on va parler en direct avec la Station Spatiale Internationale. On va parler en direct avec Sophie Adenau pendant 20 minutes.
3: Ce sera vraiment du direct ?
4: Absolument, absolument. Une visio en direct de la Station Spatiale Internationale et qui sera retransmise dans différents lieux de la Cité de l'Espace à partir de 15h20, 20 minutes de discussion avec Sophie Adenau.
3: Et donc on va pouvoir lui poser des questions, c'est ça ?
4: Des questions qui auront été préparées, voilà, en amont mais sans direct. En direct, on va pouvoir avoir ses réponses à ses questions ici à la Cité de l'Espace.
3: Ça, c'est vraiment un privilège qui sera réservé aux personnes qui viendront ici mercredi prochain.
4: Tout à fait. Il faudra venir écouter ça. Comme encore une fois, ce sera retransmis dans différents lieux de la Cité de l'Espace. Donc, il y a de la place pour tout le monde. On accueille tout le monde à bras ouverts. Donc il faut venir. Hein. C'est vraiment, ça s'appelle un in-flight call. Et c'est vraiment un moment exceptionnel.
3: Alors, Sophie Adenau, elle fait des visios avec la Cité de l'Espace. Ça, ce sera mercredi prochain. Merci, Aude Lesty. Mais elle réalise également tout un tas d'expériences. Et ça, nous allons reparler très vite dans la suite de cette émission spéciale sur le 107.7. Je vous donne rendez-vous dans quelques minutes.
0: Merci Benjamin. Un peu de musique et l'infotrafic avant de découvrir l'exposition Epsilon qui permet de suivre au plus près donc le quotidien de l'astronaute française Sophie Adenau à bord de la Station Spatiale Internationale. Et on se retrouve dans une dizaine de minutes donc depuis la Cité de l'Espace. La musique tout de suite, Tommy Boxy sur le 107.7.

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1: 15h15, il est l'heure, il est temps, on revient en détail à vos conditions de circulation sur les autoroutes qui parcourent le sud-ouest du pays. Deux nouveaux incidents, l'un qui nous emmène sur les voies de l'autoroute A20, c'est entre Brive et Montauban, direction Montauban, au niveau de l'entrée Caussade, l'entrée 59 au kilomètre 396. Attention à cet obstacle qui a été repéré sur les voies, un patrouilleur est en route, c'est Guillaume qui va rejoindre le secteur. Nous nous rendons maintenant à Toulouse et sur les voies du périphérique extérieur, direction Bordeaux. Il y a une voiture qui est tombée en panne et qui gêne votre passage. Elle occupe les deux voies de droite ainsi que la bande d'arrêt d'urgence. Donc deux voies pour passer à gauche simplement. C'est au kilomètre 239 et là aussi évidemment un patrouilleur va rejoindre le secteur pour protéger cette voiture du trafic. Vous restez bien à gauche bien sûr. Partout ailleurs on roule bien. Bémol tout de même sur la 63 qui longe l'Atlantique entre Bordeaux et l'Espagne. Tout à l'heure je vous parlais d'un obstacle sur les voies là. C'est terminé. Mais plus au nord, la circulation est bien chargée pour rejoindre Bordeaux. Il y a un bouchon qui s'est formé après ça, la sortie numéro 21, et qui se prolonge globalement jusqu'à Marche Prime. Votre temps de trajet est rallongé de 20-25 minutes dans ce secteur. C'est-à-dire que pour faire la route entre ça, la sortie 21 de la 63 et la rocade de Bordeaux, eh bien, il y a en effet 25 minutes de plus, 45 minutes au total pour faire le trajet. Dans l'autre sens du monde aussi, pour quitter Bordeaux et prendre la direction de l'Espagne et d'Arcachon, on va compter là un gros quart d'heure de bouchons à passer pour rejoindre le nord de Marche Prime. Cette fois, c'est en direction du sud, en direction d'Arcachon et en direction de l'Espagne. Un nouvel incident qui nous emmène dans la région de Périgueux maintenant. Nous sommes à l'est de Bordeaux et en direction de Bordeaux. Sur les voies de l'A89, attention, des vêtements ont été perdus, très certainement de la galerie d'une voiture, peut-être d'un coffre de toit. C'est 5 km après la barrière de péage de Tenon, au kilomètre 153. Il est possible que cela provoque de la gêne à votre passage si d'aventure ces vêtements se trouvent sur une voie de circulation. Et voilà tout, pas d'autres difficultés. Et dans un instant, ne manquez pas la suite de notre émission spéciale en direct de la Cité de l'Espace. Benjamin Sirvent sera en compagnie d'Audrey Berthier, directrice de l'Institut de médecine et de physiologie spatiale de Toulouse, pour évoquer les expériences menées actuellement par Sophie Adenau à bord de l'ISS et les effets de l'impesanteur sur le corps humain. Nous les retrouverons juste après la musique. Voici Pascal Obispo et Icare.

0: Il est temps de retrouver Toulouse et la Cité de l'Espace, direction l'univers de la médecine spatiale, avec Benjamin Sirvent, que nous retrouvons évidemment toujours en direct au cours de cette édition spéciale.
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2: Sophie Adenau a quitté la Terre, direction l'espace, la Station Spatiale Internationale, il y a très précisément 152 jours. Vivre plusieurs mois dans l'espace n'est pas sans conséquence sur l'organisme. Alors la Française participe actuellement à de nombreuses expériences destinées à mieux comprendre les effets de l'impesanteur sur le corps humain. Parlons-en tout de suite avec Audrey Berthier, directrice de l'Institut de médecine et de physiologie spatiale de Toulouse. Bonjour.
3: Bonjour.
2: Alors dites-nous Audrey, qu'est-ce qui change le plus dans le corps d'un astronaute lorsqu'il séjourne pendant plusieurs mois dans l'espace ?
3: Alors quand vous êtes dans l'espace, le corps s'adapte à cette absence de gravité et donc on observe un certain nombre de troubles physiologiques comme la perte osseuse, la perte musculaire, des troubles cardiovasculaires ou encore des changements au niveau immunitaire et au niveau du métabolisme.
2: Ça fait un petit peu peur ce que vous me dites là. Hein.
3: Alors la plupart de ces troubles en fait sont réversibles, hein, donc c'est l'intérêt quand même d'étudier ce déconditionnement. Et donc on va essayer d'étudier et de comprendre en fait cette évolution, cette adaptation pour préparer les futurs vols d'exploration.
2: Alors actuellement, Sophie Adenau et ses camarades hein, qui sont à bord de l'ISS mènent près de 200 expériences scientifiques. Parmi celles-ci, on a notamment PhysioTool, vous pouvez nous en parler ?
3: Oui, donc PhysioTool a pour objectif de tester en fait un nouveau système de suivi physiologique pour des applications scientifiques et pour le suivi médical. Et ça va nous permettre en fait de suivre plusieurs paramètres physiologiques de façon synchronisée et de réaliser aussi des tests cognitifs pour évaluer à la fois les évolutions physiologiques mais aussi l'évolution des performances cognitives pour les futures missions.
2: Les futures missions, donc on pense également à ce qu'il va se passer là-haut dans les futures années, décennies, mais toutes ces expériences peuvent également avoir des applications concrètes sur la Terre.
3: Tout à fait. Donc en fait, tous les troubles en fait qu'on observe en impesanteur vont avoir souvent un parallèle terrestre, donc perte osseuse, ostéoporose, perte musculaire, ce qu'on appelle sarcopénie. Et en fait, quand on va essayer de comprendre cette adaptation, ça va nous aider aussi à mieux comprendre en fait certaines pathologies terrestres. Et puis ensuite, il y a tout un autre volet qui est comment aider l'équipage à gérer tout problème médical qui pourrait survenir pendant la mission. Et donc là, ça va nous permettre aussi d'accélérer des innovations comme des technologies médicales en fait dans cette situation d'isolement.
2: Et puis on pense au coup d'après, aux missions d'après qui seront sans doute un petit peu plus lointaines que l'ISS.
3: Tout à fait. Donc aujourd'hui, l'ISS est finalement très proche, à 400 km de la Terre. On a un lien constant, en fait, régulier, direct avec la Terre. Demain, ce sera complètement différent. On pense à des missions pour aller vers Mars qui pourraient être d'une durée de 2 à 3 ans. Et puis, il faudra gérer la mission et les aspects médicaux en toute autonomie. Et donc, il faut permettre à l'équipage de pouvoir prévenir et gérer tout problème médical qui pourrait survenir pendant la mission. C'est tout l'objectif de ces expériences qu'on réalise à bord de la station.
2: Merci beaucoup Audrey Berthier. Bon, après vos réponses, il y a peut-être quelques candidatures supplémentaires de personnes qui vous auront entendu sur le 107.7. Moi, je vais rester ici au niveau de l'exposition Epsilon à la Cité de l'Espace de Toulouse parce que dans quelques minutes, on va parler de Sophie Adenau et prendre de ses nouvelles. À tout de suite sur le 107.7.
0: Merci Benjamin, on vous retrouve dans quelques minutes. On fera le point donc sur la mission Epsilon, l'actualité de Sophie Adenau, les nombreuses expériences scientifiques qui sont menées à bord de la station spatiale, je l'avais dans le désordre, internationale, la fameuse ISS. Nous, on repart en musique avant de reparler trafic. Dans quelques minutes, il y aura les Duran Duran et voici Cat's Eye.

0: grand souvenir sur le 107.7, c'était les Duran Duran avec Come and Down. Il est temps, il est l'heure de refaire un nouveau tour complet de vos conditions de circulation.
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0: Allez, à 15h30, c'est le moment de vous retrouver, de tout vous dire de la situation. Et je vais commencer sans attendre avec un nouvel incident. Priorité à ce nouvel événement qui se trouve sur la 62 au nord de Toulouse, en direction d'Agen et de Bordeaux. Des morceaux de pneus ont été repérés sur les voies de circulation. C'est 400 mètres après Eurocentre, la sortie 10.1 au kilomètre 212. Vous restez attentifs, bien évidemment. Nous restons sur cet axe pour évoquer un accident qui s'est produit du côté de la 62 toujours, mais cette fois direction Toulouse, 3 km après Montauban, la sortie 10, au kilomètre 194. Il s'agit d'un fourgon qui est immobilisé sur la bande d'arrêt d'urgence. Apparemment, il n'y a donc aucune gêne à votre passage. Je vous invite à laisser le corridor de sécurité quand même, c'est-à-dire à vous décaler sur la voie du milieu, ou mieux encore sur la voie de gauche, pour laisser une voie ou deux libres au niveau de cet événement. À Toulouse même, il y a un véhicule arrêté, tombé en panne et qui est gênant sur les voies. C'est sur le périphérique extérieur en direction de Bordeaux, au kilomètre 239, c'est-à-dire juste après la jonction du Palais. Vous ne passez qu'à gauche hein, sur l'une des deux voies disponibles. Et il est possible d'ailleurs que l'entrée, le Palais, soit fermée dans les prochaines minutes hein, pour dépanner ce véhicule. Beaucoup plus au nord maintenant, nous nous intéressons à l'axe Lyon-Bordeaux avec des vêtements sur les voies, 5 km après Thenon, c'est en direction de Bordeaux. Avant de rejoindre Périgueux au kilomètre 153, restez attentifs. Et puis du monde toujours sur la 63 dans les deux sens, entre la jonction avec la 660, l'autoroute d'Arcachon et la rocade bordelaise. Trafic chargé hein, dans les deux sens, 20-25 minutes de plus que d'habitude pour faire la route.
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0: Et jusqu'à 17h aujourd'hui, nous vous proposons sur le 107.7 une émission spéciale en direct de la Cité de l'Espace à Toulouse. Dans un instant, Benjamin Servan sera en compagnie d'un spécialiste de la mission Epsilon pour faire le point sur le séjour de Sophie Adnaud dans l'espace et sur les nombreuses expériences scientifiques qui rythment actuellement sa mission à bord de l'ISS. Rendez-vous passionnant à suivre. C'est juste après Justin Wellington.
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0: Aiko Aiko sur le 107.7 en attendant Cap sur la mission Epsilon sur l'actualité des vols habités européens. Benjamin Sirvent est toujours en direct de la Cité de l'Espace à Toulouse.
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2: Depuis le mois de février dernier, Sophie Adenau est devenue la deuxième femme française après Claudie Aigneré à voler dans l'espace. Elle est la 11e astronaute française et on suit tout cela de très près, jour après jour, au niveau de la Cité de l'Espace, ici à Toulouse, et l'Expo Epsilon. Un nouvel invité à mes côtés, Robin Figuère, spécialiste de l'ingénierie système pour l'exploration spatiale habitée. Bonjour.
3: Bonjour.
2: Alors dites-nous, comment va Sophie Adenau? Comment va la mission Epsilon? Tout se passe comme prévu?
3: Pour l'instant, tout se passe très bien. Les missions se déroulent bien, les expériences. Et Sophie va bien, il n'y a pas eu de problème à signaler. Donc, pour l'instant, ça roule.
2: Bah écoutez, pourvu que ça dure, merci pour ce rapide bulletin de santé. Le quotidien de Sophie Adenau, il est fait de quoi? Comment ça se passe une journée type là-haut à 400 km au-dessus de nos têtes?
3: Alors pour un astronaute, c'est assez millimétré. Ça va commencer par du sport le matin, le petit déjeuner. Ensuite, on a toute la journée de travail. On va avoir toutes les expériences que Sophie va faire. Et ensuite, on a le repas du soir et après le temps libre. Et ensuite, elle dort. Donc un peu 8h, 8h, 8h, un peu comme nous finalement.
2: et donc pendant sa journée, il y a ces expériences très nombreuses, environ 200, on le disait tout à l'heure. Et parmi ces 200, il y en a une dizaine qui sont en quelque sorte passées entre vos mains, c'est ça?
3: Oui, tout à fait. Donc les plusieurs expériences qu'ont fait le CNES pour monter dans la Station Spatiale Internationale. Donc on les a travaillées dans ce qu'on appelle la safety. Donc la safety, c'est la sûreté d'utilisation de ces expériences. Donc pour pas que les astronautes soient blessés en utilisant ces expériences ou qu'ils causent des problèmes à la station, des problèmes électriques, des départs de feu, etc. Donc nous, on certifie toutes ces expériences pour que tout se passe bien une fois là-haut.
2: Donc voilà, ça passe entre vos mains et parfois, hop hop hop, on rectifie un petit peu parce que c'est peut-être dangereux, c'est ça?
3: Oui, tout à fait. On peut avoir des gens au sein du CNES qui n'ont pas tous les aspects safety, puisque c'est quand même un métier à part entière. Et donc nous, justement, on est là pour les conseiller, les aider à se rediriger vers le bon chemin de la sécurité, on va dire.
2: Et donc vous avez surtout travaillé en amont de la mission, ça c'est important de le dire, hein, donc avant le décollage au mois de février dernier.
3: Tout à fait, nous on est plutôt en amont, donc dès la conception de l'expérience, on est en communication avec le CNES, on fait des expériences avec eux, et une fois qu'on a la certification de l'ESA pour pouvoir voler sur la station, bah là c'est le travail du CADMOS de suivre au jour le jour comment se déroulent les expériences dans la station. Mais nous, on est surtout en amont, avant le décollage.
2: Merci pour toutes ces précisions. Robin Figuère, ici depuis l'espace Epsilon à la Cité de l'Espace à Toulouse. Ce que je vous propose maintenant, c'est que je vais quitter cet endroit pour aller sur la Lune, ni plus ni moins. Voilà, j'ai la combinaison d'ailleurs. Donc je suis prêt et je vous retrouve dans quelques minutes. On va parler notamment des missions Artemis, du retour de l'homme sur la Lune. Ce sera dans quelques minutes sur le 107.7.
0: Merci Benjamin. Et en effet, après l'orbite terrestre, on va prendre la direction de notre satellite naturel tout à l'heure. Vous allez revenir dans quelques minutes. On évoquera donc cette fameuse mission Artemis 2 et les prochaines étapes du retour des astronautes vers notre satellite naturel. Direction nous, l'autoroute dans quelques minutes. Un prochain point complet du trafic, ce sera après Usher. Et voici Bruno Mars. 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

0: Sur le 107.7, il est temps de revenir en détail à vos conditions de circulation. C'est dans quelques instants.
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0: À 15h45, tout pile, je vous retrouve, on refait le tour de la situation, bien évidemment. On va commencer par ce qui se passe à Toulouse, sur le périphérique extérieur. Ça vous intéresse, vous, qui arrivez du périphérique sud, en venant de Rangueil, par exemple, ou bien qui arrivez de la 61, de la barrière de Toulouse-Sud. Trafic très compliqué, hein, suite à une voiture qui est tombée en panne et qui occupe les deux voies de droite de cet axe. C'est la bretelle d'insertion, en fait, du périphérique au niveau du Palais, qui vient d'ailleurs de fermer à la circulation cette bretelle d'entrée pour vous diriger en extérieur vers Bordeaux, tout simplement parce que effectivement il y a beaucoup de gênes et parce qu'il va falloir évacuer cette voiture et que pour fluidifier le trafic, il n'y a pas d'autre solution pour l'instant. Donc vous pouvez entrer sur le périphérique extérieur vers Bordeaux un petit peu plus haut, hein, par exemple au niveau de Montaudran, l'entrée numéro 18. Voilà pour cette situation à Toulouse. Au sud de la ville, nous retrouvons une voiture en panne. C'est en direction de Toulouse sur la 61 au niveau de Villefranche de Lauragais, c'est la sortie numéro 20 au kilomètre 264. Au nord de Toulouse, un obstacle sur les voies, des morceaux de pneus, c'est en direction de Bordeaux, kilomètre 221, 300 mètres après Eurocentre étant la sortie 10.1. Un nouvel incident qui nous emmène maintenant au sud-ouest de Toulouse, avec en direction de Tarbes 2, Bayonne. Une voiture en panne, elle est arrêtée après la barrière de péage de Muret, elle est bien à l'abri sur le parking, donc je ne vous reparlerai plus de ce simple incident. On va se diriger maintenant au sud de Bordeaux, sur la 63. Je vous rappelle que le trafic est bien chargé dans les deux sens de circulation, entre la jonction avec la 660, l'autoroute d'Arcachon et la rocade de Bordeaux. Vous allez mettre environ 20-25 minutes de plus que d'habitude, hein, pour traverser ces difficultés, avec aussi un bouchon bien installé sur la rocade de Bordeaux, en extérieur entre Gradignan et Villeneuve-d'Ornon. Dernier incident qui va nous emmener lui du côté de Périgueux, tout près de Périgueux à l'est sur la 89, pour vous qui arrivez de Brive, qui vous dirigez vers Bordeaux. Des vêtements sur les voies, hein, je vous le disais tout à l'heure, maintenant leur localisation est plus précise, ils se trouvent sur la voie de gauche, attention, 5 km après Tenon, au kilomètre 153, vous allez devoir donc rester bien tranquillement sur la voie de droite. Et sur la route des vacances, eh bien, nous rêvons aujourd'hui d'exploration spatiale. Direction la Cité de l'Espace à Toulouse avec Benjamin Sirvent. On le retrouve juste après Christophe Maé, tiens, qui nous chante la Lune.

0: Allez, sur le 107.7, nous voyageons dans l'espace aujourd'hui. Nous retrouvons Benjamin Servan pour dresser le bilan de la mission Artemis 2 et évoquer les prochaines étapes du retour de l'homme sur la Lune.
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2: De retour pour la suite de notre émission spéciale. J'ai quitté l'exposition Epsilon pour rejoindre l'expo Lune 2. Alors d'ordinaire, il faut à peu près 4 jours pour faire le trajet entre l'ISS et la Lune. Bon, moi j'ai mis le mode supersonique et en 2 minutes c'était fait. Et je ne suis pas seul, à mes côtés Benjamin Péter, responsable de l'actualité spatiale ici à la Cité de l'Espace. Bonjour.
3: Bonjour.
2: Alors Benjamin, plus de 50 ans après Apollo, la Lune est redevenue une priorité pour les agences spatiales du monde entier. Pourquoi est-ce qu'il y a autant d'intérêt à nouveau pour la Lune ?
3: Parce que c'est un formidable terrain d'entraînement. Si un jour on veut aller beaucoup plus loin, c'est-à-dire notamment vers Mars, hein, puisque c'est un peu l'odyssée de notre siècle, eh ben, il faut un endroit qui est ce satellite pour pouvoir s'entraîner, tester des process, tester des technologies qui nous permettront d'aller beaucoup plus loin. Dans l'ISS aussi, on est en impesanteur, alors que sur la Lune, ben, on peut marcher, il y a une gravité réduite. Donc tout ça, on va pouvoir l'expérimenter sur la Lune.
2: Et alors pour s'entraîner, il y a le programme Artemis avec plusieurs missions, notamment cette année, on a de la chance, il y a quelques mois, il y avait Artemis 2.
3: Oui, Artemis 2 avec ces images absolument incroyables qu'on a pu découvrir. Je ne trahis pas de secret en disant que vous-même, sur votre téléphone, vous avez mis cette photo de ce coucher de terre, ce croissant comme ça qui est passé derrière la Lune. C'est quand même des photos absolument incroyables. Et puis, il y a eu de la science. On a pu aller derrière, aller voir la face cachée de la Lune qu'on avait déjà vue sous d'autres formes. Mais là, ils ont pu passer du temps, la prendre en photo. Et l'œil humain est toujours plus précis et permet de voir certains détails. Ils ont vu, par exemple, de nouveaux cratères qu'on connaissait pas, ils ont pu les nommer, donc ça fait partie d'un peu de la magie de cette mission Artemis 2 qu'on a vécue en avril, effectivement.
2: Et d'autres missions Artemis sont programmées pour cette fois-ci aller poser le pied sur la Lune, reposer.
3: Alors, il y a plusieurs missions qui arrivent, effectivement. Il y a d'abord Artemis 3. Alors, Artemis 3, ce sera un peu particulier, c'est en orbite autour de la Terre. Pourquoi ? Parce qu'on va faire des rendez-vous orbitaux avec les vaisseaux qui vont nous permettre, eux, de se poser. Donc là, il y a un Européen qui fait partie de cette aventure, Luca Parmitano, il est italien, il fait partie de la promo de Thomas Pesquet, et lui va participer à cette aventure-là, qui aura lieu l'an prochain, en 2027. Et ensuite, Artemis 4, Artemis 5, là, oui, on va se poser sur la Lune avec différents atterrisseurs. Il y a plusieurs entreprises privées qui sont un impliqué là-dedans, SpaceX, mais aussi Blue Origin de Jeff Bezos. Et donc, ben, on va un peu voir qui sera après le premier. Et on attend les prochains tests, et notamment justement celui d'Artemis 3 qui va nous permettre d'en savoir plus.
2: Retourner sur la Lune pour y établir peut-être une base lunaire qui pourrait servir sur la route de Mars ?
3: Exactement, c'est-à-dire que mettre une base, ça va permettre de s'entraîner, de voir comment est-ce qu'on peut habiter, comment est-ce qu'on peut utiliser aussi les ressources sur place. Parce que si vous voulez aller vers Mars, ben, vous n'allez pas pouvoir tout emporter, l'oxygène, l'eau, etc. Donc il y a de l'eau, par exemple, sur la Lune, ben, on va pouvoir la tester pour voir si on peut la boire, bien sûr, mais aussi peut-être séparer l'hydrogène de l'oxygène, puisque du coup on va pouvoir la respirer d'une certaine manière. Et toutes ces techniques-là, on les teste sur la Lune pour ensuite pouvoir les utiliser sur Mars.
2: Merci Benjamin Péter, c'est fascinant. Je vous propose de rester ici au niveau de la Cité de l'Espace sur l'Expo Lune 2 parce qu'on va continuer de parler de la Lune dans quelques minutes sur le 107.7.
0: Merci Benjamin, et la première heure de notre émission qui touche à sa fin, notre émission spéciale en direct de la Cité de l'Espace. Nous vous retrouvons après 16 heures avec de nouveaux invités pour évoquer les futures missions vers la Lune, les rovers lunaires et les grands phénomènes astronomiques à venir. Dans moins de 10 minutes, le retour de l'actualité, le flash de 16 heures. Pour l'instant, la musique Fox, The Fox, souvenir des années 80, Precious Little Diamond.

0: Amanda Bourneuve sur le 107.7. Il est temps, il est l'heure de rejoindre l'actualité. Il est tout pile 16h.
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2: Bonjour à toutes et à tous. La chaleur régresse et laisse place aux orages. 16 départements sont en vigilance orange aux orages cet après-midi dans le nord-ouest et le centre-est du pays. Au programme des rafales à plus de 100 km/h, de forts cumuls de pluie et un risque de grêle à prévoir, annonce Météo France. Il fait moins chaud, mais les pompiers restent mobilisés sur des incendies un peu partout en France. À Fontainebleau, ils cherchent à contenir les reprises de feu. Ils sont 800 toujours déployés sur place, tandis que les moyens aériens ont été, eux, allégés. Par ailleurs, un homme de 46 ans, suspecté d'avoir voulu provoquer un nouveau départ de feu, a été interpellé hier soir à Fontainebleau. De nombreux journaux froissés et imbriqués ont été retrouvés dans son véhicule. Il y a eu un peu plus de 85 000 plaintes pour violences sexuelles sur mineurs recensées dans les parquets dans le cadre du réexamen annoncé après la mort de la petite Liana. C'est le chiffre que vient de communiquer le ministre de la Justice, Gérald Darmanin, à l'Assemblée nationale. 70 000 anciens dossiers ont été réétudiés et 15 000 nouvelles plaintes ont été découvertes par les services enquêteurs, détaille le garde des Sceaux. Également à la une de l'actualité, le slogan de campagne de Marine Le Pen, qui n'est pas au goût de Gabriel Attal, pour la France, la renaissance. C'est cette formule que la candidate du Rassemblement National a dévoilée dans la foulée de sa déclaration de candidature. Or, renaissance, c'est le nom du parti présidentiel dont Gabriel Attal est le secrétaire général. L'ancien Premier ministre accuse le RN de tentative d'appropriation et annonce porter l'affaire en justice. L'armée américaine annonce la fin de sa série de frappes matinales sur l'Iran. Des frappes lancées à midi, heure française, qui ont visé des systèmes de défense côtiers pour dégrader, dit Washington, la capacité de l'Iran à attaquer la navigation commerciale dans le détroit d'Ormuz. On passe au sport. Sur la 11e étape du Tour de France, 4 coureurs font la course en tête, dont le français Julien Alaphilippe. Ils ont un peu moins d'une minute 30 d'avance sur le peloton, arrivés au sprint prévu vers 17h30 à Nevers dans la Nièvre. En foot, qui de l'Angleterre de Harry Kane ou de l'Argentine de Lionel Messi, tenant du titre, ira rejoindre l'Espagne en finale du mondial? Réponse ce soir à l'issue de la deuxième demi-finale. Le perdant affrontera la France samedi soir pour la troisième place. Il est 16h02, c'est la fin de ce flash. Bel après-midi à l'écoute du 107.7. Dans un instant, le retour à vos conditions de circulation. Ce sera après la météo.
0: Merci Marine. Et ces nombreux départements, en effet, en vigilance orange à la canicule, le sud-ouest est concerné quasiment partout. Une autre vigilance aux orages concerne notamment la région lyonnaise et d'autres orages éclateront aussi demain sur la Gironde, le sud de la région Midi-Pyrénées, jusqu'au midi toulousain, également dans la région de Clermont-Ferrand. Ils pourront s'accompagner de rafales de vent jusqu'à 100 km/h tout de même, des chutes de grêle, des nuages bas qui vont

0: installée sur le sud de l'Aquitaine. Au lever du jour demain, le thermomètre affichera entre 18 et 22 degrés. Les maximales dans l'après-midi, 26 pour Biarritz, 29 à Tarbes, 30 degrés à Bordeaux, Clermont-Ferrand, Périgueux, 32 à Toulouse et Tulle, 33 à Brive et 34 à Cahors.
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0: 16h03 sur le 107.7, je vous retrouve pour refaire un nouveau tour de vos conditions de circulation avec une situation qui se normalise maintenant. Il y a de moins en moins d'événements sur votre route, même s'il y a toujours un petit peu de gêne sur le périphérique extérieur de Toulouse en raison d'une voiture arrêtée sur les deux voies à droite. C'est bientôt terminé. D'ailleurs, cela a provoqué la fermeture de la bretelle d'entrée du Palais en direction du périphérique extérieur vers Bordeaux. Cela devrait vraiment être terminé maintenant dans les prochaines minutes parce que ça y est, effectivement, le trafic reprend dans ce secteur et surtout il n'y a plus de bouchons, ça c'est important. La circulation est redevenue fluide. Au nord de Toulouse, la 62 en direction d'Agen et de Bordeaux, vous passez Eurocentre, la sortie 10.1 et bien juste après cette bretelle numéro 10.1, il y a des morceaux de pneus qui ont été repérés sur les voies de circulation. C'est au kilomètre 212, le patrouilleur vient tout juste d'arriver sur place pour récupérer ces obstacles, pour les évacuer tout simplement. Du monde pour rejoindre Bordeaux par l'autoroute A63, ça va un petit peu mieux ces dernières minutes en venant de la jonction avec la 660. Pas vraiment de bouchons, mais un trafic tout de même bien fluide qui rallonge, bien dense plutôt, qui rallonge de 10 minutes environ votre temps de trajet. C'est plus chargé maintenant dans l'autre sens pour vous qui quittez Bordeaux direction Arcachon et l'Espagne. Un bouchon est installé dès la sortie de la Rocade jusqu'à Sestas. Il y a un temps de trajet rallongé d'un quart d'heure en raison de cette difficulté. C'est chargé aussi sur la rocade au sud, en extérieur, entre Gradignan et Villeneuve-d'Ornon. Plus un quart d'heure là aussi pour votre temps de trajet. Voilà donc, pas d'autres difficultés. Je vous rappelle que si vous souhaitez rejoindre Bayonne, les fêtes de Bayonne ont commencé. Ça peut générer des difficultés de circulation au niveau de la 63, au niveau des sorties Bayonne Sud, sortie 5 et Bayonne Nord, sortie numéro 6. Donc, vous êtes prévenus, beaucoup de monde, évidemment, attendu ces prochains jours à Bayonne.
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0: Et restez avec nous, nous allons retourner dans les jardins de la Cité de l'Espace à Toulouse pour la suite de notre émission spéciale à suivre en direct jusqu'à 17h. Rendez-vous avec Benjamin Servant qui nous parlera des missions lunaires actuelles et de l'avenir de l'exploration de notre satellite naturel. Mais pour l'heure, voici The Boys, Barry White.

0: Objectif Lune, nous retrouvons Benjamin Servan en compagnie du planétologue Pierre-Yves Meslin sur le 107.7.
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2: J'ai planté le drapeau du 107.7 sur la Lune, bon, seulement pour quelques minutes, à l'occasion de cette émission spéciale depuis la Cité de l'Espace à Toulouse. Un nouvel invité me rejoint, Pierre-Yves Meslin, bonjour.
3: Bonjour.
2: Alors vous êtes planétologue et j'imagine que le planétologue que vous êtes doit être particulièrement ravi de l'exploration lunaire qui redémarre.
3: Effectivement, si on s'intéresse aux deux dernières décennies, l'actualité de l'exploration lunaire est très riche. Il y a eu environ une trentaine de missions qui sont allées vers la Lune, principalement des missions américaines qui ont étudié la Lune depuis son orbite et des missions chinoises qui sont les premières à s'être posées à la surface de la Lune et à avoir ramené des échantillons lunaires depuis les années 1970.
2: Qu'est-ce que vous avez envie d'apprendre ? Dites-moi.
3: Alors, ces missions, par exemple, si on s'intéresse aux missions américaines, elles ont permis de mieux connaître tout le champ de gravité de la Lune, d'obtenir des images très, très, très haute résolution de la surface de la Lune pour étudier sa géologie plus finement, et aussi pour étudier avec des spectromètres infrarouges les minéraux en surface de la Lune, et notamment la présence de molécules d'eau, et aussi pour étudier l'atmosphère. Quant aux missions chinoises à laquelle on a participé, elles ont permis de ramener des échantillons sur Terre qui nous ont permis, par exemple, de mieux comprendre les différences entre la face cachée et la face visible de la Lune.
2: Donc on a appris des choses, mais pour autant, on ne sait pas encore tout, j'imagine.
3: Effectivement, il y a encore beaucoup de questions à étudier autour de la Lune. C'est pour ça qu'il y a encore de grands objectifs qu'on peut diviser en deux grandes catégories. La science de la Lune, qui vise à étudier tous les processus de formation et d'évolution physique et géologique des planètes, et aussi leur interaction avec l'environnement spatial. Mais il y a aussi des objectifs qui consistent à étudier le reste du système solaire et au-delà depuis la Lune. C'est ce qu'on appelle la science depuis la Lune. Par exemple, il y a des projets d'observation de la Terre, de la magnétosphère de la Terre depuis la Lune, mais aussi, par exemple, des projets de radioastronomie, sachant que la Lune offre un cadre idéal loin des perturbations qu'on peut avoir sur Terre et qui est un milieu sans atmosphère. Donc voilà, il y a de la science de la Lune et depuis la Lune.
2: Et est-ce que le fait d'établir une base lunaire pourrait vous aider dans la compréhension de tout cela ?
3: Alors je pense qu'il faut séparer les objectifs de l'exploration humaine de la Lune des objectifs scientifiques, même si bien sûr l'exploration humaine permet d'accomplir, de remplir des objectifs scientifiques, mais je dirais que ce n'est pas la principale motivation de développer une base lunaire.
2: Merci beaucoup Pierre-Yves Meslin pour toutes ces explications. Je vais rester encore quelques minutes sur la Lune et monter à bord d'un véhicule un petit peu particulier. Et pour en savoir plus, je vous donne rendez-vous dans les prochaines minutes sur le 107.7.
0: Benjamin, merci. Benjamin, toujours en direct de la Cité de l'Espace. Après les objectifs et les enjeux du retour vers la Lune, nous allons parler dans quelques minutes des robots d'exploration. Alors à tout à l'heure. Pour l'heure, la musique d'Inoro et Gigi D'Agostino, In My Mind.

0: Merci de faire la route à nos côtés sur le 107.7. On reprend la route justement pour tout vous dire de vos conditions de circulation dans quelques secondes.
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0: 16h15, c'est l'heure tout pile de tout vous dire de vos conditions de circulation qui sont, ma foi, plutôt tranquilles dans l'ensemble. Alors, deux exceptions au sud de Bordeaux et du côté de Toulouse, même si la situation évolue plutôt bien. Il y avait toujours cette voiture immobilisée sur les deux voies de droite du périphérique extérieur en direction de Bordeaux. Ça vous concerne, en fait, vous qui arrivez du périphérique à l'ouest en venant de Rangueil, puisque d'ailleurs l'accès au périphérique est encore fermé au niveau de cette bretelle pour permettre l'évacuation de cette voiture en difficulté. Le dépanneur est d'ailleurs présent sur place. Voilà pour ce simple événement, mais qui a quand même des conséquences sur votre trajet. Au nord de Toulouse, en quittant la Ville Rose, direction Montauban-Agen, Bordeaux par la 62, il y a simplement une voiture en panne. Elle est arrêtée au niveau de la barrière de péage de Toulouse-Nord. Ne soyez pas surpris. Le sud de Bordeaux, donc, je vous lisais, la 63 qui est chargé en direction de Bordeaux en venant de la jonction avec la 660. C'est l'autoroute d'Arcachon. Il y a aussi un incident qui peut compliquer un petit peu la situation. C'est la présence d'un poids lourd en panne. Il est arrêté du côté de Mios au kilomètre 26 en direction de Bordeaux. Mais c'est plus chargé, nettement plus chargé maintenant dans l'autre sens de circulation, c'est-à-dire pour vous qui prenez la direction d'Arcachon ou bien de l'Espagne sur les premiers kilomètres de la 63. Un bouchon, il s'étend depuis la sortie de la rocade globalement jusqu'à Marcheprime. Alors vous comptez 25 minutes de plus pour votre trajet pour passer cette difficulté en cours. Et c'est tout, pas d'autres problèmes sur l'ensemble de votre trajet partout ailleurs. Où vous me recevez, ça se passe très très bien. Et si vous êtes avec nous depuis un moment, vous le savez, mission spéciale depuis la Cité de l'Espace à Toulouse. Et nous allons maintenant nous intéresser à ces robots indispensables à l'exploration spatiale. Les rovers lunaires. Retour donc pour tout savoir auprès de Benjamin Sirvent. Et c'est juste après Taïk et son titre Girlfriend.

0: Métallique sur le 107.7 et j'apprends un accident très gênant qui s'est produit du côté de l'A63 en direction de Bordeaux, kilomètre 17, accident présent sur toutes les voies et même sur la bande d'arrêt d'urgence. Donc le trafic qui pourrait être vraiment paralysé. En attendant, sans eux, l'exploration spatiale ne serait pas possible. On retrouve Benjamin Servan en direct de la Cité de l'Espace à Toulouse.
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2: Nous continuons de parler de l'exploration lunaire avec donc ces véhicules d'exploration conçus pour travailler dans des conditions extrêmes. Et c'est notamment le cas du véhicule qui est juste à côté de moi. On l'appelle Mona Luna. Et pour en parler, je suis avec Xavier Chevrin, directeur de Venturi Space France. Bonjour.
3: Bonjour, bonjour à vous.
2: Alors parlez-nous de Mona Luna. C'est quoi ?
3: Alors Mona Luna, c'est un rover, un astromobile, en bon français, un engin qui va nous permettre de pouvoir continuer l'exploration en fait de la Lune, puisque vous savez que dans le cadre de la mission Artemis, comme dans le cadre de futures missions européennes, nous allons pouvoir envoyer des missions avec des engins qui vont permettre d'explorer de manière automatique, en particulier pour Mona Luna, pas de personne sur l'engin, mais de manière automatique, pouvoir faire de l'exploration, récupérer des échantillons, faire de la collecte, etc., etc., pour permettre de mieux connaître la Lune.
2: Et alors, il a des roues assez incroyables, hein ?
3: Alors effectivement, ce sont des roues qui sont hyper déformables et qui permettent en fait à l'engin de pouvoir avaler, j'allais dire flotter au-dessus du relief de la Lune en fait, sans abîmer l'engin et en le gardant. En fait, c'est comme un véhicule terrestre, j'allais dire, mais adapté bien sûr à la sauce lunaire pour pouvoir résister à toutes les contraintes qu'on peut trouver sur notre satellite.
2: Donc, l'engin à côté duquel nous sommes là, dans quelques années, sera sur la Lune, c'est ça ?
3: Effectivement, au niveau du pôle sud, puisque c'est là que se concentrent en fait tous les efforts pour la prochaine implantation, on va dire, de manière pérenne, donc de l'homme sur la Lune. Et donc à ce titre-là, nous essayons de développer un engin qui va permettre de pouvoir supporter des températures extrêmes, comme les radiations, tout comme l'aspect très abrasif du régolithe. Tout ça, il va falloir que cet engin le supporte pendant plusieurs années à la suite, car il n'y a pas de garage pour réparer l'engin une fois sur place.
2: Effectivement, pas de dépanneur possible.
3: Effectivement.
2: Combien de temps on met pour développer un engin pareil ?
3: Ça prend des années. Ça prend des années parce que c'est un engin qui, comme une voiture, on peut le développer sur des modèles qui sont déjà spécifiques. En ce qui concerne les engins lunaires, il y a tout à faire, tout à prévoir, en fonction en plus des missions qui leur sont dédiées. C'est-à-dire que pour un rover, il a une mission spécifique. Celui-là est censé être un rover qui pourra s'adapter à plusieurs missions. Donc à ce titre-là, il faut qu'il soit capable de pouvoir répondre en fait à tout type de demandes scientifiques comme techniques, en particulier dans le cadre de la future implantation humaine sur place.
2: Rendez-vous dans quelques années, c'est ça l'objectif, c'est quoi, horizon 2030 ?
3: Oui, effectivement, ce sera à peu près dans ces eaux-là. 2030 en particulier, c'est le travail qu'on essaie de développer, en particulier en partenariat avec le CNES et l'ESA, pour avoir cet engin prêt à ce moment-là pour pouvoir aider les spationautes sur place.
2: Et donc, on vous invite à venir le découvrir ici à la Cité de l'Espace à Toulouse, modèle échelle 1, donc c'est vraiment taille réelle. Et c'est au niveau de l'accueil, donc on ne peut pas passer à côté. Merci beaucoup, Xavier Chevrin.
3: Avec plaisir, merci à vous.
2: Et la suite de cette émission spéciale, dans quelques minutes, je vais me transporter dans un autre lieu.
0: Merci Benjamin, et nous allons vous retrouver en effet tout à l'heure pour évoquer l'éclipse solaire partielle du 12 août prochain, un événement exceptionnel avec 99% d'occultation dans le sud-ouest et l'Hexagone notamment. Rendez-vous donc dans quelques minutes, et pour l'heure, George Michael et ce grand souvenir, c'était Fast Love. Très bel après-midi, très belle route à nos côtés.

0: Le grand George Michael pour vous sur le 107.7. Le retour de la musique, c'est dans quelques tout petits kilomètres. D'ici là, on reparle trafic.
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0: Allez, il est presque 16h30 et c'est le retour à vos conditions de circulation qui se durcissent vraiment au sud de Bordeaux actuellement. Je vais commencer par cette situation qui vous intéresse, vous qui roulez dans le sud Gironde ou qui arrivez d'Arcachon par la 660, puisque juste après la jonction entre ces deux axes, vous allez devoir rencontrer un bouchon, et un bouchon qui n'est pas prêt de disparaître, car malheureusement, la direction des routes atlantiques qui gère ce secteur nord de la 63 m'a prévenu d'un accident impactant au kilomètre 17, c'est-à-dire du côté du Barp. C'est un accident qui se serait produit sur toutes les voies de circulation. Je n'ai pas d'autres précisions pour l'instant. Je ne sais pas combien de véhicules sont impliqués, mais il y a fort à parier que la circulation soit impossible, tout simplement au niveau de l'accident. Ça veut dire que le bouchon va stagner, que si vous arrivez dans ce secteur, vous allez être arrêté pendant deux longues minutes, peut-être plus que cela encore. Donc je ne saurais trop vous conseillez de quitter l'autoroute bien en amont. Si vous arrivez par exemple de la 63, vous sortez à Salles, la sortie 21, et vous suivrez le réseau secondaire, par exemple la départementale 10-10 via le Barp. Il n'y a aucune difficulté de circulation pour rejoindre la rocade. C'est vraiment le conseil que je peux vous donner. Ne restez pas sur l'autoroute au-delà de la jonction avec la 660 en direction de Bordeaux. Dans l'autre sens, c'est chargé également, un bouchon dû tout simplement au trafic estival. C'est donc au sud de Bordeaux, en direction d'Arcachon ou bien de l'Espagne. Un temps de trajet rallongé quand même de 30-35 minutes pour parcourir 37 km entre la rocade et Salles. C'est pour vous donner une idée. En principe, cela met une vingtaine de minutes. Et bien là, vous comptez quasiment une heure, tant la circulation est chargée. Pas d'autres bouchons, mais certains qui sont à redouter du côté de Bayonne sur les sorties 6 et 7 de la 63 pour rejoindre Bayonne où débutent les fêtes, les fameuses fêtes de Bayonne où on attend encore beaucoup, beaucoup de monde. Donc attendez-vous là aussi un trafic chargé de toute façon en dehors de l'autoroute, ça c'est sûr, pour rejoindre à la ville de Bayonne. Après Bordeaux, nous parlons de Toulouse maintenant. Il y a toujours cette voiture arrêtée sur les deux voies de droite du périphérique extérieur direction Bordeaux. C'est en train de se terminer selon les dernières images que je reçois de cet événement qui a conduit à la fermeture de l'entrée du Palais. En fait, la bretelle qui vous permet, vous, en arrivant du périphérique extérieur en provenance de Rangueil, de prendre ce périphérique extérieur en direction de Bordeaux. Voilà donc pour la situation. Ça ne génère plus de bouchons, en tous les cas, cet incident. Au nord de Toulouse, pour vous qui quittez la Ville Rose vers Agen, Bordeaux, il y a toujours cette voiture en panne au niveau de la barrière de péage de Toulouse-Nord, mais pas de gêne particulière. Et puis je vais revenir sur la côte basque maintenant, la 63 dans sa partie sud, pour évoquer cet obstacle, et un obstacle sérieux puisqu'il s'agit d'une planche de surf qui a été repérée sur les voies direction l'Espagne, 4 km après Saint-Jean-de-Luz-Nord, la sortie 3, et c'est au kilomètre 195. Il est tout à fait possible qu'il y ait de la gêne sur les voies, donc vous levez le pied.
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0: Et nous entrons dans la dernière demi-heure de notre émission spéciale en direct des Jardins de la Cité de l'Espace à Toulouse. Benjamin Sirvent sera dans un instant en compagnie de Julie Fauré, c'est la responsable du planétarium de la Cité de l'Espace, qui va évoquer les éclipses qui vont marquer les années 2026 dans quelques jours, et 2027. Rendez-vous donc dans quelques minutes après un souvenir, Billy Idol, Flash for Fantasy.

0: Levez les yeux vers le ciel. Dans moins d'un mois, une éclipse solaire partielle exceptionnelle sera visible depuis Toulouse. Benjamin Sirvent nous en parle en direct de la cité de l'espace à Toulouse pour cette émission spéciale jusqu'à 17h aujourd'hui. Restez bien à l'écoute.
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2: J'ai quitté la Lune pour rejoindre la coupole de l'astronomie, toujours à la Cité de l'Espace, ici à Toulouse. Et donc, on va revenir avec Julie Fauré, responsable du planétarium ici, sur cet événement qu'on peut qualifier d'événement astronomique de l'année, le 12 août prochain.
3: Oui, le 12 août, il va y avoir une éclipse totale visible pour une partie de l'Europe. Donc, ce sera visible en Espagne. Et c'est ça qui est exceptionnel pour nous. C'est que ça va faire longtemps que ça ne nous était pas arrivé en France d'avoir une éclipse aussi belle, aussi proche de nous, donc il va falloir en profiter.
2: Quand vous dites ça fait longtemps, c'est celle de 1999 ou il y en avait eu d'autres ?
3: Oui, depuis 1999. Ouais. Et là, cette fois-ci, pour comprendre le côté exceptionnel, c'est que les éclipses, en fait, elles arrivent deux fois par an. Donc tous les six mois, il y en a une. Sauf que l'ombre de la Lune ne touche qu'une petite région de la surface terrestre. Donc il faut être au bon endroit, au bon moment. Pourquoi au bon moment ? Parce que ça se produit uniquement lors de l'alignement parfait entre le Soleil, la Lune et la Terre. Et comme les astres bougent, cet alignement, il ne reste pas longtemps. Et pour le 12 août 2026, par exemple, ça ne va durer que seulement 2 minutes. Donc il faut en profiter. Donc le côté exceptionnel, c'est que ça se produit juste à côté de chez nous. Donc la chance, c'est que l'Espagne, il y a juste à besoin de traverser les Pyrénées, ou alors on peut en profiter depuis Toulouse. On aura une magnifique éclipse partielle avec une obscurité de 98%. Donc ça sera déjà très impressionnant à vivre.
2: Et vous avez l'horaire exact en tête ?
3: Alors, pour Toulouse, ce sera aux alentours de 20h26, le 12 août 2026. Ça sera au moment du soleil couchant. Donc il faut vraiment penser à avoir un horizon ouest dégagé pour pouvoir en profiter. Donc pas d'immeubles, pas d'arbres, pas de collines. Le mieux, c'est de monter en haut de la colline pour observer ce soleil couchant légèrement éclipsé.
2: Et alors, comment on l'observe ? On prend quelques précautions quand même, hein ?
3: Alors oui, une éclipse de soleil, il faut toujours être équipé. On ne regarde jamais le soleil sans protection, hein, vous le savez. On peut perdre la vue en faisant ça, donc il faut prendre des lunettes de protection spécifiques pour les éclipses. Ça s'achète, ça ne coûte pas très cher, il ne faut pas les fabriquer soi-même. Ou alors on peut aller voir des astronomes, des clubs d'astronomie qui seront un peu partout en France pour vivre cet événement avec vous et ils pourront vous donner d'autres procédés pour observer l'éclipse.
2: Donc j'ai bien retenu 20h26 le 12 août pour les Toulousains. Et si on ne peut pas ou si on n'est pas forcément dans la région, rendez-vous dans un an. En 2027, il y en aura une autre.
3: Alors en 2027, l'Espagne est vraiment chanceuse. Elle va pouvoir profiter d'une deuxième éclipse. Cette fois-ci, ce sera le 2 août 2027. Et cette fois, ce sera tout au sud de l'Espagne. Par contre, la particularité de celle-ci, c'est qu'elle se déroule le matin, donc non pas en soirée. Donc on va pouvoir en profiter plus facilement, ça sera beaucoup plus haut dans le ciel et elle va durer extrêmement longtemps, plus de 6 minutes d'obscurité si vous êtes sur le chemin de la totalité, donc profitez-en.
2: On a hâte, merci beaucoup Julie Fauré, responsable du planétarium ici à la Cité de l'Espace. Et le 12 août prochain, il y aura une soirée un petit peu spéciale ici et on en parlera dans quelques minutes lorsqu'on évoquera le programme estival de la Cité de l'Espace. À tout à l'heure.
0: Merci à tous les deux et notre émission spéciale hein, qui touche quasiment à sa fin. Dans quelques minutes, nous allons retourner une toute dernière fois à Toulouse pour connaître le programme estival de la Cité de l'Espace. On va retourner aussi sur l'autoroute tout à l'heure avec de nouvelles précisions. Je vous rappelle que le trafic est a priori interrompu sur la 63 au sud de Bordeaux. C'est du côté du Barp, c'est-à-dire au kilomètre 17 de la 63 suite à un accident qui impliquerait toutes les voies de circulation. En effet, une circulation interrompue maintenant. J'ai la confirmation. Vous évitez le secteur. Vous pouvez quitter l'autoroute à 63 avant du côté de Salles, la sortie 21. Voici Lenny Kravitz.

0: Monsieur Lenny Kravitz à l'instant sur le 107.7 et nous allons rejoindre votre prochain point complet sur le trafic avec de grosses difficultés de circulation pour rejoindre Bordeaux actuellement dans le Nord Gironde. Je vous en parle en détail dans un instant.
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0: Allez, il est 5h moins le quart et c'est le moment de vous retrouver. Et je vous le disais, il y a quelques secondes, la circulation semble bien interrompue pour rejoindre Bordeaux par la 63 au kilomètre 17 de cet axe en direction de Bordeaux suite à un accident qui s'est produit sur toutes les voies de circulation. Voilà les informations dont je dispose en provenance de la direction des routes atlantiques qui gère cette partie nord de l'autoroute à 63. Sachez que si vous passez ça le plus au sud de la sortie 21, eh bien vous arriverez tout naturellement, si j'ose dire, à la queue de ce bouchon. Et si le trafic est réellement bien interrompu, eh bien ça veut dire que vous ne bougerez pas pendant un petit moment. Alors que parallèlement à l'autoroute A63, le réseau secondaire, eh bien, est tout à fait fluide, sans difficulté particulière. Ça vous intéresse, vous aussi, qui arrivez d'Arcachon par la 660, juste après la jonction A660 A63. Mieux vaut sans doute inquiéter l'autoroute à ce niveau-là pour ne pas rester bloqué à l'arrière de ce bouchon qui va s'évacuer seulement lorsqu'il y aura une voie de circulation dégagée, ce qui ne semble pas être le cas pour l'instant. Voilà pour cette situation compliquée donc au sud de Bordeaux. Sachant que dans l'autre sens de circulation, pour vous qui quittez Bordeaux direction Arcachon et l'Espagne, le trafic est perturbé sur quelques kilomètres. Là aussi, un temps de trajet qui se rallonge en raison d'un gros bouchon qui rallonge votre temps de trajet de 40 minutes, 45 minutes. Beaucoup de monde, donc, c'est du côté de Sestas, c'est le bouchon qui se prolonge jusqu'à Marcheprime. Beaucoup de monde aussi sur la rocade au sud, en extérieur, entre Pessac et Villeneuve-d'Ornon. Plus au sud, nous restons sur la 63 ou en direction de l'Espagne. Je vous parlais d'un gros obstacle tout à l'heure. Il a même occupé 2 voies sur 3. C'était une planche de surf, mais c'est terminé, tant mieux. Elle a été évacuée par le patrouilleur. 5 kilomètres après Saint-Jean-de-Luz-Nord, il n'y a plus rien à craindre. Du côté de Toulouse, maintenant, il y a toujours ce véhicule, cette voiture arrêtée sur les 2 voies. Non, j'apprends qu'elle a été évacuée maintenant. Pour l'instant, les 2 voies de droite restent balisées. Nous sommes juste après la jonction du Palais avant de rejoindre Montaudran, la sortie 18. Pour l'instant, l'entrée le Palais pour vous qui arrivez du périphérique sud est fermée pour rejoindre le périphérique extérieur. Vous pourrez le récupérer à partir de Montaudran. Étant donné que la voiture a été évacuée, qu'il va peut-être falloir nettoyer les voies, débaliser les voies de droite, eh bien cette entrée devrait rouvrir tout de même dans les prochaines minutes. Voilà pour l'essentiel à cette heure-ci. Pas d'autres événements impactants sur votre trajet. Allez, toutes les bonnes choses ont une fin, bien sûr. Dernier rendez-vous en direct de la Cité de l'Espace à Toulouse. Dans un instant, Benjamin Servan va évoquer les nocturnes d'août, la nuit des étoiles et les animations estivales proposées cette année par la Cité de l'Espace. Rendez-vous juste après Cheryl Crow.

0: Toutes les bonnes choses ont une fin. Dernier rendez-vous en direct de la Cité de l'Espace à Toulouse. Dans un instant, Benjamin Servant, on le retrouve en direct de la Cité de l'Espace pour découvrir les animations de cet été.
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3: Durant les deux dernières heures, nous avons parlé de Sophie Adenau, de la Lune, des rovers, des éclipses. Place maintenant à la Cité de l'Espace, à son programme estival. À mes côtés, Arnaud Mounier, directeur général. Bonjour.
4: Bonjour Benjamin, bonjour à tous.
3: Tout d'abord, quand même, retour sur la date du 6 juillet où vous avez accueilli votre 9 millionième visiteur, c'est ça ?
4: Eh oui, 9 millions de visiteurs depuis 29 ans. Vous vous rendez compte, c'est la population de la Suisse. C'est Coralie qui est venue donc nous rendre visite en famille. Elle ne connaissait pas grand-chose au spatial et était simplement curieuse. Et comme on considère que c'est une très belle qualité, ben on l'a accueillie à bras ouverts et on a festoyé ensemble pour ce 9 millionième visiteur.
3: Et en route pour les 10 millions. En attendant, cet été, plein de choses à découvrir ici, notamment les nocturnes, toujours en partenariat avec le 107.7.
4: Oui, absolument. La Cité de l'Espace, c'est vraiment le lieu de référence en Europe pour le spatial et pour l'astronomie. Et je pense qu'on a tous des souvenirs, plus ou moins lointains, plus ou moins proches, de s'allonger dans un champ ou dans un jardin et de regarder le ciel étoilé. C'est magnifique. On se pose plein de questions. Et bien, grâce aux nocturnes à la Cité de l'Espace, il y en aura 9 au mois d'août, les 3 premières semaines d'août. On va pouvoir avoir des médiateurs scientifiques, des télescope, vraiment tout ce qu'il faut pour comprendre et pour mieux savoir décrypter le ciel dès lors qu'on est un petit peu intéressé par l'astronomie ou complètement féru d'astronomie.
3: Donc 9 soirées de fêtes avec à chaque fois tout plein d'animations dans les jardins.
4: Exactement, jusqu'à 23h, toute la Cité de l'Espace qui est accessible avec un éclairage très spécifique en rouge pour aider à mieux voir, mieux distinguer le ciel étoilé. Un très beau ciel d'août, en plus on sera au début août, le 7 août, en plein dans les Perséides qui sont une pluie d'étoiles filantes. Donc on va vraiment profiter de tout ça, de ce beau spectacle tous ensemble.
3: Et puis il y aura aussi la nuit des étoiles bien sûr.
4: Voilà exactement, j'en parlais le 7, la nuit des étoiles de 20h30 jusqu'à minuit et demi, qui est un événement portes ouvertes hein, sur inscription. C'est pour tout le public qui souhaite venir, un événement gratuit donc qui permet de bénéficier de tous les conseils et de tous les savoirs que vont nous passer tous ceux qui viennent sur site pour présenter toute l'astronomie et tout ce qu'on peut voir de si beau dans le ciel pendant le mois d'août.
3: Et puis on n'oublie pas cette soirée spéciale parce qu'on est gâté avec cette éclipse le 12 août.
4: Exactement, il y a une éclipse totale de soleil qui parcourt l'Espagne. Elle sera à 98% sur Toulouse. Et donc, comme à la Cité de l'Espace, on vient pour comprendre. On va avoir plein d'explications possibles pendant tout le mois d'août, dès le 1er août, avec un film qui explique ce qu'est une éclipse totale de soleil dans notre planétarium. Et le 7, effectivement, on va pouvoir suivre en fin de journée la première partie de cette éclipse. Et on diffusera en direct avec du contenu scientifique les images de l'éclipse totale en Espagne.
3: Donc pour quelqu'un qui ne connaît pas du tout la Cité de l'Espace, là cet été c'est le moment idéal pour venir.
4: Quel que soit son âge, il y en a pour tous les goûts, pour tout le monde, dès lors qu'on est curieux, qu'on se pose des questions. La Cité de l'Espace c'est vraiment the place to be pour s'émerveiller en famille, pour découvrir, pour s'étonner, pour comprendre.
3: Merci beaucoup Arnaud Mounier pour toutes ces précisions. Voilà, ça y est, notre voyage dans les étoiles touche à sa fin en direct de la Cité de l'Espace ici à Toulouse. Merci beaucoup de nous avoir suivis sur le 107.7. Bonne route à tous et bonnes vacances.
0: Merci beaucoup Benjamin pour ce beau voyage de 2 heures à la Cité de l'Espace à Toulouse. Moi je reviens sur le plancher des vaches, hein, si j'ose dire, sur l'autoroute en tous les cas, ou du côté de la côte basque, sur la 63 en direction de l'Espagne. Il y a un obstacle qui a été repéré, des morceaux de pneus sur les voies, c'est au kilomètre 193, à 2 kilomètres donc après Saint-Jean-de-Luz-Nord. Il peut y avoir de la gêne, restez attentifs. Le retour au trafic c'est dans les prochaines minutes. Je vous rappelle aussi que l'autoroute à 63 est coupé à la circulation du côté du Barp au kilomètre 17 de cet axe en direction de Bordeaux. Information tout à fait confirmée par la direction des routes atlantiques qui gère ce secteur. Accident un accident grave entre un fourgon et une moto. On ne passe plus du tout dans le secteur. Le bouchon descend maintenant avant même la jonction avec la 660 à Arcachon. Il y a une sortie obligatoire qui va être mise en place de toute façon au niveau de Marche Prime. La sortie numéro 23. Mais il vaut mieux peut-être quitter l'autoroute avant, puisque là vous aurez le bouchon à passer au niveau de Salles, la sortie 21, avec sur les réseaux secondaires une circulation tout à fait tranquille. Je vais revenir évidemment après les infos de 17h et les prévisions de Météo France, le tout dans un peu plus de 5 minutes. Pour l'instant, la musique à suivre, celle de Maëva. Il y aura aussi Shakira avec Locard.

0: Bonne nouvelle à Toulouse, l'entrée Le Palais est rouverte. Plus de gêne de ce côté-là, il est 17h.
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2: Bonjour à toutes et à tous. Dispositif aérien allégé à Fontainebleau. Ne reste que 3 canadaires, un Dash et 2 hélicoptères bombardiers d'eau mobilisés sur ces grands feux qui ont sévi dans la forêt au sud de Paris. Le nombre de pompiers au sol reste le même. En revanche, pour surveiller les éventuelles reprises, le préfet de la Seine-et-Marne a affirmé tout à l'heure que l'extinction totale était susceptible de prendre encore plusieurs jours, voire plusieurs semaines. À noter qu'au sud du pays, des incendies en Haute-Corse sont parcourus ces 3 derniers jours, quelques 200 hectares nécessitant la fermeture d'une portion du chemin de randonnée GR20 et l'évacuation de plusieurs randonneurs. Également à la une, près d'un millier de dossiers de pédocriminalité identifiés comme étant prioritaires, c'est-à-dire avec des auteurs identifiés et des victimes toujours mineures. C'est ce qu'a annoncé Gérald Darmanin dans l'après-midi. Le ministre de la Justice avait demandé à tous les parquets de revoir l'ensemble des plaintes existantes dans le sillage de la mort de la petite Liana. 6 femmes, des anciens mannequins, la plupart de nationalité américaine, portent plainte pour viol et traite d'êtres humains à l'encontre du français Gérald Marie, ancien responsable de la célèbre agence Elite. Ses plaintes avec constitution de partie civile s'inscrivent dans le sillage de la plainte de l'ancienne supermodèle et actrice américaine Carrie Otis, déposée en juin dernier. Elle accuse Gérald Marie de l'avoir violée à plusieurs reprises lorsqu'elle était âgée de 17 ans. On passe au sport. Sur la 11e étape du Tour de France, les hommes de tête n'ont plus que 25 secondes d'avance sur le peloton. Le français Julien Alaphilippe, lui, s'est déjà fait distancer. Arrivé à 9h de cette 11e étape d'ici une douzaine de kilomètres. En foot, les supporters français ont dû encaisser hier la défaite des Bleus en demi-finale de la Coupe du Monde et les supporters bordelais viennent de prendre un autre coup sur la tête avec la confirmation en appel de l'exclusion des compétitions nationales pour les Girondins de Bordeaux. Ils sont rétrogradés à l'échelon régional 1, l'équivalent de la 6e division, par le gendarme financier du foot français. Le club n'a en fait pas trouvé les fonds nécessaires pour garantir le budget de la saison prochaine et rembourser ses dettes. Qui de l'Angleterre de Harry Kane ou de l'Argentine de Lionel Messi, tenant du titre, ira rejoindre l'Espagne en finale du Mondial? La réponse, ce sera ce soir à l'issue de la 2e demi-finale et le perdant affrontera donc la France samedi soir pour la 3e place. 17h02 sur le 107.7, c'est la fin de ce flash. Bel après-midi et dans un instant, le retour au trafic après la météo.
0: Merci Marine, mais comme toujours, priorité à la circulation avec un nouvel incident qui va nous emmener dans la région de Pau, c'est sur la 64, à l'axe Toulouse-Bayonne. Et en direction de Bayonne, il y a un fourgon qui est en panne, qui est immobilisé au niveau d'Artix. C'est la sortie numéro 9 et c'est au kilomètre 85 de cet axe. Et les prévisions de Météo France avec de nombreux départements, hein, toujours en vigilance orange à la canicule. Le sud-ouest est concerné quasiment partout. Une autre vigilance aux orages concerne notamment la région lyonnaise aujourd'hui et demain. D'autres orages éclateront aussi sur la Gironde, le sud de la région Midi-Pyrénées jusqu'au Midi Toulousain et dans la région de Clermont-Ferrand. Ils pourront s'accompagner de rafales de vent jusqu'à 100 km/h, voire même de chutes de grêle. Des nuages bas vont s'installer sur le sud de l'Aquitaine. Et puis, au lever du jour, le thermomètre affichera entre 18 et 22 degrés. Les maximales de l'après-midi, 26 à Biarritz, 29 à Tarbes, 30 pour Bordeaux, Clermont-Ferrand et Périgueux, 32 à Toulouse et Tulle, 33 degrés à Brive et 34 à Cahors.
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0: Il est 17h03 sur le 107.7, gros.

0: Difficulté pour rejoindre Bordeaux ce soir par la 63, fermée à la circulation. J'y reviens dans un instant. Tout d'abord, je vous retrouve du côté de Toulouse pour vous dire qu'il n'y a plus du tout de gêne pour circuler sur le périphérique extérieur après le Palais. Il y a eu une fermeture de bretelles, le temps d'évacuer une voiture qui occupait les deux voies de circulation, deux voies sur quatre. Tout est rentré dans l'ordre maintenant. L'entrée est réouverte et il n'y a plus de difficulté sur ce périphérique extérieur de Toulouse en direction de Bordeaux. Au nord, il y avait aussi une voiture qui était arrêtée au niveau de la barrière de Toulouse-Nord. Là aussi, incident tout à fait terminé. On se retrouve maintenant au sud-ouest de Toulouse. Nous prenons la 64 qui vous emmène jusqu'à Bayonne. Et il y a un cône de chantier renversé sur les voies, 6 km après Cap-Verne à la sortie 15. C'est au kilomètre 165, ça peut occasionner un petit peu de gêne. Plus au sud et plus à l'ouest, il y a, je vous en parlais avant la météo, un fourgon qui est tombé en panne. Il est arrêté du côté d'Artix. C'est la sortie 9 au kilomètre 85. Nous arrivons sur la côte basque, la 63, où en direction de l'Espagne, il y a cette voiture qui est tombée en panne. Non, ce n'est pas une voiture. D'ailleurs, en l'occurrence, c'est un camping-car. C'est un véhicule un peu plus imposant. Et c'est au kilomètre 191 au niveau de Saint-Jean-de-Luz-Nord, la sortie numéro 3 de la gêne possible. Il y a 2 kilomètres plus loin, 2 kilomètres après Saint-Jean-de-Luz-Nord, des morceaux de pneus qui ont été repérés sur les voies au kilomètre 191. Et qui pourrait être gênant. Plus au nord, vous traversez les Landes sans rencontrer de difficultés particulières. C'est en arrivant dans le nord Gironde que la circulation est bien compliquée, avec un bouchon qui s'est formé en direction de Bordeaux, avant même de rejoindre la jonction avec la 660, l'autoroute d'Arcachon. Et pour cause, un bouchon était déjà présent, et là, raison de plus, puisque l'autoroute est fermée, je vous le rappelle, à la circulation au kilomètre 17 de cet axe, du côté du Barp, suite à un accident grave impliquant un fourgon et une moto. La direction des routes atlantiques qui gère le secteur met en place une sortie obligatoire à marche prime, la sortie numéro 23, sortie qui se trouve à l'intérieur du bouchon, sinon plus au sud. La solution, c'est peut-être aussi de quitter l'autoroute au niveau de Salles, la sortie numéro 21, et de suivre le réseau secondaire qui est pour le coup un petit peu emprunté de part et d'autre de l'autoroute, mais ça vaut beaucoup mieux évidemment que ce trafic arrêté sur la 63 pour rejoindre Bordeaux. Dans l'autre sens de circulation, cette fois pour quitter Bordeaux, circulation bien chargé, gros bouchon, il rallonge de 35 minutes votre temps de trajet. C'est dès la sortie de la rocade et globalement jusqu'à marche prime que vous êtes extrêmement nombreux. Et puis il y a forcément un petit phénomène de curiosité aussi, puisque à la tête du bouchon, il y a l'accident dont je viens de vous parler dans l'autre sens de circulation. À l'est de Bordeaux, pour terminer ce point, nous prenons la grande transversale autoroutière qui vous emmène jusqu'à Lyon. Et là, c'est en revenant de Brive et en direction de Bordeaux à l'est de Brive, au contraire, et en direction de Brive et de Bordeaux, que vous êtes concerné par ce simple incident. C'est un poids lourd qui est tombé en panne. Il est arrêté 14 kilomètres après la sortie 25, le Mont d'Or, la Bourboule, et c'est au kilomètre 294. Peut-être de la gêne, vous ralentissez.
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0: Mentissa avec sa chanson d'amour à l'instant sur le 107.7. Il est temps de reparler de vos conditions de circulation.
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0: 17h16, allez, on fait le tour de la situation sur les autoroutes qui parcourent le sud-ouest du pays. Ça reste très compliqué pour rejoindre Bordeaux actuellement en raison de la coupure de circulation sur l'A63 au kilomètre 17 de cet axe. C'est en direction de Bordeaux, donc du côté du Barp. La raison, je vous la rappelle, c'est un accident grave impliquant un fourgon, un utilitaire exactement, et une moto. Les secours sont sur place, un secteur géré par la direction des routes atlantiques qui a mis en place une sortie obligatoire au niveau de la sortie 23 marche prime, et d'ailleurs le réseau secondaire qui commence à se charger lui aussi, mais évidemment il vaut mieux passer quelques petits ralentissements, petits bouchons de part et d'autre d'ailleurs de la 63 plutôt que de rester à l'arrêt au niveau de cette coupure de circulation de la 63 qui pourrait encore durer. Ça va vous concerner, vous qui arrivez du sud Gironde par la 63 en venant de Salles. D'ailleurs il est possible aussi de sortir de l'autoroute à ce niveau-là au niveau de cette sortie 21 pour éviter ensuite le bouchon. Sinon vous allez y tomber dessus immanquablement. Et vous aussi qui arrivez de la 660, qui arrivez d'Arcachon, il vaudra mieux sortir de l'autoroute également en amont pour ne pas vous retrouver à l'arrière de ce bouchon. La 63 ou tout au sud, il y a un camping-car qui est en panne direction l'Espagne. Et c'est au niveau de Saint-Jean-de-Luz-Nord, la sortie numéro 3, au kilomètre 191, et le patrouilleur qui vient d'arriver sur place en protection. Nous restons d'ailleurs du côté de Saint-Jean-de-Luz-Nord. Oui, ça y est, c'est confirmé pour cette information, au kilomètre 191. Voilà, pas de nouvel incident de ce côté-là. On va rejoindre maintenant l'axe Toulouse-Bayonne, c'est la 64, direction Bayonne, où un fourgon est en panne. Il est arrêté au niveau d'Artix, la sortie 9, au kilomètre 85. Et cela pourrait occasionner un petit peu de gêne. Et puis sur la 89 au nord, à l'est de Bordeaux et de Brive, et en direction de l'ouest, il y a une cale en bois qui a été repérée au niveau de la sortie Saint-Jory. C'est la sortie 60, c'est la sortie 11 et nous sommes sur la 62, non pas sur la 89. C'est au nord de Toulouse, excusez-moi, au kilomètre 218 de cet axe. Et sur la 89, il y a bien un poids lourd en panne, direction Bordeaux, kilomètre 294. Les prévisions de circulation pour le week-end mouvementé qui s'annonce. Je vous en parle juste après Michel Berger.

0: Le souvenir de Michel Berger sur le 107.7. Je vous rappelle qu'au sud de Bordeaux, la 63 qui reste coupée au kilomètre 17 de cet axe, hein, c'est la conséquence d'un accident grave qui s'est produit au Barpe, direction Bordeaux. Le trafic est compliqué aussi, mais cette fois pour partir en vacances dans l'autre sens, en quittant la rocade. C'est très très chargé dès la sortie de cette rocade et jusqu'à Marcheprime. Votre temps de trajet qui est rallongé de 3/4 d'heure actuellement.
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0: Et sans surprise, ce troisième week-end du mois de juillet s'annonce à nouveau bien chargé, essentiellement dans le sens dit des départs. Vendredi, les perturbations vont se concentrer principalement dans le sud-est. Vous allez être nombreux à vous diriger vers la Méditerranée. Notre conseil, il voudra mieux privilégier un départ en début ou en fin d'après-midi. Samedi, drapeau rouge dans le sens des départs, trafic chargé dès le matin. Jusqu'en milieu d'après-midi, vous serez particulièrement nombreux sur l'axe Bordeaux-Lyon, la 89 et sur la 7. Forte affluence également sur la 10, la 63, entre Paris, Bordeaux, l'Espagne, sans oublier la 9 en direction de Barcelone. Pour samedi, le conseil, c'est de privilégier un départ tôt le matin ou en fin d'après-midi. Et puis dimanche, 19 juillet, la circulation devrait être globalement calme, avec des bouchons possibles quand même sur la 7, la 9 et la 61 en direction de la Méditerranée. Et puis avec la finale de la Coupe du Monde, vous serez nombreux à vouloir être rentrés à temps pour le coup d'envoi à 21h. Le conseil pour dimanche, prenez le volant le matin parce que ça s'annonce ensuite un petit peu plus chargé dans l'après-midi.
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0: Et la route en musique dans un instant avec le dernier Vanessa Paradis, les épines du cœur, à retrouver après un autre.

0: Vanessa Paradis qui est en tournée actuellement, tournée triomphale. Hein. D'ailleurs, elle réjouit ses fans partout où elle passe. On va refaire un nouveau tour de la situation sur l'autoroute. C'est dans quelques secondes.
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0: Il est 17h32, on refait un nouveau tour de la situation, évidemment, sur votre route actuellement, avec toujours cette fermeture de circulation sur les voies de la 63 au sud de Bordeaux et en direction de Bordeaux. J'y reviens dans un instant. On va d'abord se consacrer à ce nouvel événement qui est un accident confirmé à la sortie sud-ouest de Toulouse sur les voies de la 64. Vous passez la bifurcation de Bordeaux-Longue, c'est-à-dire que vous sortez du périphérique. Un kilomètre après, vous allez rencontrer cet accident qui implique trois voitures. Elles sont toutes sur la bande d'arrêt d'urgence. Autrement dit, il n'y a pas de gêne à votre passage et les pompiers sont déjà sur place au kilomètre 286. Vous passez sur toutes les voies disponibles, mais forcément, le trafic est un petit peu soutenu quand même, hein, dans le secteur, un petit peu ralenti. Voilà pour la situation donc sur la 64 au sud-ouest de Toulouse. On va rester sur cet axe, beaucoup plus au sud et toujours en direction de Bayonne, où il y avait tout à l'heure un fourgon en panne au niveau d'Artix, la sortie 9. J'apprends qu'il est reparti maintenant. En fait, c'est le dépanneur qui l'a emporté au kilomètre 85 et ne devrait plus y avoir de gêne, hein, logiquement. Non loin de là, nous rejoignons la côte basque, la 63, où en direction de l'Espagne, il y a toujours un camping-car en panne arrêté au niveau de Saint-Jean-de-Luz-Nord. C'est la sortie numéro 3 et c'est au kilomètre 191 de cet axe. Ne soyez pas surpris si c'est votre trajet. Et puis, je vous le disais, la 63 très perturbée à quelques kilomètres de Bordeaux, en direction de Bordeaux en particulier, puisque en arrivant au niveau de la jonction avec la 660, l'autoroute d'Arcachon, vous allez rencontrer un gros bouchon et un bouchon immobile. Pourquoi ? Parce que l'autoroute est toujours fermée à la circulation. C'est la conséquence d'un accident impliquant un utilitaire et une moto. Accident grave dans ce secteur géré par la direction des routes atlantiques, qui a mis en place d'ailleurs une sortie obligatoire de l'autoroute à marche prime, la sortie 23. Si vous allez jusque-là, vous serez déjà entré dans le bouchon, sinon plus au sud. On peut quitter l'autoroute à Salles, la sortie numéro 21, et suivre le réseau secondaire, qui est relativement emprunté aussi, hein, forcément, avec des bouchons, des ralentissements. Mais c'est toujours mieux qu'un trafic complètement arrêté sur les voies de l'autoroute à 63. En tous les cas, si vous continuez la route vers Bordeaux après Salles, la sortie 21, vous allez arriver immanquablement à l'arrière de ce bouchon. Nous nous intéressons maintenant à nouveau à Toulouse, puisque j'apprends un nouvel incident qui va vous concerner maintenant sur le périphérique à l'est, en extérieur et en direction de Bordeaux. Il s'agit d'un obstacle repéré du contreplaqué sur les voies. C'est au niveau de la sortie numéro 12, la sortie Aucanville au kilomètre 226. Restez très attentifs, hein, il peut y avoir de la gêne vraiment sur les voies. Au nord de Toulouse, l'autoroute A20, c'est l'axe Brive-Montauban, où des obstacles ont été repérés aussi en direction du sud. 16 km après Cahors Nord, la sortie 57. C'est au kilomètre 366 que vous êtes concerné. Et puis, plus au nord maintenant, nous allons nous intéresser à la situation sur la grande transversale autoroutière. Hein, c'est l'axe Lyon-Bordeaux. Nous sommes dans le Puy-de-Dôme, à l'est de Brive et en direction de Brive et de Bordeaux. Une voiture en panne, non, c'est un poids lourd, en panne, arrêtée 12 km après la sortie 25, le Mont-d'Or-la-Bourboule. Et le point de repère, c'est le kilomètre 296. De cet axe, on va finir ce point en évoquant un nouvel incident, un nouvel obstacle. C'est un balai qui a été repéré sur les voies de la 64 Toulouse-Bayonne. Nous revenons tout au sud, le long des Pyrénées. 3 km après Saumoulou, la sortie numéro 11. Attention à ce balai, possiblement gênant, au kilomètre 115 de cet axe. Et voilà tout.
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0: Tout au long de l'été, nous vous proposons un voyage à travers les lieux mythiques où les Français ont dansé d'hier à aujourd'hui. Dans un instant, troisième épisode de notre saga Ce soir on danse. Direction Saint-Tropez, les mythiques caves du roi, rendez-vous incontournable de la jet set depuis les années 60. Nous vous en parlons juste après Naïka.
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0: Et cet été sur le 107.7, nous vous racontons l'histoire des lieux mythiques où les Français ont dansé. Voici le troisième épisode de Ce soir on danse avec Francine Thomas, direction Saint-Tropez. Saint-Tropez et les légendaires caves du roi.
2: Ce nouvel épisode de notre saga estivale nous emmène de nouveau à Saint-Tropez, dans les pas de celle qui a rendu le village célèbre dans le monde entier.
3: Sur la plage abandonnée.
2: Il s'agit bien sûr de Brigitte Bardot.
3: Coquillages et crustacés.
2: Devenue dans les années 60 une véritable légende, elle inspire bien des passions. Et parmi tous ceux qui sont littéralement amoureux d'elle, il y a Jean-Prosper Guépara, un milliardaire libanais propriétaire de deux hôtels à Beyrouth, qui décide de faire construire avenue Paul Signac, un établissement hors norme dédié à son idole, dans l'espoir peut-être de l'y voir. Le Byblos, en référence à la cité antique qui aurait abrité les amours taurides d'Adonis et Aphrodite, est inauguré à partir du 27 mai 1967. Les festivités durent 3 jours. Tous les playboys du moment sont là pour admirer Brigitte Bardot, bien sûr, mais aussi Mireille Darc, Juliette Gréco ou encore François Sagan. Les invités se pressent autour de la magnifique piscine avant de descendre dans la boîte de nuit de l'établissement baptisé les Caves du Roi. Au fil des années, cette discothèque voit défiler les plus grandes stars du monde entier. Mick Jagger, venu passer au Byblos sa lune de miel avec la mannequin Bianca Perez, Eddie Barclay, qui est un habitué, Liza Minnelli, qui aurait improvisé un bœuf inattendu avec Charles Aznavour au piano, Michel Polnareff dans ses combinaisons psychédéliques, ou encore Grace Jones chevauchant une Harley Davidson. Les années passent et la notoriété des caves du roi demeure intacte. Et ce qui rend ce lieu mythique, c'est sa déco, toujours rénovée mais jamais dénaturée. Les palmiers en néon sont toujours là presque 60 ans plus tard. La moquette continue d'amortir les talons des clubbeurs. Au platine, depuis plusieurs décennies, on trouve également DJ Jackie. Et ce club est l'un des rares à ne pas avoir été touché par la crise qui a balayé de très nombreuses boîtes de nuit. 45 employés y accueillent tous les soirs de l'été 800 personnes jusqu'à 5h du matin.
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0: quoi qu'on dise, le dernier Ben Abar sur le 107.7. D'autres musiques à vivre, à suivre, juste après l'infotrafic.
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0: À 17h46, on refait un nouveau tour de la situation sur les autoroutes qui parcourent le sud-ouest du pays. Il y a quelques événements gênants, une coupure de la 63 au sud de Bordeaux et en direction de Bordeaux. Mais je viens tout d'abord sur cet accident qui s'est produit à la sortie sud-ouest de Toulouse. Rien de bien gênant, hein, puisque les trois voitures accidentées sont bien rangées, si j'ose dire, sur la bande d'arrêt d'urgence. Il n'y a pas de gêne. Une a été évacuée d'ailleurs. Le tout un kilomètre après le périphérique en quittant Toulouse par le sud-ouest au niveau de Bordelongue. C'est au kilomètre 286 de la 64 et les pompiers qui interviennent sur place. Bref, tout est sous contrôle. Nous restons sur la 64 en direction de Bayonne avec beaucoup plus au sud. Donc un balai qui a été repéré sur la voie de gauche. C'est donc gênant 2 km après Soumoulou, la sortie numéro 11. Et c'est au kilomètre 116 de cet axe. Dans l'intervalle, je l'appelle un véhicule serait en train de prendre feu sur le bas-côté de l'autoroute. Là, c'est du côté de la région de Tarbes. C'est en direction de Toulouse, cette fois, 12 km après Tournai et la sortie 14. C'est au kilomètre 169, attention, qui dit incendie, dit dégagement de feu, de fumée, de flammes. Et donc, peut-être de la gêne hein, pour vous qui passez dans ce secteur prudemment, kilomètre 169. Sachant que c'est un tout premier message que je reçois et que le secteur n'est pas encore sécurisé. Un patrouilleur est en route. Bien évidemment. Après la 64, nous passons à la 63. Alors, côté Côte Basque, pour commencer, j'apprends un nouvel obstacle en direction de Bordeaux. Il s'agit d'un morceau de ferraille qui est présent 5 km après la barrière de péage de Biarritz au kilomètre 179. Ne soyez pas surpris. Dans l'autre sens de circulation en direction de l'Espagne, toujours sur la Côte Basque, il y a un camping-car en panne. Hein, je vous le rappelle, il est arrêté au niveau de Saint-Jean-de-Luz-Nord. C'est la sortie numéro 3 au kilomètre 191. Hein, ne soyez pas surpris. Et puis donc plus au nord, en arrivant en Gironde sur la 63, un bouchon qui va vous concerner juste après la sortie salle, la sortie numéro 21, puisque ce bouchon en effet ne peut que prendre de l'importance. Pourquoi ? Parce que l'autoroute est coupée. On ne circule plus du tout au niveau du kilomètre 17 de la 63 suite à un accident impliquant une moto et un utilitaire. Accident grave actuellement sur les voies de la 63 qui est fermée. Axe géré par la direction des Hautes-Atlantiques qui a mis en place d'ailleurs une sortie obligatoire de l'autoroute à marche prime, la sortie numéro 23. Vous aurez déjà traversé une bonne partie du bouchon. Donc l'idéal est quand même peut-être de quitter l'autoroute plus tôt à partir de ça, la sortie 21 et de suivre le réseau secondaire qui est légèrement perturbé forcément hein, puisque vous êtes nombreux à quitter l'autoroute à ce niveau-là pour rejoindre Bordeaux. Sur ce même axe, la 63, mais cette fois dans l'autre sens, en direction de l'Espagne et d'Arcachon, le trafic est perturbé. Beaucoup de monde hein, qui quitte Bordeaux. Et vous rajoutez trois quarts d'heure à votre temps de trajet en raison de ce bouchon dès la sortie de la rocade qui se prolonge jusqu'à marche prime. On va maintenant s'intéresser à la situation à l'est de Bordeaux sur la 89 et même à l'est de Brive, en direction de Brive et de Bordeaux. Il y a toujours un poids lourd en panne arrêté de 12 km après la sortie 25. La sortie Le Mont-d'Or-la-Bourboule, c'est au kilomètre 296 et puis je l'apprends à l'instant. Une précision pour cette fois nous intéresser à la situation à nouveau à Toulouse, sur le périphérique extérieur en direction de Bordeaux. Il y a un obstacle qui a été repéré 2 kilomètres après Bordeaux-Rouge, la sortie numéro 13 du contreplaqué qui se trouve sur la voie de droite et la bande d'arrêt d'urgence au kilomètre 226. Il y a donc de la gêne. Voilà donc pour ces tout dernières précisions. Et dans 10 minutes, retour de l'actualité, le flash de 18h à retrouver avec la musique du 107.7. Taylor Swift dans un instant avec son titre Hopala. Et voici un souvenir atlantique poussé par le vent.

Taylor Swift sur le 107.7. Merci de faire la route à nos côtés. Vous restez vigilants partout, bien sûr. La suite en musique, This is Theodora avec ce grand titre. Voici Mélodrama.

0: Belle route à nos côtés sur le 107.7. Vous restez vigilants partout, bien évidemment, et on va revenir en détail à vos conditions de circulation dans les toutes prochaines minutes. Il est 18h et on va rejoindre le flash d'actualité.
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2: Bonsoir à toutes et à tous. La chaleur perd du terrain mais laisse place aux orages. Des orages parfois violents. 16 départements sont en vigilance orange aujourd'hui dans le nord-ouest et le centre-est du pays. Au programme des rafales à près de 100 km/h, de forts cumuls de pluie et un risque de grêle, prévient Météo France. Soyez vigilants sur la route. Jérôme Barella, principal suspect dans l'affaire Liana, cette collégienne de 11 ans retrouvée morte dans le Gers, a été à nouveau entendu par un juge d'instruction. Aujourd'hui, il a quitté le tribunal d'Agen vers 17h après 8 heures passées sur place. Le juge doit statuer sur une nouvelle mise en examen pour meurtre et pour viol. Jérôme Barella avait dans un premier temps été mis en examen uniquement pour enlèvement et séquestration. C'est dans ce contexte que près d'un millier de dossiers de pédocriminalité ont été identifiés comme prioritaires, c'est-à-dire avec des auteurs identifiés et des victimes toujours mineures. C'est ce qu'a annoncé Gérald Darmanin cet après-midi. Le ministre de la Justice avait demandé à tous les parquets de revoir l'ensemble des plaintes existantes dans le sillage de la mort de la petite Liana. Le débat a commencé et les députés, ça y est, vont bientôt procéder à un ultime vote sur la proposition de loi légalisant l'aide à mourir. Si la gauche et les députés macronistes sont majoritairement pour et la droite et l'extrême droite contre, chaque groupe a laissé à ses membres la liberté de vote sur ce sujet clivant qui mêle l'intime au politique. On passe au sport. En foot, les Girondins de Bordeaux sont relégués en Régional 1, l'équivalent de la 6e division, par la DNCG, le gendarme financier du foot français, après la confirmation en appel de leur exclusion des compétitions nationales. Foot toujours, après la défaite des Bleus hier, place ce soir à la 2e demi-finale du Mondial. L'Argentine de Lionel Messi affronte l'Angleterre d'Harry Kane. Les gagnants défieront l'Espagne en finale dimanche. Les perdants seront face à la France pour la 3e place, ça c'est samedi soir. Et puis en cyclisme, le Norvégien Søren Varenschold remporte la 11e étape du Tour de France entre Vichy dans l'Allier et Nevers dans la Nièvre. Il a bouclé les 161 km en 3h10 avec une moyenne de 50,9 km/h, ce qui en fait l'étape la plus rapide de l'histoire. Tadej Pogacar, lui, reste leader du général. Demain, la 12e étape, encore du plat, reliera Nevers à Chalon-sur-Saône. Il est 18h passé de 2 minutes, c'est la fin de ce flash. Excellente soirée à l'écoute du 107.7. Dans une heure, l'actu vous sera présentée par Charles Dodon. Dans un petit instant, le trafic, juste après la météo.
0: Merci Marine. Et toujours ces départements en vigilance orange à la canicule aujourd'hui encore, et bien sûr le sud-ouest qui est concerné avec des températures jusqu'à 35 degrés actuellement à Toulouse, à Agen, 36 degrés du côté de Montauban. Vous le savez, il y a aussi cette vigilance orange aux orages, en particulier sur la région lyonnaise, et demain ces orages qui vont se décaler vers l'ouest, qui vont concerner aussi la Gironde, le sud de la région Midi-Pyrénées jusqu'au Midi toulousain, mais aussi la région de Clermont-Ferrand. Ils pourront s'accompagner de rafales de vent jusqu'à 100 km/h et même de chutes de grêle. Des nuages bas vont s'installer sur le sud de l'Aquitaine. Au lever du jour, il fera entre 18 et 22 degrés. Les maximales de l'après-midi, 26 à Biarritz, 29 à Tarbes, 30 degrés à Bordeaux, Clermont-Ferrand et Périgueux, 32 à Toulouse et Tulle et 33 degrés à Brive. 34 tout de même, c'est le maximum à Cahors.
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0: Allez, 18h03, le retour à vos conditions de circulation marquées toujours par la coupure de circulation de l'autoroute A63. C'est en direction de Bordeaux. Vous restez attentifs puisqu'on ne peut plus circuler au-delà de la jonction avec la 660 et même un petit peu avant, puisque le bouchon qui est consécutif, on va dire, à cette coupure d'autoroute débute après la sortie salle, la sortie 21 de l'autoroute A63. Si vous continuez au-delà, vous tomberez immanquablement dans ce bouchon, le réseau secondaire qui est bien circulé en raison du fait que vous êtes nombreux à quitter l'autoroute à ce niveau-là. Mais pour l'instant, il n'y a pas d'autre solution puisque l'accident est toujours en cours. Accident grave impliquant un motard et un véhicule utilitaire du côté donc de cet axe géré par la

0: Direction des routes atlantiques. En face, dans l'autre sens, en quittant Bordeaux, cette fois direction Arcachon à l'Espagne, le trafic est très compliqué. Beaucoup, beaucoup de monde qui part en vacances. Allez, je vous les souhaite excellentes au passage. Sachez que votre temps de trajet est allongé de 40 minutes quand même en raison de ce long bouchon qui s'étire depuis Gradignan au nord jusqu'à Marcheprime au sud. Tant qu'à faire, nous allons rester sur la 63 pour nous retrouver tout au sud sur la côte basque où il y a simplement cet incident, ce camping-car en panne au niveau de la sortie Saint-Jean-de-Luz-Nord. Sortie numéro 3 en direction de l'Espagne. Et pas d'autres difficultés. La 64 où un véhicule a été signalé en feu à direction Toulouse. C'est 12 km après Tournail. La sortie numéro 14. C'est au kilomètre 169. Il pourrait s'agir aussi peut-être d'une simple surchauffe de moteur. J'attends les précisions au niveau de ce secteur de la 64 qu'un patrouilleur doit rejoindre dans les prochaines minutes. Tout au bout de la 64, direction Bayonne, il y a toujours un balai qui a été repéré sur la voie de gauche. Attention à cet obstacle, 2 km après le Soumoulou, la sortie 11 au kilomètre 116, vous ne passez que sur la voie de droite. Et puis de l'autre côté de la 64, pour rejoindre Toulouse et en direction de Tarbes de Bayonne, dès la sortie du périphérique. Tout à l'heure, je vous parlais d'un accident entre trois voitures. Tout est terminé maintenant. Accident tout à fait clôturé et plus de gêne du tout dans ce secteur. À Toulouse, nous restons sur le périphérique, mais à l'est, côté extérieur, direction Bordeaux, où il y a simplement un fourgon en panne sur le bas-côté. C'est au niveau de la sortie 12, la sortie au Canville, au kilomètre 226. Tout est sous contrôle sur place, bien sûr. Et puis, on va terminer ce point avec un dernier mot qui va vous concerner à l'est de Brive. Pas grand-chose. C'est un poids lourd qui est tombé en panne. Le dépanneur qui arrive sur place, donc qui est appelé pour l'instant. Et c'est 12 km après la sortie 25, le Mont-d'Or-la-Bourboule, au kilomètre 296.
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0: Steady Swims à 18h13. On va refaire un nouveau tour de vos conditions de circulation dans les toutes prochaines secondes. Restez à l'écoute.
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0: Allez, 18h et presque 15 minutes, c'est le retour à vos conditions de circulation avec quelques précisions concernant la situation entre Bayonne et Toulouse pour commencer, puisque je vous parlais d'un véhicule en feu tout à l'heure et une voie va être coupée à la circulation au niveau de ce véhicule en effet en feu au kilomètre 169 de la 64. Ça vous concerne en direction de Toulouse, c'est-à-dire 12 km après Tournai, la sortie numéro 14. Je vous appelle à passer prudemment, bien évidemment, dans ce secteur. Il peut y avoir une vraie gêne au passage. Donc, véhicule visiblement en feu dans ce secteur de l'autoroute A64. Les pompiers, d'ailleurs, qui interviennent sur les lieux actuellement. Voilà pour ce seul événement entre Bayonne et Toulouse. À Toulouse même, il y a simplement un fourgon qui est tombé en panne, qui est arrêté sur le périphérique extérieur direction Bordeaux au niveau de la sortie 12, la sortie au Camville au kilomètre 226. Le véhicule qui se trouve sur le bas-côté, donc pas de gêne particulière. À Toulouse, pas de difficulté de circulation, ça se passe très bien. On roule sans être inquiété sur les voies du périphérique, un petit peu de monde simplement sur l'autoroute A64 pour quitter le périphérique au niveau de Bordeaux-Longue direction Tarbes et Bayonne. Mais c'est tout. Ce n'est pas la même situation du côté de Bordeaux, en particulier au sud de Bordeaux sur la 63, ça reste très compliqué puisque l'axe est tout simplement coupé. La circulation en direction de Bordeaux au niveau du Barp, au niveau du kilomètre 17, c'est la conséquence d'un accident qui s'est produit cet après-midi, qui s'est produit à 16h, donc ça fait plus de 2h que la circulation est interrompue. Il y a sur place les secours, un secteur qui est géré par la direction des routes atlantiques. Le bouchon, toujours présent forcément logiquement à la suite de cet accident puisqu'on ne roule plus. Le bouchon qui débute après Salles, la sortie 21 en direction de Bordeaux. Si vous continuez après Salles, vous serez automatiquement, si j'ose dire, à l'arrêt au niveau de la queue de ce bouchon. Beaucoup d'entre vous ont choisi de sortir de l'autoroute et ont bien fait, même si la circulation est un petit peu chargée forcément. Sur le réseau secondaire, ça passe tout de même. Et puis vous rejoignez ensuite la rocade bordelaise où ça se passe globalement bien. Au sud de Bordeaux maintenant, toujours sur la 63, mais cette fois en direction du sud, en direction de l'Espagne où vient d'Arcachon. Une demi-heure de bouchon à passer pour vous qui quittiez la rocade. Bouchon qui se prolonge jusqu'à Marcheprime. Du monde en effet aussi sur la 63 dans ce sens-là. Tout au sud, côté côte basque, il y a ce camping-car en panne au niveau de Saint-Jean-du-Nord. C'est la sortie numéro 3, mais je vous en ai déjà parlé, me semble-t-il, tout à l'heure. Je me répète un petit peu. Et puis un dernier incident qui nous emmène maintenant à l'est de Bordeaux sur la 89 ou en direction de Bordeaux en venant de Clermont-Ferrand, 12 km après la sortie 25, le Mandor-la-Bourboule. Il y a ce poids lourd en panne au kilomètre 296 de cet axe. Et voilà tout. 18h30, c'est le prochain rendez-vous que je vous donne avec vos conditions de circulation. D'ici là, roulez tranquille avec l'excellent titre de Depeche Mode, Enjoy the Silence. C'est juste après Louisa Jetlag.

18h24 sur le 107.7, c'était Dépêche Mode à l'instant, une situation, allez, plutôt tranquille, même s'il y a toujours là cette grosse difficulté, puisque c'est une coupure de circulation hein, sur les voies de l'autoroute à 63, et c'est en direction du nord, en direction de Bordeaux. L'accident est terminé, en revanche, j'apprends l'information à l'instant, ça c'est une bonne chose. Information délivrée par la direction des routes atlantiques, donc pour le coup, l'autoroute devrait rouvrir à la circulation maintenant, si ce n'est pas déjà fait. Je vous reprécise tout cela, hein, bien sûr, dans les toutes prochaines minutes. Pour l'instant, on continue la route en musique avec Lynn et son titre dans ton téléphone.

0: Et on va refaire un nouveau tour de vos conditions de circulation dans quelques instants.
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0: Il est 18h30 et c'est le moment de vous retrouver, de tout vous dire de vos conditions de circulation sur les autoroutes qui parcourent le sud-ouest du pays. Vous restez vigilants partout, bien évidemment, mais il y a tout d'abord, je vais commencer avec une bonne nouvelle, hein, elles ne sont pas toujours si fréquentes. C'est bien confirmé, la réouverture de l'autoroute A63 en Gironde au niveau du BARP. C'est la fin de l'accident qui a paralysé la circulation pendant 2 heures, et oui, avec donc un gros bouchon qui s'ensuit, qui est encore présent pour vous qui allez rouler au-delà, au nord de Salles, la sortie de Méro. 21 après cette sortie-là, vous allez rencontrer ce gros bouchon que vous allez devoir passer en un temps certain. C'est difficile de vous dire maintenant la durée, puisque étant donné que les voies sont rouvertes à la circulation, eh bien, cela change un petit peu les calculs. Ça évolue vite. En tous les cas, ça va aller de mieux en mieux, hein, confirmation par la direction des routes atlantiques qui gère ce secteur dont j'ai eu un opérateur à l'instant au téléphone. Donc plus besoin de quitter l'autoroute, vous pouvez rester tranquillement sur cette autoroute A63, même si il y a toujours un bouchon donc qui débute après ça, la sortie numéro 21. Un autre bouchon dans l'autre sens pour vous qui quittez Bordeaux, mais là ça va mieux. Plus vraiment du gros bouchon, mais un bon ralentissement quand même, hein, pour circuler entre Gradignan et Marcheprime. Ça rajoute 20 minutes à votre temps de trajet habituel. Plus rien à signaler sur la 63 au sud, sur la côte basque. Il y a tout de même simplement une voiture en panne. Direction Bordeaux, elle est arrêtée après la barrière de péage de Biarritz. Il n'y a pas de gêne à la barrière, hein, donc je ne vous en reparlerai plus. Du côté de Bayonne-Nord quand même, je la prends à l'instant. Un nouvel incident en direction de l'Espagne. C'est toujours sur la 63 et c'est une voiture arrêtée au niveau de la sortie Bayonne-Nord. La sortie 6 au kilomètre 171 de cet axe. Voilà pour la 63. Nous prenons la 64 dans la région de Tarbes, où une voiture a pris feu tout à l'heure près des voies de circulation. Elle est complètement carbonisée maintenant, cette voiture. L'incendie qui a été maîtrisé par les pompiers. Tout se passe sur la bande d'arrêt d'urgence, mais la voie de droite a quand même été balisée pour vous protéger de cet incendie de véhicule. C'est 12 km après Tournail, la sortie 14 au kilomètre 169, et vous ne passez plus que sur les deux voies à gauche, deux voies au lieu de trois d'habitude. Un nouvel événement maintenant qui va nous emmener, eh bien, du côté du nord toulousain, sur les voies de la 62 en direction de Toulouse, avec un fourgon qui est tombé en panne, un fourgon et sa remorque arrêtée au kilomètre 217, c'est en direction de Toulouse, au kilomètre donc 217, c'est-à-dire au niveau de Saint-Jory, la sortie numéro 11. A priori, il n'y aurait pas de gêne, mais ça reste tout de même à préciser dans les toutes premières prochaines minutes. Voilà pour ce dernier incident. Et puis, pour clore ce point, je dois aussi vous rappeler que sur la 89 à l'est de Brive et en direction de Bordeaux, il y a toujours un poids lourd qui est tombé en panne, mais tout est sous contrôle maintenant. Direction Brive et Bordeaux, 12 km après la sortie 25, le Mont-d'Or-La Bourboule, au kilomètre 296. Voilà, on a fait le tour des difficultés qui vous attendent actuellement sur votre trajet.
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0: Allez, on retrouve l'un de vos rendez-vous de l'été, les danses de l'été, des tubes qui nous ont fait danser aux quatre coins du monde. Et retour donc sur l'une de ces chansons de l'été qui traverse les générations sans prendre une ride. En 1997, Wes faisait danser toute la France avec À l'année, un tube venu du Cameroun et qui continue encore aujourd'hui de faire bouger les foules. Christelle Mollon.
5: En 1997, cette voix envahit les radios françaises. Elle ne parle ni anglais ni français et pourtant tout le monde danse. Ce morceau, c'est À l'année de Wes, chanteur camerounais installé dans le nord de la France. À l'époque, le pari est fou. Une chanson chantée en langue bantoue, l'une des langues du Cameroun, sans refrain explicatif, sans histoire claire. Mais Wes et son producteur, Michel Sanchez du groupe Deep Forest, misent sur autre chose. Le rythme, la répétition, la transe. Résultat, À l'année devient numéro 1 du top 50, tube de l'été, matraqué en radio et à la télé, et porté aussi par une chorégraphie signée Mia Fry, comme pour la Macarena un an plus tôt. Mais ce qui est frappant, c'est que À l'année ne vieillit pas. Pas de paroles datées, pas de références d'époque. Le morceau parle directement encore. C'est pour ça qu'il revient plus de 20 ans après sur TikTok et dans les clubs. En 2020, un remix du DJ Robin Schulz relance le titre et une nouvelle génération découvre qu'À l'année n'est pas un vieux tube, c'est un morceau hors du temps. À l'année, ce n'est pas seulement un souvenir des années 90, c'est la preuve qu'une chanson peut traverser les décennies quand elle fait simplement ce qu'elle promet, rassembler et faire danser.

C'était à l'année de Wes, l'une de vos danses de l'été sur le 107.7. Un rendez-vous à découvrir sur la route de vos vacances, mais également sur notre site et notre application. Et c'est reparti pour un autre tour en musique avant de reparler de vos conditions de circulation. Chanson française à suivre. Sam Sauvage dans un instant, Je ne t'aime plus. Et voici Jérémy Frérot.

0: Je ne t'aime plus, Sam Sauvage, à l'instant sur le 107.7. On va refaire un nouveau tour de vos conditions de circulation dans quelques secondes.
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0: À 7h moins le quart, c'est reparti pour un nouveau tour de vos conditions de circulation qui s'apaisent au fil des heures. L'information principale, c'est du côté de la 64, à l'axe Bayonne-Toulouse, le long des Pyrénées. Un véhicule qui a pris feu tout à l'heure. Alors le feu est complètement maîtrisé maintenant par les pompiers, mais il y a de la gêne à votre passage. Sachant que l'accotement aussi de l'autoroute a en partie brûlé. Bref, la voie de droite reste neutralisée. Peut-être qu'elle va le rester un long moment d'ailleurs. La bande d'arrêt d'urgence également. Le tout se déroule donc après Tournai, la sortie numéro 14, 12 km après Tournai, et c'est au kilomètre 169. Les pompiers sont toujours sur place, ils veillent à ce que le feu ne reprenne pas. Bien évidemment, la voiture elle est complètement calcinée, ça vous laisse deux voies donc pour circuler dans ce secteur. Au sud de Bordeaux, nous prenons la 62 et nous sommes carrément même au nord de Toulouse. C'est un incident, simplement un fourgon et sa remorque en panne arrêté au niveau de Saint-Jory, la sortie numéro 11, direction Toulouse, et c'est au kilomètre 217. La circulation qui commence à se passer beaucoup mieux sur l'autoroute A63, rouverte à la circulation depuis une demi-heure environ. Il y a encore 50 minutes de bouchon quand même à traverser. Pour vous qui arrivez de Salles, la sortie 21, en direction de Bordeaux, c'est la conséquence évidemment de cette fermeture d'autoroute, sachant que le trafic était déjà dense d'ailleurs à ce moment-là. Dans l'autre sens, c'est-à-dire en descendant la 63 vers le sud, vers Arcachon ou bien vers l'Espagne, on va dire un quart d'heure de perturbation, trafic bien dense en effet dès la sortie de la rocade bordelaise jusqu'à Marcheprime. Du côté de Bayonne, les fêtes de Bayonne, c'est parti, coup d'envoi ce soir, et forcément la circulation qui est chargée, hein, surtout les axes qui permettent de rejoindre Bayonne, ça peut générer des difficultés aussi, hein, du côté de la 63 en elle-même au niveau des sorties Bayonne sud ou bien Bayonne nord. Et puis, je voudrais vous prévenir aussi, si d'aventure vous avez à circuler à Toulouse la nuit prochaine, qu'à partir de 21h jusqu'à 6h du matin ou plus tard, le périphérique intérieur de Toulouse sera fermé en direction de Montpellier, entre Souptard, la sortie 16, et Montaudran, la sortie numéro 18, pour réaliser des travaux de peinture. C'est tout, hein, il n'y a pas d'autres difficultés partout ailleurs sur votre route, c'est tranquille. Et dans moins d'un quart d'heure, le flash, l'actualité, le flash de 19h. D'ici là, Franz Ferdinand, que l'on retrouve avec ce titre Walk Away. Et voici Louane qui nous chante Tornade.

18h54 sur le 107.7 et rien de nouveau sur votre route. Une situation plutôt tranquille, bien sûr, du monde au sud de Bordeaux. Pour descendre la 63 vers l'Espagne et Arcachon, hein, c'est bien dense depuis la sortie de la rocade jusqu'à Marcheprime. Dans l'autre sens, ça va beaucoup, beaucoup mieux. Bouchon tout de même présent après ça de la sortie 21 direction Bordeaux. Vous allez le passer en 20-25 minutes, ce bouchon, puisque l'autoroute est rouverte maintenant. C'est la fin de l'accident, hein, dont je vous parlais tout à l'heure. On boucle l'heure en musique dans 5 minutes. Les infos, ce sera après les Cool and the Gang, Ladies Night. Voici LNCO.

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1: Bonsoir à tous. Les pompiers luttent toujours contre les flammes dans la forêt de Fontainebleau où plus de 2000 hectares sont partis en fumée. Deux jeunes hommes de 18 ans, dont un pompier volontaire suspecté d'avoir déclenché en plusieurs départs de feu, ont reconnu leur implication et pourraient être mis en examen, puis placés en détention provisoire aujourd'hui. Les orages sévissent aujourd'hui, localement violents, à 15 départements de l'Ouest et du Centre-Est sont en vigilance orange aux orages. La canicule, elle, recule un petit peu aujourd'hui, elle reculera demain sur une grande partie de l'Hexagone. La France qui se trouve dans une situation de sécheresse exceptionnelle et très préoccupante, c'est ce que déclare la ministre de la Transition écologique, Monique Barbu. Jérôme Barella, mis en examen pour le viol et le meurtre de la jeune Lina, 11 ans, dont le corps a été découvert le 4 juin dernier dans le Gers, c'est ce qu'annonce il y a un instant BFM TV. L'homme de 41 ans avait été extrait de sa cellule à la prison de Mont-de-Marsan aujourd'hui pour être présenté à un juge d'instruction. Au total, 9 procédures ont été enclenchées à l'encontre de Jérôme Barella. Et dans la foulée de ce qu'on a appelé l'affaire Barella, Gérald Darmanin avait lui demandé au parquet de réexaminer les 70 000 plaintes pour violences sexuelles contre les mineurs. Le ministre de la Justice a fait le point aujourd'hui et fait état d'un total de 85 000 plaintes recensées, de l'ouverture de 1350 informations judiciaires et indiquer que 675 personnes avaient été incarcérées. 11e étape du Tour de France, remportée aujourd'hui par le Norvégien Varensholt entre Vichy et Nevers. Demain, départ de la Nièvre pour Chalon-sur-Saône. Le maillot jaune toujours sur les épaules de Pogacar. Et puis on a du football ce soir. Deuxième demi-finale de la Coupe du Monde. Angleterre-Argentine à 21h. Le vainqueur affrontera l'Espagne dimanche en finale. Le vaincu jouera contre la France samedi soir pour la 3e place. C'est la fin de ce Flash Info. Le retour de l'infotrafic est à suivre dans un instant. Après la météo.
2: Merci Charles, mais la priorité va au trafic sur cette antenne. Un nouvel incident qui nous emmène dans la région de Brive, sur les voies de l'A89 en direction de Bordeaux. Et il y aurait une voiture arrêtée en panne au niveau de la barrière de péage de Saint-Germain-les-Vergnes. Les prévisions de Météo France, avec toujours ces départements en vigilance orange à la canicule, le sud-ouest est concerné quasiment partout. Une autre vigilance aux orages concerne aujourd'hui la région lyonnaise et cette zone va se décaler demain, puisque des orages vont éclater aussi sur la Gironde, le sud de la région Midi-Pyrénées, jusqu'au Midi-Toulousain et dans la région de Clermont-Ferrand. Orages qui pourront s'accompagner de rafales de vent jusqu'à 100 km/h, voire même de chutes de grêle. On a connu ça aujourd'hui dans la vallée du Rhône. Des nuages bas vont s'installer sur le sud de l'Aquitaine. Et au lever du jour, le thermomètre va afficher entre 18 et 22 degrés. Les maximales de l'après-midi, 26 à Biarritz, 29 à Tarbes, 30 degrés à Bordeaux, Clermont-Ferrand et Périgueux, 32 à Toulouse et Tulle, 33 à Brive et 34 à Cahors.
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2: Il est 19h30, on va refaire un nouveau tour de vos conditions de circulation qui sera relativement bref. Il y a assez peu d'incidents sur votre route et c'est en soi d'ailleurs une bonne nouvelle. Alors un tout dernier incident, je me dois de commencer avec lui, sur l'A64 qui longe les Pyrénées. Direction Bayonne. En venant de Toulouse, un morceau de ferraille a été repéré sur les voies 6 km après Saumoulou. La sortie 11 au kilomètre 112. Il est possible que cela occasionne de la gêne. Attention. Sur cette même A64, plus à l'est et en direction de Toulouse, 12 km après Tournai, la sortie 14. Une voiture a pris feu près des voies. Tout à l'heure, elle est encore sur place. Elle doit être évacuée. Deux voies pour passer à gauche. La voie de droite, la bande d'arrêt d'urgence balisée. C'est au kilomètre 169. De cet axe, nous rejoignons l'autoroute A63 où il y a un nouvel incident, un obstacle, je vous en parlais tout à l'heure. Et il nous emmène dans les Landes en direction de Bordeaux, c'est au kilomètre 127 de cet axe. 3 km après Magesque, la sortie 11, il y a des morceaux de pneus qui figurent sur la voie du milieu. Vous les évitez, vous passez sur la voie de droite, le temps pour le patrouilleur d'arriver sur place, d'intervenir et d'évacuer ces débris de pneus. On continue de remonter la 63 plus près de Bordeaux et il y a toujours un long bouchon qui se traverse en une demi-heure juste après Salles. La sortie 21, c'est la conséquence tout à l'heure d'un accident qui a provoqué la fermeture de la 63. Tout est terminé maintenant, mais la circulation qui reste bien dense, votre temps de trajet bien rallongé entre Salles et la rocade de Bordeaux. Vous comptez une vingtaine de minutes de plus que d'habitude. C'est d'ailleurs le même temps de trajet dans l'autre sens en venant de Bordeaux, puisque la circulation est très chargée en quittant donc Bordeaux et sa rocade, de non pas des vrais bouchons.

0: mais quand même un trafic très très dense, de gros ralentissements on va dire. Voilà, vous l'avez compris, j'ai le sens de la nuance. En tous les cas, vous mettrez un petit peu plus de temps que d'habitude, plus 20 minutes hein, dans les deux cas, en direction du sud et en direction du nord. Je vous ai tout dit, pas tout à fait. Je vous emmène au sud de Bordeaux maintenant pour vous diriger vers Toulouse où un fourgon et sa remorque sont arrêtés au niveau de Saint-Jory, la sortie 11, c'est au kilomètre 217 et le dépannage qui s'organise. Et puis à l'est de Bordeaux, dans la région de Brive, une voiture en panne, elle est arrêtée direction Bordeaux, à la barrière de péage de Saint-Germain-l'Auvergne.
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1: Il est 19h15 et je reviens vers vous qui circulez sur les autoroutes qui parcourent le sud-ouest du pays. Ça se passe globalement plutôt bien sur votre route. Des événements mais qui se terminent pour la plupart. C'est le cas pour cette voiture qui a pris feu tout à l'heure, tout à côté de la 64 en fait, sur le bas-côté plus exactement, direction Toulouse. 12 km après Tournai, la sortie 14. Alors le feu est maîtrisé depuis longtemps maintenant. La voie de droite reste neutralisée. Vous ne passez que sur l'une des deux voies à gauche au kilomètre 169. De cet axe. Nous y restons sur la 64, mais cette fois dans l'autre sens de circulation. Et au kilomètre 112 de cet axe, direction Bayonne, un obstacle, un morceau de ferraille a été repéré sur la chaussée, 6 km après Soumoulou. C'est la sortie numéro 11. Vous restez vigilants, il est possible qu'il y ait de la gêne sur une voie. Nous prenons la 63 dans les Landes. Je vous parlais d'un obstacle, des morceaux de pneus tout à l'heure. Ils ont été ramassés dans la région de Magesque. Plus rien à signaler. Et puis beaucoup plus au nord, ça va mieux sur le plan des bouchons. Bouchons présents encore sur quelques petits kilomètres après ça, la sortie 21 en direction de Bordeaux. C'est la résultante et la conséquence donc d'un accident qui s'est produit plus tôt dans l'après-midi, qui a provoqué d'ailleurs la fermeture de l'autoroute. Maintenant, vous allez passer moins de 10 minutes dans ce petit bouchon localisé donc après ça, la sortie 21. Et ensuite, vous continuerez la route sans problème, avec un trafic tout de même un petit peu dense pour rejoindre la rocade bordelaise. C'est chargé aussi sur cet axe, la 63, dans l'autre sens, bouchon d'un quart d'heure environ à passer entre Gradignan et le nord de Marcheprime, direction cette fois eh bien, l'Espagne ou bien Arcachon. À l'est de Bordeaux, nous prenons la 89, c'est la grande transversale autoroutière qui vous conduit jusqu'à Lyon. Nous nous retrouvons à l'est de Brive sur cet axe au kilomètre 296 où il y a 12 km après la sortie 25, le Mont-d'Or-la-Bourboule, ce poids lourd en panne qui est toujours arrêté sur les voies, mais le dépanneur est arrivé sur place maintenant pour lui porter secours. Plus à l'ouest, il y a eh bien, une voiture en panne, elle est arrêtée au niveau de la barrière de péage de Saint-Germain-des-Vernes. Là aussi, c'est en direction de l'ouest, en direction de Brive et de Bordeaux. Partout ailleurs, vous voyagez sans être inquiété. Ça se passe bien, par exemple, du côté de Toulouse. Et puis, je vous rappelle qu'il va y avoir du monde tout au long de ces 4 prochains jours, puisque ça y est, c'est le coup d'envoi des fêtes de Bayonne, en trafic bien soutenu, évidemment, dans la ville même, et par moments aussi une circulation qui peut se charger au niveau des sorties de la 63 qui mène à Bayonne, sortie Bayonne Sud ou bien Bayonne Nord, ce n'est pas le cas actuellement, mais la fête ne fait que commencer, elle va durer jusqu'à dimanche soir. 19h30, c'est le prochain rendez-vous que je vous donne avec vos conditions de circulation en détail. Si d'ici là un nouvel incident survient, je vous en parlerai sans attendre, bien sûr. Les Duran Duran avec ce souvenir Notorious, à retrouver après Gaëtan Roussel.
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19h24 sur le 107.7 et la circulation se passe beaucoup mieux au sud de Bordeaux sur la 63. Vous passez celle de la sortie 21, il n'y a plus que même pas 10 minutes de bouchon à traverser en direction de Bordeaux. Alors ça c'est quand même dans un premier temps, mais ensuite le trafic qui se densifie encore un petit peu, pas réellement des bouchons hein, mais un trafic dense pour rejoindre la rocade bordelaise, et dans l'autre sens circulation qui évolue bien aussi, plus que 10 minutes de bouchon à traverser dans le secteur de Sestas. On y revient évidemment en détail à vos conditions de circulation et ce sera juste après la musique de Dido. Voici White Flag sur le 107.7 et très belle soirée.

0: Dido White Flag à l'instant sur le 107.7. Le retour au trafic, c'est dans les prochaines secondes.
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0: Il est 19h30 et c'est le moment, comme tous les quarts d'heure, on refait un nouveau tour de vos conditions de circulation actuelles sur le réseau. Ça se passe plutôt bien. Il y a quelques obstacles sur votre trajet. C'est le cas sur la 64 le long des Pyrénées. C'est l'axe Toulouse-Bayonne, 6 km après Soumoulou. La sortie numéro 11, un morceau de ferraille a été repéré sur les voies au kilomètre 112 de cet axe. Ne soyez pas surpris si c'est votre trajet. Sur ce même axe, l'axe Bayonne-Toulouse, mais cette fois en direction de Toulouse. Je vous rappelle que tout à l'heure, une voiture a pris feu près des voies, sur la bande d'arrêt d'urgence, et elle est toujours balisée, cette bande d'arrêt d'urgence, mais aussi la voie de droite, juste à côté, 12 km après Tournail, la sortie 14 au kilomètre 169. Vous continuez à ne circuler que sur l'une des deux voies à gauche. Nous rejoignons après la 64, la 63 qui longe l'Atlantique depuis l'Espagne au sud jusqu'à Bordeaux au nord. Pas de difficultés côté côte basque, dans les Landes aussi ça se passe bien. En revanche, du monde toujours pour circuler au nord de ça, la sortie 21, mais ça va vraiment de mieux en mieux maintenant. Le temps de trajet qui n'est rallongé que grand maximum de 10 minutes pour rejoindre Bordeaux et Sarroca. C'est un tout petit peu plus dense dans l'autre sens, direction Arcachon et l'Espagne. Allez, 10-15 minutes de bouchon à passer, pas plus, dans le secteur de Sestas. Je vais vous retrouver à l'est de Toulouse, de Bordeaux, pardon, sur la 89, qui vous conduit jusqu'à Lyon, cette grande transversale autoroutière. Avec, en venant de Clermont-Ferrand, direction Brévet-Bordeaux, 12 km après la sortie 25, le Mandeur-la-Bourboule, un poids lourd en panne arrêté, au kilomètre 240. 96 et le dépanneur qui est arrivé sur les lieux pour le prendre en charge et l'évacuer dès que possible. Plus à l'ouest, là c'est une voiture en cours de dépannage qui est arrêtée au niveau de la barrière de péage de Saint-Germain-l'Auvergne. Pas de gêne, tout est pris en charge et tout est sécurisé dans tous ces secteurs.
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0: L'un de vos rendez-vous de l'été, c'est absolument BO, rendez-vous dédié aux bandes originales les plus mythiques du cinéma, celles que l'on ne se lasse pas de réécouter.
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0: Et direction la Thaïlande, ses eaux paradisiaques et un casting glamour, c'est la recette de la plage, un film dont la musique a marqué les esprits, Charlotte Latour.
9: Imaginez. Une mer bleu turquoise, des paysages à couper le souffle et trois jeunes gens qui découvrent une île secrète. Nous sommes en Thaïlande et ces trois touristes, ce sont Leonardo DiCaprio, Virginie Ledoyen et Guillaume Canet dans le film La plage de Danny Boyle, sorti en 2000. Au fil de l'intrigue, un drôle de triangle amoureux se dessine et la carte postale de rêve se mue en cauchemar quand notre trio de beaux gosses se retrouve cloîtré dans une communauté hippie recluse qui refuse d'ébruiter son existence.
10: Par là, on peut descendre.
11: Moi, je dis qu'on peut sauter.
12: Françoise ! Non, on ne saute pas ! Arrête de dire n'importe quoi !
9: Pour la bande-son, le titre Pure Shores est signé des Anglaises du groupe All Saints. C'est de la dream pop, autrement dit, un rock alternatif avec des textures sonores et un chant assez linéaire, sans effet de voix. L'ironie de l'histoire, c'est que Pure Chance peut se traduire en français par rivage immaculé. Or, le film a rencontré un tel succès que sa sublime plage thaïlandaise à Koh Phi Phi s'est retrouvée prise d'assaut dans les années qui ont suivi la sortie en salle. Désormais, l'accès y est donc limité pour protéger l'écosystème local. Pure Shores des All Saints est dans Absolument BO.

Pure Shores des All Saints à l'instant dans Absolument BO. Vous pouvez retrouver d'autres bandes originales sur notre site internet et notre application. Et c'est reparti pour d'autres musiques avant de refaire un nouveau tour de vos conditions de circulation dans 7-8 minutes. Ce sera après Joey doit filer qui nous chante Rihanna. C'est juste après aussi Jonathan. Son dernier titre, comme d'hab.

0: Il est temps, il est l'heure de revenir en détail à vos conditions de circulation. Rendez-vous dans quelques secondes.
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0: À 19h46, on revient en détail à vous qui circulez sur les autoroutes qui parcourent le sud-ouest. Il y a de moins en moins de choses à dire. Et déjà, une très très bonne nouvelle, puisque c'est la première fois que je peux vous le dire depuis 5h quasiment maintenant, c'est qu'il n'y a plus du tout de bouchons sur la 63. Entre Bordeaux et Sarrecade et la jonction avec la 660 du côté d'Arcachon, je vous le dis ainsi parce que les bouchons, on y a eu droit toute l'après-midi et même un petit peu avant, puisque vous avez été nombreux à prendre la route aujourd'hui pour sans doute partir en vacances. Je vous les souhaite excellentes au passage. Mais ça y est, c'est bien calme maintenant. La circulation qui a aussi été compliquée par un accident qui a provoqué même la fermeture de la 63 en direction de Bordeaux. Mais plus rien de tout ça maintenant. Et vous voyagez tout à fait bien depuis Bordeaux au nord jusqu'à la frontière avec l'Espagne à Biriato au sud. Petit bémol quand même dans la région de Bayonne où vous êtes nombreux puisque c'est le coup d'envoi ce soir des fêtes de Bayonne qui vont se prolonger jusqu'à dimanche et il faut redouter quelques bouchons aussi sur la 63 pour accéder à Bayonne au niveau des sorties Bayonne Nord et Bayonne Sud, même si ce n'est pas le cas actuellement. Après la 63, je vous propose de longer les Pyrénées, c'est l'axe Bayonne-Toulouse, la 64, où tout à l'heure, une voiture a pris feu sur le bas-côté. Et ça y est, maintenant, je la prends, la voie de droite a été libérée par le patrouilleur. Autrement dit, vous roulez normalement 12 km après tournant et la sortie 14, au kilomètre 169. Vous roulez jusqu'à Toulouse sans rencontrer la moindre difficulté. Au nord de Toulouse aussi, ça se passe très très bien. Entre Montauban et Brive, entre Toulouse et Bordeaux, pas de difficultés particulières. Je vous retrouve donc à présent à l'est de Bordeaux et nous prenons la grande transversale autoroutière, l'axe Bordeaux-Lyon, avec toujours un seul incident, pas grand chose. Ça vous intéresse à l'est de Brive, direction Brive-Bordeaux, 12 km après la sortie 25, le Mont-d'Or-la-Bourboule. Il y a un poids lourd en panne et le dépanneur qui intervient au kilomètre 296. Et c'est tout. Partout ailleurs, vous voyagez sans être inquiété. Ce petit rappel, si ce soir vous devez rouler du côté de Toulouse, eh bien sachez que le périphérique intérieur sera fermé à partir de 21h jusqu'à 6h demain matin, direction Montpellier. Entre Souptard, la sortie 16 et Ventaudran, la sortie numéro 18 pour réaliser des travaux de peinture. On vous donnera le coup d'envoi évidemment de ces opérations sur cette même antenne. Et dans un peu plus de 10 minutes, le retour de l'actualité, le flash de 20h, c'est une autre voie du 177 qui vous conduira sur les autoroutes du sud-ouest du pays. Je vous dis à très vite sur cette antenne. Profitez bien de vos vacances si vous êtes en route et profitez bien de la musique aussi qui suit. U2 arrive avec You're the best thing about me et voici aussi Je te pardonne.

YouTube sur le 107.7, il est à 19h56. J'ai le plaisir de dire que tout va bien sur votre route, plus aucun incident tout au long de votre trajet. 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Waiting for a train. En attendant le train, c'est Flash and the Pan sur le 107.7.

0: La soirée s'avance, je vous la souhaite excellente. Il est tout pile 20h.
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0: Plus de 2000 hectares sont partis en fumée. Deux jeunes hommes de 18 ans, dont un pompier volontaire suspecté d'avoir déclenché plusieurs départs de feu, ont reconnu leur implication. Ils pourraient être mis en examen ce soir et placés en détention provisoire. Les orages sévissent aujourd'hui, localement violents. La canicule commence à reculer aujourd'hui. Ce sera le cas surtout demain, sous l'effet des orages, là encore. Les fortes chaleurs, elles, continueront de concerner, selon Météo France, l'Occitanie, la vallée du Rhône, la Provence ou encore la Corse. La France qui se trouve dans une situation de sécheresse exceptionnelle et très préoccupante, a déclaré aujourd'hui la ministre de la Transition écologique, Monique Barbu. On a du football ce soir, deuxième demi-finale de la Coupe du Monde, Angleterre-Argentine, coup d'envoi à 21h. Le vainqueur affrontera l'Espagne dimanche en finale. Le vaincu jouera contre la France samedi soir pour la troisième place. Enfin, un monument en péril, les Girondins de Bordeaux sont officiellement exclus des championnats nationaux et voient s'approcher le risque d'une liquidation judiciaire. C'est la fin de ce Flash Info à 21h pour l'actualité. Vous retrouverez Florence Dolly. L'infotrafic arrive dans un instant après la météo.
1: Merci Charles. Alors, vigilance orange qui concerne 71 départements, 15 pour les orages du nord-ouest au centre-est et 69 pour la canicule. Demain jeudi, au fil de la journée, des orages se développeront sur le nord-ouest jusqu'en Gironde, puis des Pyrénées vers le midi toulousain et puis des Cévennes au golfe du Lion, avec de fortes rafales de vent et des cumuls de précipitations conséquents. Sur les autres régions, le soleil dominera. Les températures au lever du jour, 15 à 18 degrés sur la moitié nord, 18 à 22 au sud et 24 près de la Méditerranée. Ensuite, des maximales de 25 à 29 le long de l'Atlantique, 30 à 35 du nord-est au sud-ouest, 32 à 38 sur le quart sud-est. 35 degrés demain après-midi à Toulouse et Brive, 34 à Clermont-Ferrand, 32 du côté de Bordeaux.
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1: Le 107.7, il est 20h passé de 3 minutes et il est temps de reparler bien sûr et de parler comme tous les quarts d'heure de vos conditions de circulation qui sont bonnes, très bonnes dans l'ensemble, ça se passe très très bien. Bien sûr, il y a 71 départements placés en vigilance orange avec 16 départements pour les orages du nord-ouest au centre-est et 69 pour la canicule. Forcément, vous êtes concernés dans le sud-ouest du pays, il faut bien sûr, bien préparer votre voyage et marquer des pauses plus fréquentes. Le trafic est fluide, mais je viens de recevoir une alerte concernant un chevreuil dans la région des Pyrénées. Il a été vu aux abords de l'autoroute A64, c'est l'axe Bayonne-Toulouse. Il a été vu entre Lannemezan et Montrégeau, les sorties 16 et 17. Alerte dans les deux sens de circulation. L'animal peut se déplacer. Voilà, je vous ai tout dit, ce qui veut dire que partout ailleurs, tout va bien.
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Sienna Spiro sur le 107.7. Attention à ce chevreuil qui pourrait traverser les voies de l'A64. C'est dans la région des Pyrénées, l'axe Bayonne-Toulouse. C'est entre Lannemezan et Montrégeau qu'il a été aperçu entre ces échangeurs 16 et 17. Le patrouilleur a été prévenu. 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
1: Très bon voyage à vous, 20h16, j'espère que vous allez bien, que tout va bien ce mercredi soir de votre côté. Alors quasiment tous les départements du sud-ouest du pays sont placés en vigilance orange canicule, alors presque tous les départements, mais en tout cas une bonne partie, ainsi que du pays. Donc il faut en tenir compte évidemment pour vous qui voyagez actuellement, les températures restent toujours relativement importantes. Il y a côté trafic, un trafic tout à fait fluide et ça c'est une bonne nouvelle. Mais un petit bémol si vous voyagez du côté des Pyrénées, puisque nous avons une alerte concernant un chevreuil. Il a été aperçu aux abords de l'autoroute A64, c'est l'axe Bayonne-Toulouse, et plus précisément entre Lannemezan et Montrégeau, les sorties 16 et 17. Un patrouilleur est en route à ce niveau-là. Voilà, vous n'êtes pas tout seul sur la route. Il y a des voitures, des motos, des poids lourds, des camping-cars et bien d'autres. Donc restez toujours très attentifs à votre environnement. Vous contrôlez vraiment à chaque fois vos rétroviseurs avant de dépasser avec le clignotant, ça va de soi. Mais dès que c'est fait, eh bien, vous pensez à vous rabattre dès que possible avec toujours la plus grande vigilance. Alors le prochain quart d'heure, eh bien, si vous souhaitez vous rafraîchir dans les salles obscures, nous vous proposerons les sorties cinéma. Ce sera un rendez-vous que nous vous proposons aux alentours de 20h35. Très bon voyage à toutes et à tous. Tout de suite, voici la recette avec Jack et Carla.

Sting et quelques souvenirs musicaux sur le 107.7. Il est 20h24 et priorité à votre sécurité. Nous avons un accident qui vient d'être signalé sur l'autoroute A66. C'est au sud de Toulouse. C'est pour vous qui êtes en direction d'Andorre. Eh bien, 6 kilomètres après Nayou, la sortie numéro 1. Accident signalé vers le kilomètre 10 avec une voiture qui serait peut-être sur la bande d'arrêt d'urgence. En tout cas, le dépanneur a été appelé à ce niveau-là. Ne passez pas trop près, bien sûr, de ce véhicule arrêté. Très bon voyage et je vous reparle de vos conditions de circulation après Clan et Stéréophonique.

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1: Très bon voyage à vous. Il est 20h31. Vous circulez plutôt bien sur le sud-ouest du pays, sur les autoroutes où vous nous entendez. Vous circulez eh bien sous des départements qui sont quasiment tous en vigilance orange canicule. Adaptez bien sûr votre voyage en fonction de cet état de fait, parce que évidemment c'est fatigant en particulier. Et puis c'est fatigant également. Ça pose parfois des problèmes pour vos véhicules. Le trafic est fluide à cette heure-ci. Néanmoins, j'ai pas mal d'informations à vous donner. On commence au sud de Toulouse, sur l'autoroute A66. Si vous prenez la direction d'Andorre, il y a un accident signalé 6 km après Nayou, c'est la sortie numéro 1. Au kilomètre 10, une voiture est accidentée, immobilisée sur la bande d'arrêt d'urgence. Alors c'est confirmé, le dépanneur est arrivé sur place, le dépannage est en cours et le patrouilleur est en route. Si vous roulez le long des Pyrénées, L'A64, l'axe Bayonne-Toulouse. Attention dans les deux sens de circulation à cette alerte concernant un chevreuil entre Lannemezan et Montrégeau, les sorties 16 et 17. Un patrouilleur est actuellement en route. Et puis l'A64 toujours, mais en direction de Bayonne, avec de la végétation, peut-être une branche sur les voies de l'autoroute. 6 km après Cap-Verne, c'est la sortie numéro 15, vers le kilomètre 165. Voilà, un autre patrouilleur est en route de ce côté-là. Et puis sinon, partout ailleurs où vous trouvez peut-être, aucun souci, tout va bien.
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1: Dans un instant, la sélection cinéma de Première, le magazine partenaire du 107.7. Tout au long de l'été, Thierry Chaise vous conseille la sortie incontournable de la semaine, mais aussi un film à voir ou à revoir en famille. Au programme, l'une des sorties les plus attendues de l'été et un film bouleversant qui a marqué plusieurs générations de spectateurs. Tous les détails arrivent juste après Fred Gainer.

0: Excellente route, excellente soirée. Vous circulez peut-être au sud de Toulouse si vous prenez la direction d'Andorre par la 66. Un accident est confirmé 6 km après Naïous. C'est la sortie 1 au kilomètre 10. Alors ne passez pas trop près des véhicules d'intervention, même sur la bande d'arrêt d'urgence, et laissez bien le fameux corridor de sécurité. C'est l'heure de C'est à voir, votre rendez-vous cinéma. Yvan Mouton est avec Thierry Chaise, rédacteur en chef de Première. Voici tout de suite son coup de cœur de la semaine.
1: Et on commence par le film probablement le plus ambitieux de l'été. Il a coûté, tenez-vous bien, 250 millions de dollars, une pluie de stars. Et il prétend raconter l'Odyssée. C'est d'ailleurs son titre, l'Odyssée de Christopher Nolan, Thierry.
2: Ouais, c'est un film évidemment ultra ambitieux, mais par le plus ambitieux des cinéastes. Là, ce qui est assez formidable avec ce récit, puisque l'Odyssée, ça pourrait faire un film de 15h30, si on veut. C'est un film de 2h50 où on ne s'ennuie pas, où il réussit à mêler le spectaculaire. Il s'agit de le cheval de Troie, par exemple. Enfin, il y a vraiment des scènes qu'on connaît, même si on n'a pas lu de A à Z, il y a des scènes qu'on connaît. Et puis l'intime, les face-à-face, le tout avec un casting absolument dément.
3: Mon père retrouvera sa maison pour accomplir sa vengeance la plus terrible.
2: Ce cinéaste est vraiment l'homme de tous les défis, y compris dans la manière de conduire cette intrigue, de jouer avec les flashbacks et son inverse, les flash-forwards, d'avancer, de reculer dans l'intrigue. Moi, il y a quelque chose d'un geste, d'une fluidité totale. Donc voilà, il va faire chaud cet été. Ces 2h53 là, vous serez content de les passer dans la salle, pas juste parce qu'il s'est prêt.
1: Dans une salle climatisée.
2: Vous verrez un très grand film, c'est la preuve qu'Hollywood peut toujours faire des grands films. Voilà.
1: Deuxième choix, comme tout au long de cet été, un film à voir ou à revoir en famille pendant les vacances. Et là, vous avez choisi le fameux Cercle des poètes disparus, 1989, réalisé par l'Australien Peter Weir, Thierry.
2: Avec le fameux capitaine, mon capitaine.
4: Oh, capitaine, mon capitaine.
5: Asseyez-vous, monsieur Anderson.
2: Qu'on dit en montant sur les tables, quand les élèves se rebellent contre le système établi dans cette école de 59 aux États-Unis, où tout est rude et dur, et où il y avait un prof, le professeur Keating, incarné par Robin Williams, qui apportait un peu de folie dans tout ça. Alors, le film n'a pas vieilli dans ces thématiques. Puis évidemment, voir ce film, c'est aussi revoir Robin Williams. Et on ne peut pas se lasser
1: plaisir
2: de voir Robin Williams partout, tout le temps.
1: Et réentendre cette tirade de Carpe Diem, profiter de l'instant présent, parce que la vie est courte. Le Cercle des poètes disparus sur toutes les bonnes plateformes. Et l'Odyssée, le film événement de Nolan, qui fait la couverture du très beau magazine Première. Donc à retrouver en salle et dans le magazine Première et sur première.fr.
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0: Marie-Sara sur le 107.7.
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0: Excellente route à vous, il est 20h46 et il n'y a pas de bouchon, pas de ralentissement. Vous roulez bien, certes sous la chaleur la plupart du temps, puisqu'une bonne partie des départements du sud-ouest du pays sont en vigilance orange pour canicule. Avec cela, j'ai quand même quelques informations à vous donner. Alors on va commencer notre périple du côté de Toulouse, sur le périphérique extérieur, si vous êtes donc en direction de Bordeaux et si vous sortez à Croix-d'Aurade, c'est la sortie numéro 14, une voiture est immobilisée. Sur la voie la plus à droite, elle est en panne, arrêtée à ce niveau-là, c'est vraiment très très dangereux. Le patrouilleur est sur place, il est en train de sécuriser cette zone, donc adaptez bien votre façon de conduire parce que vraiment il y a du danger. Et puis si vous êtes au sud de Toulouse, en direction d'Andorre, sur l'autoroute A66, là il s'agit d'un accident 6 km après Naïou, c'est la sortie numéro 1, accident d'une voiture, alors finalement, qui se trouverait sur la voie la plus à gauche de l'autoroute. Voilà, donc c'est quand même une autre histoire, on va dire. Mais elle vient d'être évacuée par le dépanneur. En tout cas, il y a des dégâts au niveau du terre-plein central, d'après les informations que je reçois. C'est au kilomètre 10 et le patrouilleur se trouve actuellement sur place. Donc ralentissez et ralentissez dans les deux sens de circulation, puisqu'il y a des dégâts qui vous concernent des deux côtés. Et puis si vous passez du côté des Pyrénées, sur la 64 dans le sens Toulouse vers Bayonne, 6 km après Cap Verne, la sortie numéro 15, il y aurait de la végétation, peut-être une branche sur la chaussée vers le kilomètre 165. Alors le patrouilleur est en route, mais si vous passez avant lui, évidemment soyez extrêmement attentif dans cette zone-là. Voilà, partout ailleurs, aucun souci. Le prochain rendez-vous trafic détaillé, ce sera après la météo et l'actualité de 21h. Bien sûr, je vous retrouve d'ici la fin de l'heure. Et je vous retrouve plus rapidement, si c'est nécessaire, d'ici là, pendant un morceau musical, bien sûr. Si une nouvelle information me parvient, eh bien à ce moment-là, je vous la donne en géolocalisation. Comme ça, ça ne concerne que ceux qui roulent dans la zone et qui peuvent surtout, vous pouvez adapter votre façon de conduire plus rapidement pour rouler avec beaucoup plus de sécurité. Le 107.7, c'est la musique aussi pour vous accompagner tout au long de votre voyage. Voici une nouveauté, c'est Manon Lisa avec Le Petit Pêcheur.
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Beyoncé sur le 107.7, il est 20h55, priorité à votre sécurité. Avec des obstacles, eh bien oui, ça va, ça part tout seul en fait. Avec des obstacles pour vous qui voyagez, eh bien pour vous qui voyagez sur l'autoroute A63 à Lande, vous voyagez, vous êtes en direction de Bordeaux. Et au kilomètre 126, il y a des obstacles sur voie de droite et bande d'arrêt d'urgence. C'est après Majesque, c'est la sortie numéro 11. Par ailleurs, si vous passez dans les Pyrénées, en Haute-Garonne, la direction des routes sud-ouest nous indique que sur l'A64, direction Toulouse, à Muret, au kilomètre 269, il y a un deux-roues qui est en panne. Donc attention, bien sûr, aux piétons qui peuvent tout à fait s'y trouver. Et puis, si vous voyagez du côté de Toulouse, je vous rappelle qu'il y a un incident avec de la gêne sur le périphérique extérieur toulousain, direction Bordeaux, en sortant à Croix-Dorade, c'est la sortie numéro 14. Un véhicule est en panne sur la voie la plus à droite, donc gros danger à ce niveau-là. Le patrouilleur a sécurisé l'ensemble du secteur. Voilà pour ces informations et Jess... Jingle démarre tout seul cette fois-ci, enfin c'est le bon moment en tout cas. Il nous accompagne jusqu'à 21h. Excellente soirée.

0: 177, priorité à votre sécurité. Un accident est signalé sur l'autoroute A64 direction Bayonne, une dizaine de kilomètres après Tournai. C'est la sortie 14. Accident signalé au kilomètre 148. Je vous en parle. Eh bien, dans les prochains kilomètres, ce sera après la météo et l'actualité que voici. Il est 21h.
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2: Bonsoir à tous. Jérôme Barella, mis en examen pour le meurtre et le viol de la petite Liana. Le parquet d'Agen vient de l'annoncer ce soir. Le principal suspect dans cette terrible affaire était jusque-là poursuivi pour enlèvement et séquestration. Il a aussi été interrogé sur une autre histoire de viol commis sur une autre petite fille et mis en examen dans la foulée. Il a fait valoir son droit au silence. Emmanuel Macron se rendra demain matin à Fontainebleau pour apporter son soutien aux pompiers à pied d'œuvre pour éteindre l'incendie qui ravage la forêt. Plus de 2000 hectares sont partis en fumée. Les deux feux sont désormais circonscrits, mais les pompiers luttent encore contre des reprises de flammes. Deux jeunes de 18 ans ont reconnu leur implication dans les départs de feu, dont un pompier volontaire. D'autres gardes à vue ont été prolongés.

0: 6 sur le 107.7.
1: Et oui, malgré la défaite des Bleus hier soir, le mondial se poursuit avec la deuxième demi-finale ce soir qui oppose l'Argentine à l'Angleterre. Le perdant affrontera la France samedi soir pour la petite finale. Coup d'envoi de la rencontre à l'instant. Et puis le Tour de France également ce mercredi avec la première victoire du Norvégien Søren Varengskjold dans le sprint final à Nevers. Une étape entre Vichy et Nevers, la plus rapide de l'histoire du Tour de France avec une moyenne de 50 km/h pour les coureurs cyclistes. Il est 21h02, c'est la fin de ce flash. L'infotrafic revient dans un instant, juste après un point sur la météo.
2: Merci Florence. Vigilance orange qui concerne 71 départements, 16 départements pour les orages du nord-ouest au centre-est et 69 pour la canicule. Demain jeudi, au fil de la journée, des orages se développeront sur le nord-ouest jusqu'en Gironde, puis des Pyrénées vers le midi toulousain et des Cévennes au golfe du Lion avec de fortes rafales de vent et des cumuls de précipitations conséquents. Et puis sur les autres régions, le soleil dominera. Les températures au lever du jour, 15 à 18 degrés sur la moitié nord, 18 à 22 au sud et jusqu'à 24 près de la Méditerranée. Ensuite des maximales de 25 à 29 près de l'Atlantique, 30 à 35 du nord-est au sud-ouest, 32 à 38 sur le quart sud-est. 38 degrés en tout cas demain après-midi à Toulouse et Brive, 34 à Clermont-Ferrand, 32 à Bordeaux et 26 à Biarritz.
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2: 21h03, retour à vos conditions de circulation qui sont plutôt bonnes dans l'ensemble. Alors certes, nous avons toujours cette alerte canicule qui concerne une bonne partie des départements du sud-ouest du pays. Donc il faut en tenir compte lors de vos voyages et peut-être marquer des pauses plus fréquemment, même si vous avez une bonne climatisation. Il y a un trafic fluide, certes, mais il y a aussi pas mal d'informations à vous donner. Avec un accident signalé depuis peu dans les Pyrénées, sur l'autoroute A64, l'axe Toulouse vers Bayonne, une dizaine de kilomètres après Tournaille, c'est la sortie 14. Accident signalé sur la bande d'arrêt d'urgence au kilomètre 148 et je n'ai aucune autre précision. Le patrouilleur est actuellement en route. Ensuite, au sud de Toulouse, si vous prenez la direction d'Andorre par l'autoroute A66, toujours un accident en cours, 6 kilomètres après Nayou, c'est la sortie au kilomètre 10, vous voyagez sur voie de droite et dans l'autre sens également, sur l'unique voie de droite, puisque au niveau des voies de gauche, il y a pas mal de dégâts causés par cet accident. Je vous rappelle que la voiture a été évacuée par le dépanneur, mais l'accident n'est pas encore terminé. Et puis du côté de Toulouse, attention à cet incident gênant. Au niveau du périphérique extérieur direction Bordeaux, il y a une voiture qui est carrément arrêtée sur la voie la plus à droite au niveau de la sortie 14 de Croix-Daurade. Alors certes, le patrouilleur a sécurisé le secteur, mais c'est vraiment très dangereux. Il s'agit d'un dépannage. En tout cas, vous faites très attention et vous avez les deux voies les plus à gauche pour passer. Pas d'autres informations pour vous qui voyagez sur les autres secteurs du sud-ouest, tout va très bien.
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Quand même, Matt Pokora, c'est un titre de son 10e album Adrénaline qui est sorti au mois de mars de l'année dernière. Bon voyage à vous et attention, eh bien, à cet accident, on attend plus d'informations du côté de l'A64 en direction de Bayonne, une dizaine de kilomètres après Tournai, c'est la sortie 14. Il y aurait plusieurs véhicules accidentés au kilomètre 148. Les pompiers sont là, les forces de l'ordre ont été appelées, le patrouilleur est actuellement en route, donc certainement de la gêne, mais on va en savoir plus dans les prochains kilomètres. Changement de sujet au Pays Basque, les fêtes de Bayonne battent leur plein jusqu'à dimanche soir. Et comme chaque année, ce rendez-vous incontournable de l'été attire la foule, près d'un million de participants attendus. Par conséquent, des perturbations sont toujours à prévoir, notamment pour accéder aux sorties Bayonne Sud numéro 5 et Bayonne Nord numéro 6 de l'A63. Et attention aussi aux piétons qui peuvent se retrouver à proximité de l'autoroute, notamment la nuit. Voilà, soyez particulièrement vigilants. Je vous retrouve dans quelques minutes après Chanice. Bon voyage et belle soirée.

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2: Excellente route à 21h16. Retour à vos conditions de circulation, toujours très bonnes sur les autoroutes du sud-ouest du pays. Toutefois, attention à ces départements qui restent placés en vigilance orange canicule et une partie du sud-ouest du pays est concernée par ces fortes chaleurs toujours d'actualité. Le trafic est fluide sur toutes les autoroutes du sud-ouest du pays, mais j'ai quand même quelques informations à vous donner. À commencer par un accident sur l'autoroute A64. La région des Pyrénées, vous êtes dans le sens Toulouse vers Bayonne, une dizaine de kilomètres après Tournail, c'est la sortie 14. Il y aurait donc une voiture et un poids lourd accidenté, peut-être sur la bande d'arrêt d'urgence, on ne le sait pas pour l'instant, c'est au kilomètre 148. En tout cas, les pompiers interviennent déjà sur place. Il y a du monde qui est en route, les forces de l'ordre et bien sûr le patrouilleur. Vous faites très attention dès que vous arrivez sur ce secteur-là, il n'est peut-être pas encore tout à fait sécurisé et il y a peut-être du danger pour vous qui passez et puis pour les personnes bien sûr qui sont arrêtées. À Toulouse, sur l'autoroute A62, sur le périphérique extérieur direction Bordeaux, en sortant à Croix-d'Orade, la sortie 14, il y a une voiture qui est en panne, immobilisée sur la voie de droite. Elle est protégée par le patrouilleur, mais il y a du danger. Il faut vraiment ralentir lorsque vous sortez à Croix-d'Orade et vous déporter au ralenti sur les deux voies les plus à gauche. Et à l'instant, on m'indique à l'instant que l'événement vient juste de se terminer, eh bien c'est tant mieux parce qu'il y avait du danger. Les prévisions trafic pour ce troisième week-end du mois de juillet, peut-être que ça vous intéresse. En tout cas, je vous en parle, je vous dis tout. Dans quelques minutes, ce sera après Mylène Farmer.

0: très bon voyage. Une seule difficulté à vous rappeler. Il s'agit d'un accident du côté des Pyrénées sur la 64. Vous êtes en direction de Bayonne. Ralentissez une dizaine de kilomètres après Tournaille. C'est la sortie 14 car il y a un accident entre un camion et une voiture au kilomètre 148. Et pour l'instant, le secteur n'est peut-être pas encore sécurisé.
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0: Eh bien, sans surprise, ce troisième week-end du mois de juillet s'annonce à nouveau chargé, essentiellement dans le sens dit des départs. Alors, ce vendredi 17 juillet, les perturbations se concentreront principalement dans le sud-est, où vous serez nombreux à prendre la direction de la Méditerranée. Alors, notre conseil, privilégiez un départ en début ou en fin d'après-midi. Samedi 18 juillet, drapeau rouge dans le sens des départs, trafic chargé dès le matin et jusqu'en milieu d'après-midi. Vous serez particulièrement nombreux sur l'axe Bordeaux-Lyon, la 89 et sur la 7. Forte affluence également sur la 10 et la 63 entre Paris, Bordeaux et l'Espagne, sans oublier la 9 en direction de Barcelone. Notre conseil pour samedi, eh bien, privilégier un départ tôt, voire très tôt le matin ou en fin d'après-midi. Et puis dimanche 19 juillet, la circulation devrait être globalement calme, avec des bouchons possibles sur la 7, la 9, la 61 direction la Méditerranée, et avec la finale de la Coupe du Monde, vous serez nombreux à vouloir être rentrés à temps pour le coup d'envoi à 21h. Alors pour dimanche, prenez plutôt le volant le matin parce que cela s'annonce ensuite très chargé l'après-midi. Voilà, ce sont quelques informations et quelques conseils, bien sûr. Avant de repartir en musique, eh bien d'abord.
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0: Voilà, et priorité à votre sécurité sur l'autoroute A61 si vous êtes en direction de Toulouse. Une douzaine de kilomètres après Montgiscard, la sortie 19.1, la dépouille d'un animal est signalée sur voie du milieu au kilomètre 241. Attention à cette gêne de ce côté-là. Très bon voyage à vous, tout de suite la musique avec Tivoyot.

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0: Arthur Sims sur le 107.7. Le prochain quart d'heure, eh bien, on va parler des expressions de la route. En général, ça fait beaucoup rire. Mais d'abord, priorité au trafic dans un instant.
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0: Belle route à vous, il est 21h32, de bonnes conditions de circulation dans l'ensemble pour vous qui voyagez sur les autoroutes du sud-ouest du pays. Une bonne partie des départements sont placés en vigilance orange canicule, une partie des départements du sud-ouest est concernée. Et puis, côté trafic, même si celui-ci est tout à fait fluide, j'ai plusieurs informations à vous donner. On parle d'abord dans le secteur des Pyrénées, d'un accident sur l'autoroute A64, accident dans le sens Toulouse vers Bayonne, une dizaine de kilomètres après Tournaille, c'est la sortie 14 au kilomètre 148. Il y aurait un poids lourd et une voiture accidentée, donc peut-être sur la bande d'arrêt d'urgence. En tout cas, les pompiers sont là et interviennent. On attend plus de monde sur place. Un des patrouilleurs est arrivé sur place, mais voilà, vous anticipez au niveau de votre conduite et vous passez au large. C'est quand même beaucoup plus prudent. Au sud de Toulouse, sur l'autoroute A61, vous êtes dans le sens Narbonne vers Toulouse, une douzaine de kilomètres après Montgiscard, la sortie 19.1, la dépouille d'un animal est signalée sur la voie du milieu au kilomètre 241. Vous ralentissez et un patrouilleur est actuellement en route. Et puis à Toulouse, il y a une zone de travaux qui viennent de se mettre en place et le périphérique intérieur direction Montpellier est fermé entre Soupetard et Montaudran, les sorties 16 et 17, pour réaliser des travaux de peinture jusqu'à 6h demain matin. Donc une sortie obligatoire à Soupetard. Ensuite, vous empruntez le réseau secondaire qui vous permet de reprendre le périphérique plus loin au niveau de Montaudran. Voilà, je vous ai tout dit, je n'ai pas d'autres informations.
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0: Péter une durite, roule ma poule ou en tomber en rade, vous les utilisez sans y penser, mais savez-vous vraiment d'où viennent ces expressions de la route? Eh bien cet été, nous vous emmenons au cœur de leur histoire. Coup de projecteur sur l'une d'entre elles, ce sera juste après Trinix avec Madame.

0: Phrynix avec Madame sur le 107.7, 21h37, pas de changement toujours. Cet accident impliquant un poids lourd et une voiture sur la 64 direction Bayonne, une dizaine de kilomètres après Tournaille, la sortie 14, au kilomètre 148. Soyez extrêmement attentifs.
1: En voiture, Simone et la gomme.
2: Roule ma poule,
3: pétez une durite.
4: Allez, en route, mauvaise coupe.
0: Et sur la route des vacances, il y a les kilomètres et puis il y a aussi toutes ces expressions qu'on utilise sans y penser. Alors tiens, avez-vous déjà dit tomber en rade, vous ? Allez, Loïc Elsac nous en parle.
5: Après une année de dur labeur, ça y est, vous êtes sur la route des vacances, vous fredonnez votre tube préféré diffusé à la radio quand soudain... Le moteur tousse, ralentit, la voiture s'immobilise sur le bas-côté. Le constat est sans appel, vous êtes tombé en rade.
6: Ah !
5: Cette expression trouve son origine dans le domaine maritime. Le mot rade désigne une zone abritée où les navires jettent l'ancre avant d'entrer dans un port. Lorsqu'un bateau rencontre un problème technique, il reste bloqué dans la rade. Peu à peu, l'expression s'est étendue à toutes les situations où un véhicule se retrouve immobilisé à la suite d'une panne ou d'un incident, comme une batterie à plat, une panne d'essence ou un moteur capricieux, et souvent au pire moment.
7: Qu'est-ce que je vais devenir, moi ?
8: Eh ben, un piéton, ouais, plus
7: vrai. Hein ? Mais mes vacances sont foutues, je partais pour l'Italie. Mais
8: écoutez, je prenais l'avion, ça m'a plu.
5: Et quand cela arrive, après plusieurs heures dans les embouteillages, il n'est pas rare que certains finissent par péter une durite, mais ça, c'est une autre expression.
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1: Très belle route, il est 21h45 et vous circulez bien. Alors certes, sous la chaleur sur une bonne partie du sud-ouest du pays, avec des départements nombreux qui restent en vigilance orange canicule. Actuellement, eh bien, il fait 30 degrés du côté de Toulouse, dans la région de Toulouse. 31, ne l'oublions pas, à Montauban, 30 dans la région d'Agen. Et puis 29 degrés à Périgueux, à Brive. Nous avons du 25 degrés plus au sud du côté de Bayonne, comme du côté de Clermont-Ferrand. Et puis le long des Pyrénées, 27 degrés à Saint-Gaudens et 26 à Tarbes, par exemple, et à Pau. N'oublions pas le 27 degrés du côté de Bordeaux. Alors, les conditions de circulation sont bonnes, certes, hormis la chaleur, avec un trafic fluide, mais redoublez d'attention dans les Pyrénées si vous passez, eh bien, aux abords de cet accident sur l'autoroute A64. Vous êtes dans le sens Toulouse vers Bayonne. C'est une dizaine de kilomètres après Tournaille, c'est la sortie numéro 14. Alors finalement, au kilomètre 148, vous ne passez que sur voie de gauche. Le patrouilleur a neutralisé la voie de droite au niveau du poids lourd et de la voiture accidentée à ce niveau-là. Donc le monde commence à arriver, le secteur est bien sécurisé. On attend l'arrivée du dépanneur ou d'un dépanneur. En tout cas, vous ralentissez sans attendre dès que vous apercevez les feux lumineux du fourgon du patrouilleur, c'est vraiment très important. Et vous passez sans céder à la curiosité, ça va de soi. À Toulouse, un chantier s'est mis en place et il est en place jusqu'à demain matin, 6h. Aussi, le périphérique intérieur, direction Montpellier, est fermé entre Soupetard et Montaudran, les sorties 16 et 18, pour réaliser des travaux de peinture. Une sortie obligatoire donc à Soupetard, et puis vous suivez le réseau secondaire pour retrouver plus loin le périphérique au niveau de Montaudran. Le prochain rendez-vous, eh bien, ce sera, c'est tous les quarts d'heure, donc le prochain, ce sera après la météo et l'actualité de 22h. Bien sûr, je vous retrouve d'ici la fin de l'heure et puis toujours de manière plus rapide, si nécessaire, en géolocalisation. Tout de suite, c'est la musique avec Angèle et Roméo Elvis et ce titre « Tout oublié ».

Bon voyage à vous, 21h53 et tout va bien. En tout cas, j'espère de votre côté qu'il n'y a pas de soucis, sachant que je n'ai qu'une seule difficulté sur l'ensemble du sud-ouest du pays, sur les autoroutes où vous circulez. Alors, il faut ralentir. Il s'agit d'un accident sur la 64 direction Bayonne, dans les Pyrénées, une dizaine de kilomètres après Tournaille, la sortie 14. Vous ralentissez car vous n'avez que la voie de gauche pour passer à ce niveau-là. Il y a pas mal de monde qui intervient au niveau de la voiture et du poids lourd accidenté. Le trafic, eh bien, je vous en reparle dans quelques minutes après la météo et l'actualité de 22h. Faites un très très bon voyage.

0: Jackson 5 sur le 107.7 pour quelques souvenirs musicaux. Tout de suite, nous retrouvons l'actualité nationale et internationale. Il est 22h.
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2: Bonsoir à tous et on ouvre ce flash avec du sport.
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2: L'Argentine et l'Angleterre s'affrontent en ce moment pour obtenir leur ticket pour la finale du Mondial dimanche. Match nul à la mi-temps. Le gagnant affrontera l'Espagne. Le perdant jouera la petite finale contre nos Bleus samedi soir. Le Tour de France également ce mercredi avec la première victoire du Norvégien Søren Varengsholt dans le sprint final à Nevers. Une étape entre Vichy et Nevers la plus rapide de l'histoire du Tour de France avec une moyenne de 50 km/h pour les coureurs cyclistes. Dans le reste de l'actualité, en 2022, j'avais pris l'engagement d'ouvrir ce chemin avec les Français, avec gravité, avec humilité, dans le plein respect de notre démocratie. Cet engagement est tenu. Les mots d'Emmanuel Macron qui a salué tout à l'heure l'adoption définitive du projet de loi sur l'aide à mourir à l'Assemblée nationale. Une aide à mourir accessible aux patients atteints de maladies incurables en phase terminale avec des souffrances physiques terribles, impossibles à soulager. Emmanuel Macron qui se rendra demain matin à Fontainebleau pour apporter son soutien aux pompiers à pied d'œuvre pour éteindre l'incendie qui ravage la forêt. Plus de 2000 hectares sont partis en fumée. Les deux feux sont désormais circonscrits, mais les pompiers luttent encore contre des reprises de flammes. Deux jeunes de 18 ans ont reconnu leur implication dans les départs de feu, dont un pompier volontaire. D'autres gardes à vue ont été prolongées. La crise au Moyen-Orient, pour faire face à l'inflation, le ministre de l'Économie a

0: Journée, des orages se développeront sur le nord-ouest jusqu'en Gironde, puis des Pyrénées vers le midi toulousain, des Cévennes au golfe du Lion avec de fortes rafales de vent et des cumuls de précipitations importants. Sinon, sur les autres régions, le soleil dominera. Les températures au lever du jour, 15 à 18 degrés sur la moitié nord, 18 à 22 plus au sud et jusqu'à 24 près de la Méditerranée. Ensuite, des maximales de 25 à 29 degrés près de l'Atlantique, 30 à 35 du nord-est au sud-ouest, 32 à 38 sur le quart sud-est. 35 degrés demain après-midi à Toulouse et à Brive, 34 à Clermont-Ferrand, 32 à Bordeaux, 30 à Pau et Tarbes et 29 à Biarritz.
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0: 22h03, il fait chaud, c'est le moins qu'on puisse dire, donc faites attention à votre sécurité, pas de mégots bien sûr par la fenêtre de votre véhicule. Si vous êtes fumeur, eh bien pensez à partir avec un cendrier de poche, voilà, à bien être équipé. Un seul mégot jeté par la fenêtre de votre véhicule peut déclencher un incendie et ravager des hectares en quelques minutes en raison de tous les départements confrontés à la sécheresse et exposés donc au risque de feux de forêt et de végétation. Le trafic est fluide à 22h03, si ce n'est qu'il faut faire attention au passage d'un accident sur l'autoroute A64, l'axe Toulouse vers Bayonne, une dizaine de kilomètres après Tournaille, c'est la sortie 14, donc un camion et une voiture sont accidentés au kilomètre 148 et vous ne passez que sur voie de gauche, au ralenti bien sûr. Il y a du monde qui intervient au niveau de cet accident et sachez qu'il y a aussi des dégâts sur les installations de part et d'autre, donc de l'autoroute. Voilà, en tout cas, passez doucement, sans effet de curiosité. À Toulouse, nous avons une zone de travaux qui est en place. Le périphérique intérieur direction Montpellier est fermé. Entre Soupetard et Montaudran, les sorties 16 et 18, pour réaliser des travaux de peinture jusqu'à 6h du matin. Donc, une sortie obligatoire à Soupetard. Et ensuite, vous suivez le réseau secondaire pour reprendre le périphérique au niveau de Montaudran. Voilà pour les informations à vous donner. Partout ailleurs, rien à signaler, c'est que tout va très bien.
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0: La Corrida, la très très belle chanson de Francis Cabrel. Il est 22h10 et vous circulez plutôt bien dans l'ensemble.
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Bruno Mars a vous accompagné ces derniers kilomètres. 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
1: 22h16, pas grand changement depuis le dernier point de trafic. Vous roulez toujours aussi bien, toujours sous la chaleur aussi, sur une bonne partie du sud-ouest du pays, où les départements sont placés en vigilance canicule, vigilance orange canicule. Le trafic s'écoule toujours bien sur toutes les autoroutes du sud-ouest du pays, mais il y a plusieurs informations à vous donner. Je vous rappelle que sur l'autoroute A62, dans le sens Bordeaux vers Toulouse, 7 km après Pau-d'Ansac, la sortie numéro 2, il y aurait des jets de cailloux depuis un pont qui se trouverait au-dessus de l'autoroute. Alors soyez extrêmement vigilants, ce serait vers le kilomètre 30. Les patrouilleurs sont en route, vous faites très très attention bien sûr de ce côté-là. On attend également les forces de l'ordre. Si vous passez beaucoup plus au sud dans la région des Pyrénées, accident en cours sur la 64, l'axe Toulouse vers Bayonne, une dizaine de kilomètres après Tournaille, la sortie 14. Il y a deux véhicules, voiture et poids lourd, accidentés au kilomètre 148. Et vous ne roulez que sur voie de gauche. Au ralenti, ça va de soi. Secteur protégé par, bien sûr, les patrouilleurs qui se trouvent sur place. Un des dépanneurs a pu repartir. Les secours ont effectivement aussi quitté les lieux. Donc, vous y allez doucement. Et puis, si vous passez par Toulouse, il y a un chantier où le périphérique intérieur direction Montpellier est fermé entre Soupetard et Montaudran, les sorties 16 et 18 pour réaliser des travaux de peinture jusqu'à 6h du matin. Donc vous sortez obligatoirement à Soupetard et vous suivez le réseau secondaire pour reprendre le périphérique à Montaudran. Dans un instant, tous au parc, l'un de vos rendez-vous de l'été sur le 107.7. Chaque semaine, nous vous faisons découvrir un parc à thème et direction l'Auvergne, près de Clermont-Ferrand, pour visiter Vulcania, un parc de culture scientifique qui nous emmène au cœur des volcans. Visite guidée, ce sera juste après les Stones.

0: Start Me Up avec les Stones sur le 107.7. Priorité à votre sécurité si vous voyagez sur la 62 direction Toulouse. Car 7 km après Podensac, la sortie numéro 2, nous avons toujours cette alerte concernant un dégât de cailloux à partir d'un pont qui se trouve au-dessus de l'autoroute au kilomètre 30. Les forces de l'ordre sont arrivées, le patrouilleur aussi. Soyez extrêmement méfiants.
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0: Tout de suite, direction Clermont-Ferrand dans le Puy-de-Dôme pour notre série consacrée au parc à thème. Nous allons visiter Vulcania au cœur de la chaîne des Puys. Le reportage d'Hélène Daly.
2: À la fois immersif et ludique, Vulcania est un parc d'exploration qui permet d'en savoir plus sur le fonctionnement des volcans et de notre planète. Sophie Rognon est la directrice de Vulcania.
3: Un volcan, c'est la traduction de ce qui se passe sous nos pieds à grande profondeur avec les volcans effusifs. Ceux dont on voit la lave qui s'écoule le long des parois, et puis ceux qui au contraire sont très explosifs avec des, ce qu'on appelle des bombes. Donc on va apprendre comment ça se passe, la tectonique des plaques.
4: Les plaques tectoniques, c'est des morceaux de l'enveloppe de la Terre et elles bougent, et on dit que le volcan, il rentre en éruption.
5: Ils prennent la température des volcans un peu tous les jours comme un patient, comme les médecins.
3: Alors on apprend en s'amusant. Des phénomènes naturels extrêmes, les séismes, les ouragans, les tempêtes, les tsunamis et également la Terre dans l'espace.
2: Parmi les différentes animations, partez à la découverte des séismes et embarquez à bord du Namazu, une sorte de grand huit.
3: Qui simule donc un séisme et qui nous permet de pouvoir aller éprouver de belles sensations.
6: En fait, on apprend qu'il y a beaucoup de séismes, par exemple au Japon.
7: Et donc, on a le sol qui bouge, on a du vent, de la chaleur et de la pluie.
2: Vulcania, c'est aussi un voyage au-dessus des volcans d'Auvergne à travers le regard d'un aigle royal.
3: Vous allez monter sur une plateforme qui vous amènera à faire le survol des volcans de la chaîne des Puys.
8: Le principe, c'est d'être à la place un peu de l'aigle et de redécouvrir les paysages d'Auvergne.
2: Vulcania, ce sont aussi des animations avec des scientifiques, des films sur écran géant et des voyages dans l'univers dans le plus grand planétarium de France avec son dôme immersif de 22 mètres de diamètre. Retrouvez toutes les infos sur le site vulcania.com.
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1: Soyez les bienvenus à 22h31 à l'écoute du 107.7 et les bienvenus bien sûr sur une des autoroutes en Nouvelle-Aquitaine, en Auvergne, en Occitanie où vous circulez parfaitement bien, il n'y a vraiment aucune difficulté et puis plus d'obstacles, plus d'accidents, tous les événements sont à présent terminés, ne reste que cette zone de travaux parce qu'elle est en place à Toulouse jusqu'à 6h du matin, là où le périphérique intérieur direction Montpellier est fermé entre Soubetard numéro 16 et Montaudran numéro 18 pour des travaux de peinture ce soir et cette nuit. Donc vous sortez obligatoirement à Soubetard et vous suivez le réseau secondaire pour retrouver plus loin le périphérique au niveau de Montaudran. Il fait chaud et une bonne partie des départements du sud-ouest restent placés en vigilance orange canicule. Par ailleurs, de nombreux départements sont confrontés à la sécheresse et donc exposés au risque de feux de forêt et de végétation. Alors n'oubliez pas, un seul méco jeté par la fenêtre de votre véhicule peut déclencher un incendie et ravager des hectares en quelques minutes. Alors ne jetez jamais, jamais vos mégots par la fenêtre de votre véhicule, dans la nature, sur le bord des voies, sur les routes, sur les aires d'autoroute, enfin nulle part de toute façon. Vous êtes fumeur, vous prévoyez votre petit cendrier de poche.
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Alicia Satic sur le 107.7. Vous nous rejoignez depuis peu, vous avez bien raison et surtout pas d'inquiétude à avoir puisque tout va très très bien. Les conditions de circulation sont vraiment très bonnes et quand il y a des zones de travaux, tout est de toute façon très bien balisé. Je vous en reparle dans tous les cas, ce sera dans quelques minutes après Saint-Germain.

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1: 22h43, j'espère que vous allez bien et que tout se passe bien de votre côté. En tout cas, j'ai plusieurs informations, mais notamment la toute dernière là qui me parvient. Et cela concerne l'autoroute A63 Landes. Vous êtes dans le sens Bordeaux vers Bayonne et l'Espagne. Il y a un poids lourd qui roule dangereusement et qui concerne toutes les voies de circulation. Après Castets-Vielle-Saint-Girons, c'est la sortie numéro 12. Donc vous êtes sur l'A63 Landes en direction de l'Espagne. Après Castets-Vielle-Saint-Girons, la sortie numéro 12, on vient de nous signaler un poids lourd qui roule dangereusement. Cela veut dire que peut-être il roule sur plusieurs voies de circulation. Donc gros danger de ce côté-là. Donc ce véhicule se déplace, bien évidemment. Les secours, les forces d'intervention se déplacent sur place. Mais enfin, si vous êtes dans le secteur, voilà, j'insiste beaucoup parce que vraiment cela peut être particulièrement dangereux. Tout autre secteur, la Corrèze cette fois-ci, si vous voyagez sur l'autoroute A20 dans le sens Toulouse vers Paris, à Saint-Thibat, il y a une voiture qui est signalée en panne au kilomètre 238. C'est une information de la direction des routes Centre-Ouest. Elle peut gêner un petit peu votre passage à ce niveau-là. Et puis, il y a cette zone de travaux si vous passez du côté de Toulouse. Puisque du côté de Toulouse, le périphérique intérieur direction Montpellier est fermé entre Soupetard et Montaudran, les sorties 16 et 18, pour réaliser des travaux de peinture jusqu'à 6h du matin. Donc une sortie obligatoire à Soupetard et vous suivez le réseau secondaire pour retrouver plus loin le périphérique à Montaudran. Voilà, je vous redonne cette information parce qu'il y a vraiment du danger. Si vous roulez en ce moment sur l'autoroute A63 Landes dans le sens Bordeaux vers l'Espagne, après Castets-Vielle-Saint-Girons, c'est la sortie numéro 12. Il y a un poids lourd qui roule dangereusement. Je n'ai pas plus de détails. Cela veut peut-être dire qu'il zigzague sur plusieurs voies de l'autoroute. Toutes les voies sont concernées. Les services d'intervention se rendent sur place. Mais pour l'instant, évidemment, on est à sa recherche. Et il a été signalé. Je vous en reparle dans les prochains kilomètres. Cet été, votre rendez-vous Play Replay se met en mode vacances. Alors, certaines séries transforment les villes en véritables cartes postales et donnent envie de partir sur le champ. Dans un instant, direction Saint-Tropez avec une série culte des années 90, Sous le soleil. Eh bien, on vous dit tout dans quelques minutes, juste après Gérald Palmas, dans une larme.

0: Jolie balade dans une larme avec Gérald de Palmas sur le 107.7. Il est 22h50. Bref retour à l'information trafic et nous allons dans les Landes sur l'autoroute A63 Landes. Vous êtes en direction de l'Espagne. Après Castets, Vielle, Saint-Girons, la sortie numéro 12. Eh bien, on nous signale un poids lourd qui roule dangereusement. Alors peut-être sur toutes les voies de circulation. C'est en direction du sud. Redoublez d'attention, bien évidemment, le secteur n'est pas encore sécurisé. Et puis, si vous roulez en direction de Bordeaux, toujours sur l'A63 Landes, là, c'est après, pareil, Castets, Vielle, Saint-Girons, numéro 12, mais en direction de Bordeaux, il y aurait un obstacle sur la voie la plus à gauche de l'autoroute, au kilomètre 115, et je n'ai pas plus de détails. En tout cas, deux informations avec deux dangers de ce côté-là. Comme premier direction Saint-Tropez, Mathilde Ferrière nous emmène dans l'univers de Sous le Soleil, une série qui a fait de la Riviera une véritable carte postale d'été.
1: Sous le soleil, c'est l'histoire de trois amis, Laure, Jessica et Caroline, qui grandissent entre amitié, histoire d'amour et choix de vie dans l'un des lieux les plus emblématiques de la Côte d'Azur.
2: Il veut vraiment que je chante.
3: Mais attends, tu fonces, Jessica, bien sûr. Mais il n'y a pas quelque chose qui te plairait? J'ai pas, moi.
2: Ouais, un truc intéressant.
1: Bienvenue à Saint-Tropez, entre Port Saint-Illan, yacht à marée sous le soleil, terrasse animée et plage de sable fin.
4: C'est sans alcool, j'espère.
5: Des fruits, rien que des fruits, Blandine. C'est mon cocktail maison.
1: Entre coucher de soleil sur le port, soirée d'été et eau turquoise, la série transforme Saint-Tropez en véritable décor de vacances. Une carte postale vivante qui a fait rêver toute une génération.
6: Tu vas où, là? Laisse-moi te plonger.
7: Mais arrête de prendre pour une conne, ça. Tu vas pas, tu viens de ton père. Ta femme, ton fils, c'est terminé. Mais t'entends,
6: non.
7: Terminé.
6: Non.
8: Ça te dirait une mine neuve dans le port de Gênes?
7: Où tu veux, je m'en fous.
1: Diffusée pendant plus de 10 ans, elle a installé l'image d'un été éternel entre plage mythique et ambiance chic et décontractée de la Riviera. Sous le soleil, à retrouver encore et encore sur TF1.
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0: Bien sûr, un rendez-vous à réécouter si vous le souhaitez sur notre site internet, sur notre application, comme tous les rendez-vous du 107.7. Et puis, bien sûr, la musique que nous diffusons également est à retrouver. Taïmin, Bala, Jenny, Christophe Maé, c'est le programme musical que je vous propose jusqu'à 23h. Nous retrouverons donc l'actualité, la météo, le point trafic. Excellente soirée à vous.

0: La Lune, c'est le tout dernier titre de Christophe Maé. Très bon voyage, 23h, place à l'actualité.
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2: Bonsoir à tous, on ouvre ce flash par la page sport.
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2: Avec la qualification de l'Argentine à l'instant en finale du Mondial de football à Atlanta, l'Albi Céleste a battu les Three Lions 2-1 contre toute attente. Alors que les Anglais avaient pourtant ouvert le score, les Argentins affronteront donc l'Espagne en finale dimanche, tandis que l'Angleterre jouera la petite finale contre nos Bleus samedi soir à 23h. Le cyclisme maintenant, la suite du Tour de France. Demain, la 12e étape avec un départ sur le circuit de Nevers-Manicourt et une arrivée à Chalon-sur-Saône. Ce mercredi, la 11e étape entre Vichy et Nevers a été la plus rapide dans l'histoire du Tour de France avec une moyenne de 50 km/h pour les coureurs cyclistes. C'est Søren Varenkscholt qui a remporté le sprint final à Nevers ce mercredi. Première victoire pour le Norvégien. Dans le reste de l'actualité, Jérôme Barella, mis en examen pour le meurtre et le viol de la petite Liana. Le parquet d'Agen l'a annoncé ce soir. Le principal suspect dans cette terrible affaire était jusque-là poursuivi pour enlèvement et séquestration. Il a aussi été interrogé sur une autre histoire de viol commis sur une autre petite fille et mis en examen dans la foulée. Il a fait valoir son droit au silence. Emmanuel Macron se rendra demain matin à Fontainebleau pour apporter son soutien aux pompiers à pied d'œuvre pour éteindre l'incendie qui ravage la forêt. Plus de 2000 hectares sont partis en fumée. Les deux feux sont désormais circonscrits, mais les pompiers luttent encore contre des reprises de flammes. Deux jeunes de 18 ans ont reconnu leur implication dans les départs de feu, dont un pompier volontaire. D'autres gardes à vue ont été prolongées. C'est un vote historique. L'Assemblée nationale a définitivement adopté ce soir la proposition de loi qui crée un droit à l'aide à mourir en France. 291 députés se sont prononcés pour, 241 ont voté contre. Une aide à mourir accessible aux patients atteints de maladies incurables en phase terminale avec des souffrances terribles impossibles à soulager. La simple souffrance psychologique n'étant pas suffisante. Il est 23h02, c'est la fin de ce flash. L'infotrafic revient dans un instant, juste après un point sur la météo.
0: Eh bien merci Florence. Alors, vigilance orange pour 71 départements, 16 départements pour les orages du nord-ouest au centre-est et 69 pour la canicule.

0: 26 à Biarritz.
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0: Excellente route, 23h03, il est temps de reparler de vos conditions de circulation. Alors, qui sont bonnes dans l'ensemble, ça, c'est certain, vous voyagez sans aucune grosse difficulté, mais j'ai quelques informations à vous donner. Bien sûr, il fait chaud, il fait toujours très chaud. Une partie des départements du sud-ouest reste placée en vigilance orange canicule. Actuellement, 29 degrés du côté de Toulouse, il fait 26 à Bordeaux, 24 à Bayonne. Et puis 24 du côté de Pau, 23 à Saint-Gaudens, comme à Tarbes. Et si vous allez du côté de Clermont-Ferrand, eh bien c'est 24 degrés. Trafic fluide, mais attention dans les Landes, j'ai quand même deux informations où il faut faire très très attention. Sur l'autoroute A63 Landes, vous êtes dans le sens Bordeaux vers l'Espagne. Après Castets, Vielle, Saint-Girons, la sortie numéro 12, il y a un poids lourd qui a un comportement qui roule dans dangereusement. Alors on ne sait pas trop s'il zigzague, on ne sait pas trop ce qui se passe et je n'ai vraiment aucun détail dans l'immédiat, si ce n'est de faire très très attention bien sûr après Castets, Vielle, Saint-Girons, sortie 12 en direction de l'Espagne. La 63 Landes, mais cette fois-ci en direction de Bordeaux et c'est toujours après Castets, Vielle, Saint-Girons, la sortie 12. Là sur la voie du milieu, on nous indique qu'il y a un obstacle sur la voie du milieu mais je n'en connais pas du tout la nature, obstacle signalé au kilomètre 115. Et là aussi, le patrouilleur se rend sur place. Mais pour l'instant, voilà, ce sont deux informations où il y a des gros risques, bien sûr, et je n'ai pas plus de détails. Ailleurs, vous roulez bien, si ce n'est qu'à Toulouse, il y a une zone de travaux qui est en place, des travaux de peinture jusqu'à 6h du matin, qui occasionne la fermeture complète du périphérique intérieur, direction Montpellier, entre Soupetard et Montaudran, les sorties 16 et 18. Donc, obligatoirement, vous sortez à Soupetard et vous suivez le réseau secondaire pour retrouver plus loin le périphérique à Montaudran.
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Taïk avec Girlfriend sur le 107.7. Très bon voyage à vous et priorité à votre sécurité sur l'A63 Land. J'ai toujours ces deux informations très importantes. En direction de Bordeaux, il y aurait un gros obstacle sur voie de gauche au kilomètre 115 après Castets-Vielle-Saint-Gérance, la sortie 12. Et en direction de l'Espagne, c'est un poids lourd qui roulerait dangereusement. Donc toutes les voies seraient concernées après Castets-Vielle-Saint-Gérance, la sortie numéro 12. Allez, changement de sujet. Au Pays Basque, les fêtes de Bayonne battent leur plein jusqu'à dimanche soir. Et donc chaque année, ce rendez-vous incontournable de l'été attire les foules. Près d'un million de participants sont attendus. Conséquence des perturbations à prévoir, notamment pour accéder aux sorties 5 Bayonne Sud et 6 Bayonne Nord de l'autoroute A63. Attention aussi aux piétons qui peuvent se retrouver à proximité de l'autoroute et cela notamment la nuit. Très bon voyage avec AA et le prochain quart d'heure absolument live. C'est notre prochain rendez-vous musical.

0: Dans quelques minutes, plongez au cœur d'une soirée acoustique avec les Cranberries. Dans les années 90, ils faisaient le tour du monde et en février 95, ils ont pris le temps d'enregistrer un concert unplug à New York. Retour sur cette soirée absolument live. Eh bien, ce sera après le point trafic.
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0: Il est 23h16, retour à vos conditions de circulation, alors qu'ils sont toujours très bonnes dans l'ensemble, malgré la chaleur, dont il faut bien sûr vous méfier. Et puis, côté trafic, vous roulez bien, mais vous redoublez d'attention sur l'autoroute A63 Lande. Vous êtes dans le sens Bordeaux vers l'Espagne. Après Castets-Vielle-Saint-Girons, la sortie numéro 12, il y a un poids lourd qui roule dangereusement et pour l'instant, on maintient cette alerte. Donc, vous faites extrêmement attention de ce côté-là. C'est vrai que ça fait déjà un bon moment que je vous donne cette information, mais pour l'instant, on nous demande de vous donner toujours cette alerte qui est particulièrement dangereuse. Ailleurs et partout ailleurs, un trafic fluide, excepté au passage d'une zone de travaux. C'est à Toulouse, où le périphérique intérieur, direction Montpellier, est fermé entre Soupetard et Montaudran, les sorties 16 et 18, pour réaliser des travaux de peinture jusqu'à 6h du matin. Donc, sortie obligatoire à Soupetard, et puis vous suivez le réseau secondaire pour retrouver plus loin le périphérique au niveau de Montaudran. Voilà, je vous ai tout dit. Alors, peut-être vous roulez au milieu, là, sur la voie du milieu ou la voie de gauche. Eh bien, je vous rappelle que s'il n'y a personne à droite, il faut vous rabattre avec prudence, bien sûr. Mais c'est important parce qu'en France, on roule à droite, on ne reste plus et pas sans raison sur voie du milieu, sur voie de gauche. Voilà, une fois que vous avez effectué un dépassement, avec vigilance, vous vous recalez sur la voie de droite. Marie Codemo nous fait revivre un moment unique avec le groupe de rock The Cranberries.
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2: Ce sont quatre Irlandais qui débarquent en septembre 94 avec un véritable hymne contre la violence pour toute une génération, Zombie. Le groupe The Cranberries devient alors un phénomène, donne des concerts partout dans le monde et participe le 14 février 95 à un enregistrement unplugged pour la chaîne de télé MTV. Tout se passe à la Brooklyn Academy of Music à New York. Assis sur des sièges hauts, les Cranberries, accompagnés d'un quatuor à cordes, enchaînent 9 titres pour ce concert acoustique devant très peu de spectateurs. La chanteuse Dolores O'Riordan est morte à Londres en janvier 2018. Depuis, les 3 autres membres du groupe lui rendent régulièrement hommage, comme avec la sortie en novembre 2025 de cet album Unplugged pour les 30 ans de l'enregistrement. Ce soir-là, ils jouent notamment 3 inédits disponibles quelques mois plus tard sur leur 3e album. Et dans le titre que je vous propose d'écouter, il est question de liberté et de choix. Voici The Cranberries, Free to Decide, dans Absolument Live.

The Cranberries avec Free to Decide dans Absolument Live. Pour vivre d'autres concerts emblématiques, eh bien rendez-vous sur les plateformes de podcast. Très bon voyage tout de suite avec Zazie.

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1: Belle route à vous, il est 23h30 et il est temps de reparler de vos conditions de circulation, alors qui sont très bonnes. Vraiment, pour vous qui voyagez sur une des autoroutes du sud-ouest du pays, il n'y a aucun souci particulier. Plus d'incidents liés à un poids lourd qui roulait dangereusement sur la 63 Lande. Il n'y a aucune information délicate de ce côté-là. Ça se passe très bien. Partout ailleurs, vous roulez bien. Si ce n'est qu'il y a une voiture en panne à Toulouse, si vous empruntez le périphérique intérieur direction Tarbes à la barrière de péage de Toulouse Sud, il y a une voiture qui est en panne et qui peut gêner votre passage. Alors on reste à Toulouse justement puisqu'il y a une zone de travaux, des travaux de peinture jusqu'à 6h du matin et cela occasionne la fermeture du périphérique intérieur direction Montpellier entre Soupetard et Montaudran, les sorties 16 et 18. Une sortie obligatoire à Soupetard et puis vous suivez bien le réseau secondaire pour retrouver le périphérique au niveau de Montaudran. Voilà pour ce qui est directement lié au trafic. Alors après la météo, vous roulez dans un des départements du sud-ouest et plusieurs départements sont en vigilance orange canicule avec des températures qui restent toujours très élevées. En ce moment, il fait par exemple 29 degrés du côté d'Albi, Toulouse, Montauban, 28 à Agen. Si vous passez du côté de Brive, 27 degrés encore à cette heure-ci. Plus au sud, nous avons également du côté de Bordeaux 25 degrés, 24 à Mont-de-Marsan, 24 du côté de Bayonne, comme à Tarbes, et puis sinon à Saint-Gaudens-et-à-Pau, du 22 degrés. Voilà pour ce qui concerne l'ensemble des informations à vous donner.
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La chanson d'amour, c'est celle de Mantissa sur le 107.7. Tout va bien côté trafic, j'espère que de votre côté c'est la même chose. Marquez des pauses régulièrement, en tout cas vous conducteurs, dès que vous ressentez de la fatigue, un manque de vigilance, eh bien il faut s'arrêter, ne faites pas l'impasse sur cette mesure de sécurité. The Servant, c'est à suivre pour la musique. Très bon voyage et excellente soirée.

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1: Il fait chaud à 23h46, mais vous roulez toujours aussi bien. Alors bien sûr, vous restez évidemment vigilant. J'ai deux informations qui concernent l'agglomération de Toulouse. Avec d'abord un incident. Si vous êtes à la barrière de péage de Toulouse Sud et que vous allez emprunter le périphérique intérieur direction Tarbes, eh bien, sachez qu'il y a une voiture qui est en panne à ce niveau-là et qui peut gêner votre passage. En tout cas, elle attend son dépanneur. Toulouse toujours, avec la fermeture du périphérique intérieur direction Montpellier entre Soupetard et Montaudran, les sorties 16 et 18. Il s'agit de réaliser des travaux de peinture jusqu'à 6h du matin. Donc obligatoirement, vous sortez à Soupetard et vous suivez le réseau secondaire pour reprendre le périphérique au niveau de Montaudran. Voilà, je vous ai tout dit, pas d'autres informations. Et si une voiture pouvait vous ramener en 1955? Dans un instant, retour vers le futur avec Marty McFly et Doc Brown dans votre rendez-vous estival Voiture Mythique sur le 107.7. Ce sera juste après Zawi et Stéphane au féminin avec L'Œuvre Noire.

0: Très bon voyage à toutes et à tous, aucune difficulté. J'espère que de votre côté, tout va très bien. Alors, comme promis, embarquement immédiat pour un voyage spatio-temporel dans votre rendez-vous estival consacré aux voitures mythiques. Loïc Elsac nous fait monter à bord d'une voiture qui a électrisé le cinéma des années 80.
1: Quelle voiture a réussi l'exploit de devenir à la fois une icône de cinéma tout en étant un véritable flop commercial? Vous l'avez deviné, il s'agit de la DeLorean DMC-12 de la saga Retour vers le futur.
2: Nom de Dieu!
1: Ce coupé est équipé d'un V6 de 130 chevaux. Il est né de l'imagination de John Zachary DeLorean. En 2 ans de commercialisation, au début des années 80, le bolide n'est produit qu'à 9000 exemplaires. Jugé peu fiable et trop cher à fabriquer, mais doté d'un sacré style, avec ses 2 porte-papillons, ses formes anguleuses et sa carrosserie en acier inoxydable.
3: Tu vas assister à ma toute nouvelle expérience, la plus importante de ma vie, le couronnement de toute ma carrière.
4: Oh bah, on dirait une DeLorean, non? Qu'est-ce que vous lui avez fait?
3: Toutes les questions recevront une réponse. Filme, et on commence.
1: Une véritable gueule de cinéma, en somme, parfaite pour le réalisateur Robert Zemeckis et le producteur Bob Gale, qui s'en empare pour en faire la machine à voyager dans le temps de la saga. Pendant les 3 films, cet ovni mécanique connaîtra de nombreuses modifications au gré des aventures de Doc Brown et Marty McFly.
5: Hey Doc, reculez, la route est trop courte pour atteindre 88 miles à l'heure.
6: La route? Là où l'on va, on n'a pas besoin de route.
1: À la fin du 3e opus, la DeLorean sera détruite par un train, mais pas de quoi faire oublier cette voiture mythique du cinéma hollywoodien des années 80.
0: Merci Loïc. Alors d'autres voitures mythiques sont à découvrir sur notre site internet et notre application. Vous y trouvez également toute la musique que nous diffusons. Phil Collins est à suivre. Le prochain rendez-vous, ce sera à minuit. Nous retrouverons l'actualité, la météo, le point trafic. Excellente soirée à vous.

0: Excellente soirée, nuit désormais. Il est minuit, voici l'actualité.
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2: Bonsoir à tous. Les mots d'Emmanuel Macron en 2022. J'avais pris l'engagement d'ouvrir ce chemin avec les Français, avec gravité, avec humilité, dans le plein respect de notre démocratie. Cet engagement est tenu. Emmanuel Macron qui a donc salué tout à l'heure l'adoption définitive du projet de loi sur l'aide à mourir à l'Assemblée nationale. Une aide à mourir accessible aux patients atteints de maladies incurables en phase terminale, avec des souffrances physiques terribles, impossibles à soulager. Emmanuel Macron qui se rendra demain matin à Fontainebleau pour apporter son soutien aux pompiers à pied d'œuvre pour éteindre l'incendie qui ravage toujours la forêt. Plus de 2000 hectares sont partis en fumée. Les deux feux sont désormais circonscrits, mais les pompiers luttent encore contre des reprises de flammes. Deux jeunes de 18 ans ont reconnu leur implication dans les départs de feu, dont un pompier volontaire. D'autres gardes à vue ont été prolongées. La crise au Moyen-Orient. Pour faire face à l'inflation, le ministre de l'Économie a annoncé tout à l'heure l'augmentation du taux du livret A. Il sera relevé à 1,7% au 1er août. La situation reste toujours aussi incertaine au Moyen-Orient. L'Iran et les États-Unis ont repris leur frappe malgré le protocole d'accord. Le détroit d'Ormuz est à nouveau paralysé. La guerre en Ukraine, on apprend ce soir la démission du ministre de la Défense ukrainien en plein remaniement gouvernemental. Une annonce trois jours après la démission de la première ministre. Le président Volodymyr Zelensky a indiqué vouloir changer la stratégie politique de l'Ukraine. On passe au sport.
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2: Et c'est l'Argentine qui défendra donc son titre dimanche en finale du mondial de football contre l'Espagne. L'Albicéleste a battu les Three Lions 2-1 alors que les Anglais avaient pourtant ouvert le score. L'Angleterre qui affrontera donc la France samedi soir pour la troisième place. Il y avait aussi du cyclisme ce mercredi avec la première victoire du Norvégien Søren Varengskjold dans le sprint final à Nevers. Une étape entre Vichy et Nevers, la plus rapide de l'histoire du Tour de France avec une moyenne de 50 km/h pour les coureurs cyclistes. Demain, la 12e étape avec un départ sur le circuit de Nevers-Manicourt et une arrivée à Chalon-sur-Saône. Il est minuit et 2 minutes. C'est la fin de ce flash. L'infotrafic revient dans un instant, juste après la météo.
0: Merci Florence. Excellente route à vous. Alors, les vigilances eh bien, sont en train de changer, mais nous aurons à cette heure-ci, eh bien, nous attendons le réajustement des vigilances orange. Je vous tiens au courant. En tout cas, ce jeudi, au fil de la journée, des orages se développeront sur le nord-ouest jusqu'en Gironde, puis des Pyrénées vers le midi toulousain, les Cévennes, au golfe du Lion. Sur les autres régions, le soleil dominera. Les températures au lever du jour, entre 15 et 18 degrés sur la moitié nord, 18 à 22 plus au sud et jusqu'à 24 sur le rivage méditerranéen. Ensuite, des maximales de 25

0: fait toujours 28 degrés à Albi, Toulouse et du côté de Montauban. Si vous allez dans le secteur de Carcassonne, c'est 27 et 25 du côté de Bordeaux. Le trafic est fluide, mais j'ai deux informations à vous signaler. Deux du côté de Toulouse, d'ailleurs. Au niveau de la barrière de péage de Toulouse Sud, en direction du périphérique intérieur direction Tarbes, il y a une voiture qui est en panne et le dépanneur vient d'arriver. Il peut y avoir un peu de gêne à ce niveau-là. À Toulouse toujours, eh bien, il y a une fermeture due à des travaux de peinture jusqu'à 6h du matin. Cela occasionne la fermeture du périphérique intérieur direction Montpellier entre Soupetard et Montaudran, les sorties 16 et 18. Une sortie obligatoire à Soupetard et puis vous suivez le réseau secondaire pour retrouver le périphérique au niveau de Montaudran.
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avec Jungle. C'est le tout dernier titre de Jungle sur le 107.7. Tout va bien côté trafic. À minuit 11, il n'y a aucune difficulté. Ça se passe très très bien. Alors, un aperçu du prochain rendez-vous musical, le prochain quart d'heure. Il s'intitule Ce soir on danse. C'est un de nos rendez-vous de l'été sur le 107.7. On vous propose un voyage à travers des lieux mythiques où les Français ont dansé d'hier à aujourd'hui. Donc, prochain rendez-vous dans une dizaine de minutes, tout juste. Tout de suite, Matcom.

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1: Merci de faire la route avec nous à 12h15. En tout cas, on est ravis de la faire avec vous. Et encore plus pour vous dire que tout va bien, qu'il n'y a aucune difficulté particulière pour vous qui voyagez, eh bien, sur les autoroutes de la façade atlantique jusqu'à la Méditerranée. Vous longez les Pyrénées sans problème. Vous passez du côté de Toulouse, d'Albi, de Montauban, Agen, Périgueux, Brive, Tulle, Clermont-Ferrand. Un trafic très très fluide. Alors, en revanche, une partie des départements du sud-ouest sont toujours en alerte orange canicule. Et il faut toujours être méfiant, bien sûr, par rapport à votre voyage et emporter toujours beaucoup d'eau au cas où. Alors, le trafic s'écoule bien. Juste un petit bémol à Toulouse, au sud de Toulouse, au niveau de la barrière de péage de Toulouse Sud. Il y a une voiture qui est en cours de dépannage et qui était sur le périphérique intérieur en direction de Tarbes. Toulouse toujours avec une zone de travaux jusqu'à 6h du matin, des travaux de peinture qui occasionne la fermeture du périphérique intérieur direction Montpellier entre Soupetard et Montaudran, les sorties 16 et 18. Vous sortez obligatoirement à Soupetard et vous suivez le réseau secondaire pour reprendre le périphérique au niveau de Montaudran. Tout au long de l'été sur le 107.7, nous vous proposons un voyage à travers des lieux mythiques où les Français ont dansé d'hier à aujourd'hui. Dans un instant, troisième épisode de notre saga, ce soir en danse, direction Saint-Tropez et les mythiques caves du roi. Rendez-vous incontournable de la jet set depuis les années 60. Rendez-vous dans quelques minutes, ce sera juste après Chic et Good Time.

0: Souvenir avec Chic et Good Time sur le 107.7. Aucune difficulté côté trafic, c'est parfait.
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0: Cet été, sur le 107.7, nous vous racontons l'histoire des lieux mythiques où les Français ont dansé. Voici le troisième épisode de Ce soir en danse avec Francine Thomas, direction Saint-Tropez et les légendaires Caves du Roi.
2: Ce nouvel épisode de notre saga estivale nous emmène de nouveau à Saint-Tropez, dans les pas de celle qui a rendu le village célèbre dans le monde entier.
3: Sur la plage abandonnée.
2: Il s'agit bien sûr de Brigitte Bardot.
3: Coquillages et crustacés.
2: Devenue dans les années 60 une véritable légende, elle inspire bien des passions. Et parmi tous ceux qui sont littéralement amoureux d'elle, il y a Jean-Prosper Guépara, un milliardaire libanais propriétaire de deux hôtels à Beyrouth, qui décide de faire construire avenue Paul Signac, un établissement hors norme dédié à son idole, dans l'espoir peut-être de l'y voir. Le Byblos, en référence à la cité antique qui aurait abrité les amours taurides d'Adonis et Aphrodite, est inauguré à partir du 27 mai 1967. Les festivités durent 3 jours. Tous les playboys du moment sont là pour admirer Brigitte Bardot, bien sûr, mais aussi Mireille Darc, Juliette Gréco ou encore François Sagan. Les invités se pressent autour de la magnifique piscine avant de descendre dans la boîte de nuit de l'établissement baptisée les Caves du Roi. Au fil des années, cette discothèque voit défiler les plus grandes stars du monde entier. Mick Jagger, venu passer au Byblos sa lune de miel avec la mannequin Bianca Perez. Eddie Barclay, qui est un habitué. Liza Minnelli, qui aurait improvisé un bœuf inattendu avec Charles Aznavour au piano. Michel Polnareff, dans ses combinaisons psychédéliques. Ou encore Grace Jones, chevauchant une Harley Davidson. Les années passent et la notoriété des Caves du Roi demeure intacte. Et ce qui rend ce lieu mythique, c'est sa déco, toujours rénovée mais jamais dénaturée. Les palmiers en néon sont toujours là presque 60 ans plus tard. La moquette continue d'amortir les talons des clubbeurs. Au platine, depuis plusieurs décennies, on trouve également DJ Jackie. Et ce club est l'un des rares à ne pas avoir été touché par la crise qui a balayé de très nombreuses boîtes de nuit. 45 employés y accueillent tous les soirs de l'été 800 personnes jusqu'à 5h du matin.
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1: Excellente route à vous. Il est 1h30 et rien n'a changé depuis le dernier point de trafic. C'est parfait, c'est que tout va bien, que vous restez toujours aussi vigilant et prudent. Alors rien n'a changé non plus avec ces deux événements que je vous rappelle. Donc du côté de Toulouse, il y a un incident. C'est une voiture qui est en cours de dépannage. Elle se trouve au niveau de la barrière de péage de Toulouse Sud pour rejoindre le périphérique intérieur direction Tarbes. Donc peut-être de la gêne, je ne sais pas trop. En tout cas, vous restez vigilants. Et puis à Toulouse, jusqu'à 6h du matin, il y a des travaux de peinture. Ils occasionnent la fermeture du périphérique intérieur direction Montpellier. Entre Soupetard et Montaudran, les sorties 16 et 18, vous sortez obligatoirement à Soupetard et vous suivez le réseau secondaire pour retrouver plus loin le périphérique au niveau de Montaudran. Côté météo, eh bien, de nombreux départements restent en vigilance orange canicule. Donc une partie des départements du sud-ouest du pays, également de l'Auvergne. Vous adaptez eh bien vos voyages, bien sûr, avec peut-être des pauses plus fréquentes, tout simplement. Et puis n'oubliez pas de partir toujours avec de l'eau, même pour de courts trajets, car on n'est jamais à l'abri d'imprévus.
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Les Red Hot Chili Peppers sur le 107.7. Très bon voyage à vous. Il est minuit 38 et tout va bien, c'est sans changement et c'est tant mieux pour vous qui voyagez. Bon courage à vous qui faites un long voyage, notamment pour le travail ou qui en revenez. Puis bonne route à toutes et à tous. On retrouve tout de suite Les Épines du Cœur, le dernier titre de Vanessa Paradis. Deuxième extrait de son huitième album, Le Retour des Beaux Jours.

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1: Minuit 45 et vous roulez à droite, bien évidemment, et ça, quelle que soit la météo, quelles que soient vos conditions de circulation, et voilà, mais en plus à cette heure-ci, minuit 45, tout va bien. Une météo relativement chaude, mais tout à fait clémente, et puis un trafic vraiment sans aucun souci particulier, vous roulez particulièrement bien sur toutes les autoroutes du sud-ouest du pays. Bon, il y a toujours ces deux informations qui sont en cours du côté de Toulouse, notamment cette voiture qui est en cours de dépannage à la barrière de péage de Toulouse Sud. Pour vous qui êtes en direction du périphérique intérieur, en direction de Tarbes. Et puis il y a ce chantier où le périphérique intérieur direction Montpellier est fermé entre Soupetard et Montaudran, les sorties 16 et 18, pour réaliser des travaux de peinture jusqu'à 6h du matin. Donc une sortie obligatoire à Soupetard. Ensuite, vous empruntez le réseau secondaire qui cela vous permet de reprendre le périphérique au niveau de Montaudran. Voilà, je vous ai tout dit, pas d'autres difficultés partout ailleurs, tout va très bien. Tout au long de l'été, nous vous emmenons à la découverte des desserts de l'été, des spécialités qui ont le goût des vacances. À Bouzigues, au bord de la Méditerranée, l'huître est l'une des stars de l'étang de Thau, au point d'inspirer un couple d'artisans glaciers qui a imaginé une glace à l'huître. Eh oui. Allez, vous patientez, découverte dans quelques minutes, juste après Thomas Dutronc.

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0: Corinne Manouche avec Thomas Dutronc sur le 107.7. Tout de suite, place à notre rendez-vous car tout va bien côté trafic. Et direction les temps de Thau, près de 7 pour notre dessert de l'été. Ici, l'huître ne se déguste pas seulement sur un plateau de fruits de mer, elle se savoure aussi en glace. Et oui, une création imaginée par les artisans glaciers Brigitte et Eric Guyader, à la demande de l'ancienne chef étoilée sétoise Anne Majourel et Hélène Daly.
1: Le but de ce défi, imaginer une bouchée glacée associant une huître de Méditerranée et l'une des algues cultivées en France. Mais alors, comment transformer une huître en glace? Brigitte Guyader, artisan glacier à Bouzigues, détaille son savoir-faire.
2: D'abord, je prends une huître qui a été primée au concours agricole, qui a eu la médaille d'or. Très très grosse huître, il me faut beaucoup de matière. Mes huîtres sont pasteurisées. Ensuite, cette huître, elle est broyée plusieurs fois. Et elle est réservée au froid, bien évidemment. Et ensuite, je travaille les algues. Je fais ma glace. J'intègre d'abord l'algue wakame.
1: D'où elle vient cette algue wakame ?
2: Alors, elle vient de Bretagne. On aimerait d'ailleurs qu'elle soit produite ici, au bassin de Thau, peut-être dans l'avenir.
1: Résultat, cette création intrigue autant qu'elle surprend. Et pour en savoir plus, rien de mieux que de tendre le micro à ceux qui la découvrent.
3: Je trouve que l'assemblage est vraiment pertinent parce qu'avec le wakame, qui est une algue marine, on a l'impression d'avoir un dessert marin dans la bouche. Ça pourrait être un dessert, mais qui n'est pas dominé par le sucre.
4: J'étais surprise. Je ne dis pas que j'en mangerai tous les jours, mais ça passe. Voilà, il n'y a pas eu de désagrément.
5: Moi, j'ai goûté, mais franchement, une glace à l'huître, j'ai pas trop aimé.
6: C'est surprenant, mais c'est très bon. Moi, je vois bien ça pour l'apéritif, par exemple.
1: La glace peut être dégustée seule pour ravir les amateurs d'huîtres, mais associée à l'amande, à l'orange sanguine ou même au chocolat, elle est accessible au plus grand nombre. Brigitte Guyader.
2: Oui, parce que comme elle a été conçue pour faire un entremets glacé, elle s'associe très bien à des saveurs sucrées ou un peu acidulées.
1: Et pour les enfants, on l'imagine comment cette glace ?
2: Comme la bouchée qu'on a créée, c'est-à-dire comme un petit dessert.
7: J'avais jamais goûté de glace aussi différente.
1: Tu avais une petite appréhension au départ et puis finalement, tu as aimé ?
7: Oui, j'ai trouvé ça. Bah, je trouve ça bien de le faire. Moi, j'aime bien toutes les choses qui ont un goût surprenant, quoi.
1: Tu trouves ça bon ?
7: Pas trop.
1: Au départ, c'est plutôt sucré comme une glace ?
8: Plutôt salé. Mais après, le côté sucré vient avec le biscuit qu'il y a dessous.
9: Je n'imaginais pas autant de travail et d'harmonie dans des goûts très différents les uns des autres.
1: Est-ce que vous diriez que ça fait partie des desserts de l'été ?
4: Oui, oui, tout à fait.
1: Et pour goûter la glace à l'huître, rendez-vous à l'étang gourmand à Bouzigues, face à l'étang de Thau, accessible par l'autoroute A9, sortie numéro 33 de la ville de Sète.
0: Eh bien, merci. Et puis, on ira donc passer quelques jours peut-être du côté de l'étang de Thau. Rendez-vous à réécouter sur notre site internet et sur notre application. Très bon voyage à vous.

Voyez comme Dieu se tourne le 107.7. Prochain rendez-vous, ce sera à 1h avec l'actualité en compagnie de Florence Dolly. Puis après, échangement de copilote. C'est Hugo Trigallo en pleine forme qui va prendre le relais et vous accompagner tout au long de cette nuit que je vous souhaite excellente.

0: dans ton téléphone avec Lynn. Très bon voyage à vous. Il est temps de retrouver l'actualité. Il est 1h.
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2: Bonsoir à tous. Emmanuel Macron attendu ce jeudi matin à Fontainebleau. Le chef de l'État souhaite rencontrer les élus et l'ensemble des acteurs engagés sur le terrain pour lutter contre l'incendie qui ravage la forêt de Fontainebleau. 950 pompiers sont toujours sur place pour essayer d'éteindre les feux qui sont désormais fixés après avoir détruit plus de 2000 hectares. En tout, plus de 32 000 hectares ont déjà été parcourus par le feu depuis le début de l'année en France, soit plus que durant toute la saison 2025. C'est un vote historique. Le Parlement a défini adopté ce soir la proposition de loi visant à créer un droit à l'aide à mourir. À l'Assemblée nationale, sur 561 votants, 291 députés se sont prononcés pour ce texte, 241 ont voté contre et 29 se sont abstenus. Jérôme Barella, mis en examen pour le meurtre et le viol de la petite Liana, le parquet d'Agen l'a annoncé ce soir. Le principal suspect dans cette terrible affaire était jusque-là poursuivi pour enlèvement et séquestration. Il a aussi été interrogé sur une histoire de viol commis sur une autre petite fille. Il a également été mis en examen dans la foulée. Jérôme Barella a fait valoir son droit au silence. La baisse de rendement des cultures de blé pourrait atteindre 10 à 20%.